0: et la réponse de mes spécialistes est claire. Prévoir la météo, c'est comme essayer de prédire la forme exacte des vagues dans une soupe qu'on remue en permanence, sauf que la casserole fait la taille de la planète et que la cuillère tourne toute seule. Et en plus de ça, il y a quelqu'un qui joue avec le feu. On continue. Bref, vous l'avez compris, hein. Impossible d'être parfait, seulement de se rapprocher de probabilités, mais avant tout, le rôle de Météo France Alsace, c'est d'anticiper au maximum les risques.
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2: Ambiance nature aujourd'hui. 55 000 jardiniers, amateurs ou professionnels suivent depuis plus de 15 ans Franck Natier, un Mayennais de Saint-Plé. Il réalise des vidéos autour de la permaculture sur sa chaîne YouTube La Forêt Nourricière. Mais quelles sont ces vidéos qui touchent tant de personnes ?
3: Des fois, je vais visiter des jardins extraordinaires. Souvent, je vais montrer des tests d'association que je vais faire entre les plantes.
4: Et on voit ici, c'est les figues sont en association avec la caseille. C'est un hybride entre le groseillier à macro et le cassis.
3: Je vais parler de variétés assez rares et exceptionnelles, très résistantes aux maladies et qui se débrouillent bien seules.
4: On va voir la figue poire. C'est une figue énorme. Elle est géante. Elle pèse jusqu'à 300 grammes. Regardez un petit peu la taille de ces figues.
2: Et ce qui plaît, c'est la façon de jardiner de Franck sous forme de culture multi-étagée.
3: Donc c'est le fait de pouvoir cultiver différentes plantes alimentaires ou médicinales sur plusieurs strates de hauteur. C'est d'agencer tout ce beau monde pour que ça produise un maximum de fruits et de légumes en essayant d'en faire le moins possible.
2: Effectivement, c'est pas mal ça, mais est-ce qu'on a une belle production derrière ?
3: Sur un petit jardin qu'on cultive comme ça, on peut atteindre à certains endroits du jardin 25 kilos de fruits et de légumes par mètre carré.
2: Là, on a de quoi nourrir la famille pour un bon moment. C'est bio, c'est naturel et c'est ça qui séduit vraiment les gens.
3: Les gens veulent revenir vers une alimentation plus saine. Et je pense que cette approche du jardin-forêt, de la permaculture, répond à un besoin.
2: Franck Natier met tout son cœur à partager des expériences originales, voire même introuvables ailleurs. Mais l'une des vidéos qui a le plus marché, c'est tuer le liseron et les plantes envahissantes écologiquement. Bon, pour le coup, ça l'a un petit peu déconcerté.
3: Les gens, je les invite plutôt à planter l'abondance, à faire un monde meilleur, plutôt qu'à exterminer des plantes dans le jardin.
2: Même les chardons, parce que là, bon, non ? Bon, d'accord. En tout cas, Franck Natier cultive un message principal à travers sa fameuse chaîne YouTube La Forêt Nourricière, c'est celui-ci.
3: De prendre soin de nous, de la terre, des générations futures, entre la rivière de la conscience, de l'écologie et la rivière de la destruction de l'environnement et du futur de nos enfants, quoi.
2: Pour garder ce joli rire, merci à Franck Natier, je le rappelle, Mayennais de Saint-Plé. La Forêt Nourricière, c'est une chaîne YouTube avec une publication par mois.
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6: Un enfant a-t-il le droit de ne pas être d'accord avec ses parents ?
7: Oui, et d'ailleurs, ils n'acceptent pas ça. On fait des choses qu'on n'a pas le droit et eux, ils le font devant nous. Nous, on doit se coucher tôt et eux, ils doivent se coucher tard.
8: Mais pas, ils doivent, c'est plus
7: tard. Moi, je dis, oui, on a le droit de pas être d'accord parce que c'est pas tout le temps eux qui décident parce qu'on a le droit de prendre un petit peu l'avis. Par exemple, si nous, on mange un truc qu'on n'aime pas et eux, ils mangent un truc qu'on aime bien,
9: c'est un peu injuste. Hein.
10: En fait, quand, par exemple, nos parents, ils sont pas d'accord avec quelque chose, et que, en fait, nous, on a raison. Ils acceptent pas qu'on a raison. C'est les plus grands et ils veulent toujours avoir raison.
11: Et surtout, parlons de trucs familiales, le plus embêtant avec les parents, c'est que quand t'es l'aîné et que t'as toujours une petite dispute avec ta sœur, ils vont croire aux plus petits. Pourquoi ? Je ne sais pas. Mais alors ça, c'est un truc qui me saoule vachement, en vrai.
12: C'est totalement vrai. Alors, la dernière fois, mon petit frère, il a mis ma chambre en bazar, alors j'avais tout rangé, mais j'ai pris.
6: C'est toi qui as été disputé ?
12: Oui.
6: Et tu as réussi à expliquer à tes parents ou pas ?
12: Oui, au bout d'un moment, ils ont réussi à me croire. Donc ça va, c'est mon petit frère qui a été puni, pas moi, heureusement, mais c'est de l'injustice.
13: Pour moi, on obéit tout le temps à ses parents, même si c'est un truc grave et tout, j'obéis.
6: Mais quand vous n'êtes pas d'accord avec vos parents,

0: enfants? Est-ce que vous échangez? Est-ce que vous arrivez à discuter?
1: Oui. Mais en fait, ils font ça pour notre bien. C'est pas parce qu'ils veulent pas.
0: C'est toujours pour votre bien?
2: Non. Non, c'est pas vrai.
3: Quand, par exemple, je suis pas d'accord avec ma mère, et elle me laisse m'expliquer, mais à la fin, elle dit toujours son dernier mot, du coup, bah, c'est moi qui ai tort et c'est elle qui a raison, alors que c'est moi qui ai raison.
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1: Dimanche matin, levé avant le soleil, vers 9h, vous descendez prendre un café que vous pensez amplement mérité. 8h de sommeil, franchement, on mérite une pause café. Et devant la cafetière, votre cousin regarde attentivement le café couler. Ça s'appelle une sentinelle de cafetière. Et là, il se retourne et dit « Bon, t'es déjà debout ? Il fait corps noir, t'as qu'est ta lit ou quoi ?» Ne paniquez pas, Wikizef est là pour vous aider. Taquet un lit. C'est une réflexion semi-désagréable, parce qu'il y a plusieurs niveaux de réflexion désagréable. Ça dépend de l'heure qu'il est, du temps qu'il fait. Admettons, il fait 27 degrés à l'ombre, et ben c'est l'heure de « fais pas chier ». Ou alors il y a 3 grammes à quart. Et ben c'est pas la peine de se demander pourquoi il est désagréable d'un seul coup, c'est parce qu'il n'y a plus de canette.
0: Exemple.
1: Vous avez la réflexion désagréable.

0: serait. T'es déjà debout? Retourne te coucher, c'est pas le jour à me faire quiller du côté de la cafetière, hein. La réflexion pas désagréable. T'es déjà debout. Oh, bah alors. J'ai fait du café pour un régiment de soldats, t'inquiète. Assieds-toi, je te ramène un jet. Réflexion semi-désagréable. Bah, t'inquiète, t'as lit ou quoi? Petite phrase qui présuppose que pour que vous parvinciez à vous lever tôt, il faille forcément que vous fûtes tombé du lit. Vu que vous n'êtes pas totalement du Nord et que forcément tout ce qui est au sud du péage d'Arras possède un degré de fainéantise qui augmente au fur et à mesure qu'on s'approche de la Côte d'Azur. Ou là-bas, pour se lever tôt, bah, faut pas qu'ils quittent leur lit, hein, mais qu'ils descendent en rappel. Allez, au revoir, hein, et un baisse à ma reine.
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2: Parfois dès l'enfance, on connaît son destin. Lionel Terray est à Grenoble le 25 juillet 1921. Sa famille, aisée, envisage pour lui un futur bourgeois, alors que lui n'a déjà que la montagne en tête. À 3 ans, il chausse les skis. À 5 ans, il cherche à escalader tout ce qu'il croise. Durant sa jeunesse, le grenoblois sèche régulièrement l'école pour aller crapahuter en montagne. Son déménagement à Chamonix pour accompagner son père malade ne va pas arranger les choses. À seulement 12 ans, il devient chef de cordée pour la première fois. Parallèlement, il se lance dans les sports de glisse et se taille en grandissant un petit palmarès, notamment en combiné descente slalom.
3: Ça c'est mes skis, ils ont fait deuxième à Grand Montana, ces skis-là. Moi j'ai une pêche les gars. Ouh.
2: Nous sommes alors en 1941, la future légende de l'alpinisme rentre à la formation Jeunesse et Montagne, ancêtre de l'UCPA. En plus de vivre pleinement sa passion, c'est là qu'il va rencontrer l'un de ses futurs grands amis, Gaston Rébuffa. C'est une nouvelle conception de la montagne que Lionel Terray découvre. Rébuffa, en avance sur son temps, anticipe déjà les ascensions de grands sommets. Pendant plusieurs années, les deux hommes alterneront expéditions en montagne et travaillent dans la ferme de Lionel. Leur coopération prendra une pause à la fin de la guerre. Lionel Terray entre dans la résistance où il intègre la mythique compagnie Stéphane.
4: Et bonjour!
2: Un groupe spécialisé dans le combat en montagne, encadré par les meilleurs alpinistes du moment. Leurs actions durant le conflit deviendront d'ailleurs une référence dans le domaine de la guérilla.
5: C'est le genre de type qui boirait un bidon d'essence pour pouvoir pisser sur ton feu de camp.
2: Après la guerre, la libération pour Lionel Terray, elle est autant politique que professionnelle. Il se lance définitivement et complètement dans l'alpinisme. Instructeur à l'école de haute montagne, moniteur de ski, puis guide de haute montagne, il aspire à protéger ce qu'il y a de plus important pour lui, sa liberté.
6: Belle activité, beau projet.
2: Il s'associe à cette époque à celui qu'il découvre lors d'une ascension et qui ne le lâchera plus, Louis Lachenal. Alliance de l'audace de Lachenal et de la réflexion de Terray, le duo démarre une des plus grandes épopées de l'ascension des Alpes.
7: Je vais faire le maximum, je me lance, je suis prêt.
2: Cette des mythiques enchaînent les performances et les records. La face nord des Grandes Jorasses, l'éperon nord des droites, la terrible face nord de Lager en Suisse qui leur prend seulement 2 jours.
8: Plus que quelques kilomètres et bientôt nous serons dans une bonne auberge.
2: Après ce dernier exploit, il est alors temps pour le duo de fusées alpines de se tourner vers un autre défi, direction l'Himalaya. Il participe à la seconde expédition pour tenter de monter au sommet de l'Annapurna, soit la première fois qu'un homme marcherait au-dessus de 8000 mètres. L'expédition est un succès. Si Herzog et Lachenal sont les seuls à atteindre le sommet, Lionel Terray jouera un rôle considérable de soutien, notamment en portant son ami qui avait les pieds gelés pendant la descente du sommet. Les Français rentrent à Orly et sont accueillis en héros.
9: J'avais des papillons dans le ventre.
2: Pendant les 14 années qui suivront, Lionel Terray continuera de réaliser des exploits. Que les sommets impossibles soient dans les Andes ou dans l'Himalaya, il laissera sa marque dans l'histoire de l'alpinisme.
10: Ce Lascar est une légende comme le grand Manitou.
2: Mais quel que soit l'altitude ou l'expérience, le danger est toujours là. Le 19 septembre 1965, dans le Vercors, Lionel Terray chute avec un ami lors de l'ascension des arêtes du Gerbier. Leurs corps sont retrouvés quelques jours plus tard. Le monde de l'alpinisme se rendra à Chamonix, où le grenoblois sera inhumé pour lui rendre hommage. Lionel Terray, l'un des plus grands alpinistes de l'histoire, est un Isérois, illustre Isérois.
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11: Bonjour, mon nom, évidemment, c'est Joseph Fragomène, et en italien Giuseppe Fragomène, alias Mazarin. Messieurs, dames, bonjour. Le musée que vous allez visiter, c'est toute ma vie.
12: Le musée dont nous parle Joseph Fragomène retrace des centaines d'années de costumes. Il a été créé de toutes pièces à l'Espar Médoc et il est à l'image de cet homme de 90 ans. Joseph est né en Italie, mais son cœur bat pour la France depuis 70 ans. Il a été couturier de stars à Paris avant de poser ses valises dans le sud-ouest et au cœur du Médoc. Il nous reçoit dans son musée, habillé tout en bleu.
11: Regardez la photo avec Michou, je suis là avec Michou, c'est moi qui ai donné la couleur en 70. Il n'avait pas les moyens de se payer le costume chez moi. Il rentre dans la boutique à Place des Vosges et il m'a demandé, monsieur Mazarin, pourriez-vous me faire un costume? J'ai regardé ses yeux, je dis, vous savez, tellement des yeux bleus.

0: joli et beau. Franchement, vous devrez vous habiller en bleu ciel, ça vous va très bien. Et c'est à partir de ce jour-là qu'il s'habillait tout le temps en bleu.
1: Qu'est-ce que vous avez fait à Paris de beau? Parce que là, je vois face à nous des tas de photos de stars, d'Alain Souchon à Karen Cheryl, de Philippe Chevalier à Ariel Dombal.
0: Tous les stars de cinéma de France, des 70 en 2000, venaient chez moi.
1: Pourquoi venaient-ils chez vous? Est-ce que c'était pour leur costume personnel ou pour les rôles qu'ils allaient jouer?
0: C'était pour le cinéma. Hein. J'étais obligé d'habiller l'artiste.
1: Charles Aznavour est en photo.
0: Il était très content de s'habiller chez moi parce qu'on avait la même taille. Et d'ailleurs, on mettait des talons tous les deux à l'intérieur de la chaussure pour s'agrandir.
1: Qu'est-ce que ça fait d'habiller les gens, les stars, les personnes célèbres? Est-ce qu'on a un petit peu de pression?
0: Oui, une seule fois avec un seul comédien, un italien qui s'appelle Michel Piccoli, figurez-vous. Je croyais qu'il était gentil. Non, pas du tout. Ce monsieur, il voulait un costume près du corps. Et une fois fini, oh monsieur, il est trop serré. Et surtout, je ne sais pas lui dire, mais monsieur, vous savez la tête en avant, vous savez les épaules basses, vous savez le dos rond. Franchement, vous êtes mal foutu, mais je ne pouvais pas le dire.
1: Est-ce qu'on peut dire que vous avez, depuis Paris, habillé toutes les stars et les politiques, et depuis l'Espar Médoc, créé un musée du costume aussi? C'est-à-dire que c'est le fil conducteur de votre vie, tout ça?
0: C'est un musée que j'ai mis sur scène tous les costumes du cinéma et le théâtre.
1: Dans le musée, Joseph, il y a une partie consacrée à la Révolution française. C'est l'époque où on coupait des têtes et vous avez reconstitué cette partie de notre histoire avec les costumes dédiés.
0: Vous savez, Marat, Danton, Robespierre.
1: Qu'est-ce qu'on voit là? Parce que...
0: Là, c'est une guillotine avec la tête de Marie-Antoinette qui tombe. Je peux faire même le bruit de la lame, comme il tombe. Alors évidemment, il y avait le bourreau qui tirait.
1: C'est ça qui est bien dans votre musée, c'est qu'effectivement, il y a les costumes et les accessoires. C'est vraiment une exposition très complète.
0: Regardez la lanterne, d'où vient la chanson. Assaya, assaya, assaya, l'aristocrate à la lanterne. Assaya, assaya, assaya, l'aristocrate le pondera.
1: Le palais du costume Mazarin est plus qu'un musée. Il est un lieu de culture et d'histoire. Il est aussi un endroit de témoignage, incontestablement celui d'un homme dont la passion a toujours été dévorante pour le travail du tissu, l'art de créer des vêtements et finalement des costumes.

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1: Juan Manuel Fangio a débuté et terminé sa carrière de pilote de F1 sur le circuit de Gueux. Et en 1958, c'est le Grand Prix de Cuba, un pays secoué par l'insurrection menée par Fidel Castro contre le dictateur en place. La veille de la course, le 23 février, Fangio fait les derniers essais sur le circuit. Il a 47 ans, la retraite sportive est proche, mais il est très attendu. C'est la star. Le soir, il est à son hôtel quand il est enlevé par des membres du mouvement révolutionnaire cubain. Une manière d'embarrasser le régime et d'attirer l'attention sur la misère du peuple. La course est finalement lancée dans un climat tendu. Fangio, lui, qui sera retenu 26 heures, sera bien traité. Il sera libéré sain et sauf. L'enlèvement fait la une des journaux du monde et sert la cause révolutionnaire. Après la révolution de 1959, la F1 disparaît de Cuba, jugée incompatible avec le nouveau régime communiste. Fangio est né au début du XXe siècle en Argentine. Il arrive tard en Europe. Il approche des 40 ans quand il se lance dans le premier championnat de F1 en 1950. Il va rapidement impressionner par son talent exceptionnel. Il se distingue par son intelligence de course, sa régularité, sa maîtrise de la mécanique, capable de préserver une voiture tout en restant incroyablement rapide. Fangio court pour les plus grandes écuries de l'époque, Alfa Romeo, Maserati, Mercedes-Benz et Ferrari. À une époque où les voitures sont extrêmement dangereuses et les circuits bordés d'arbres, de bottes de paille ou de simples barrières, sa constance force le respect. Parmi les circuits marquants de sa carrière figure notre légendaire tracé de Gueux à côté de Reims. Un circuit ultra rapide, composé de longues lignes droites sur route nationale, où les voitures dépassent souvent les 250 km/h. Fangio y brille dès le premier Grand Prix de France, le 2 juillet 1950. Il est champion du monde l'année suivante. Il va remporter 5 titres de champion du monde jusqu'en 1957. Un record qui va tenir près d'un demi-siècle. Et même quand il ne gagne pas, il impressionne par sa combativité et son sens tactique. Fangio prend sa retraite en 1958 avec un palmarès exceptionnel. 24 victoires en 51 Grands Prix. Aujourd'hui encore, c'est une référence absolue. Juan Manuel Fangio sur le circuit de Gueux, c'est l'un des trésors de Champagne-Ardenne.
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2: Itinéraire bis à Saint-Fargeau cette semaine. Aujourd'hui, j'ai décidé de m'arrêter chez Europe Militari. Antoine Guyot, bonjour.
3: Bonjour.
2: Europe Militari, c'est quoi Antoine ?
3: Europe Militari, c'est une entreprise que j'ai créée il y a plus de 15 ans. L'année de mes 20 ans, et où nous rachetons du matériel militaire aux armées françaises que nous reconditionnons et que nous vendons majoritairement à l'export.
2: Ici, on ne parle pas de surplus militaire. Hein.
3: Non, on ne parle pas de surplus militaire parce qu'on ne vend pas d'accessoires, d'habits, de treillis ou autres. Nous, on stocke des véhicules et de la pièce détachée.
2: On peut donner une idée à nos auditeurs, combien de véhicules, qu'est-ce qu'on a comme véhicules également ?
3: La gamme de véhicules va de la moto au blindé, en passant par les véhicules logistiques. Tout dépend des flux entrants et sortants, mais on peut stocker en moyenne entre 500 et 800 véhicules.
2: Voilà. Qui sont vos clients ?
3: Pour les petits véhicules, on a beaucoup de clients, agriculteurs, chasseurs, résidents secondaires pour ce qu'on appelle les Peugeot P4, un petit véhicule polyvalent 4x4. Ça, on en vend, c'est constant, on en vend une soixantaine par an en France depuis une quinzaine d'années. Et tout le reste, c'est l'export. C'est l'export hors Europe, donc pour des pays souvent en voie de développement, majoritairement en Afrique, où les routes sont totalement impraticables et où on a besoin de véhicules rustiques à forte motricité, donc 4x4, 6x6, et qui ont fait leurs preuves pendant leur service aux armées pendant maintenant plus de 35 ans. Et que, d'ailleurs, l'armée française a toujours ces véhicules-là, qu'elle reprolonge sans cesse parce que ce sont de bons véhicules. Voilà.
2: Vous fournissez en temps de guerre, mais vous fournissez également après, en temps de paix.
3: Oui, effectivement, nous avons plusieurs clients, dont l'ONU, qui a plusieurs bataillons et détachements partout dans le monde, et notamment en Afrique. Et effectivement, on intervient, on leur vend des véhicules, sont sans électronique, à forte motricité, qui peuvent aller partout, et y compris la pièce détachée.
2: L'armée française est client également chez vous ?
3: Oui, absolument. Alors nous, on achète depuis longtemps à l'armée française, quand elle vend, donc on achète, on stocke beaucoup de choses, et il arrive quand même, parfois, effectivement, elle ait besoin, alors pas forcément de véhicules, mais de pièces

0: détachée, parce que le véhicule ne va pas sans la pièce détachée, et on a développé, on a fait fabriquer énormément de pièces détachées, et quand on peut rendre service à l'armée, on le fait, voilà.
1: Oui, ça c'est un autre marché, c'est la pièce détachée également chez vous.
0: Hein. Et oui, vous pouvez pas décemment dire à un client, quel qu'il soit d'ailleurs, français ou à l'export, qu'on vous vend un véhicule et que vous n'avez pas la pièce pour le réparer, ça n'a pas de sens. Donc il faut ce qu'on a développé depuis 6 ans, une vraie infrastructure avec du palettier, un magasinier, et donc on a un vrai service de pièces détachées, on exporte tous les jours, on envoie palettes, petits colis, ainsi de suite. Voilà.
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1: Itinéraire bis à Saint-Fargeau cette semaine, et aujourd'hui j'ai décidé de m'arrêter à la boutique Ardici. Aurélie Boulomier, bonjour.
3: Bonjour.
1: Cette boutique Ardici, Aurélie, expliquez-moi, elle est juste à côté ou dans l'office de tourisme de Puisefortaire?
3: Elle fait partie intégrante de l'office de tourisme de Puisefortaire depuis 2021. Anciennement, c'était un espace d'exposition et on a décidé de créer un espace dédié à l'artisanat d'art local qui est une réelle identité de la destination touristique et de la Puisefortaire. On compte plus de 130 artisans d'art installés en Puisefortaire, ferronniers, encadreurs d'art, céramistes évidemment. Hein, c'est l'identité artisanale locale, des luminaires en papier, des travaux de couture, récemment découvert du dessin à la loupe et le mobilier en béton.
1: Comment vous choisissez les artisans que vous exposez ici?
3: On lance un appel de candidature à la base de données des artisans d'art qu'on a créé avec la communauté de communes. Et à cet appel de candidature répondent environ une quarantaine d'artisans d'art. Et on les insère soit dans la boutique de Saint-Fargeau, soit dans la boutique de Saint-Amand-en-Puisaye.
1: Alors ici par exemple, autour de nous, quels sont les artisans d'art? Allez, on va en citer quelques-uns. Je vois de très très beaux luminaires juste en face de moi.
3: Effectivement, Ale Casanova qui est basée à Toussy, l'atelier galerie, est là en permanence avec ses luminaires. Elle est la seule sur le territoire à créer ce type d'objet d'art. On a également Isabelle Delin, céramiste en Puisaye-Nivernaise et formatrice au CNIFOP. Coralie Rago, qui est couturière sur le petit village de Trény. Pour la première fois, nous accueillons Annie Carcaillon, qui fait du dessin à la loupe.
1: Et puis des meubles en béton, c'est étonnant ça.
3: C'est assez étonnant, c'est assez exceptionnel. C'est Rudy Baucher, la bétonnerie à Aiglony.
1: J'imagine que les expositions ventes qui se font ici, elles tournent.
3: On décline 3 sessions d'exposition par an. On a novembre, mars, avril, juillet et août, octobre.
1: On est à quelques jours de Noël. Ici, on peut trouver un cadeau original et à tous les prix.
3: Oui, effectivement. Et réalisé localement, c'est ça l'important.
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1: Itinéraire bis à Saint-Fargeau cette semaine, et c'est la pause gourmande, comme chaque semaine. J'ai choisi de m'arrêter chez Fléchet, pâtissier, chocolatier, glacier, biscuitier. Mélanie, bonjour.
4: Bonjour.
1: Cette maison, est-ce que vous pouvez nous la présenter?
4: Alors, c'est mes beaux-parents qui ont créé donc la maison Fléchet, donc Monsieur Patrick Fléchet et Madame Lucette Prost. Donc il y a 34 ans de ça. Ensemble, ils ont tout d'abord repris le côté juste pâtisserie. Ça s'est agrandi après en salon de thé. Et dernièrement, en 2019, ils ont ouvert donc le côté boutique des spécialités, où là on peut retrouver tous nos produits ainsi que des produits locaux, régionaux, pour agrémenter un peu, faire des paniers garnis, tout ça.
1: Nous sommes dans cette boutique qui est magnifique, avec, on a quelques jours de Noël, pas mal de chocolat et autres gourmandises. Il y a des pièces très particulières que vous faites pour Noël?
4: Oui, alors bon, la pièce maîtresse que j'adore, c'est le sapin qu'on fait en chocolat au lait ou chocolat noir dans sa belle petite boîte avec son beau petit nœud. Après, on fait toujours les bonbonnières de différentes manières, en forme de cabosse, en forme de bonbonnières rondes et ovales, qui ont chacune leur particularité de garniture. Après, on peut retrouver le croquet phare des fêtes, c'est le croquet de Noël. C'est un biscuit, donc comme les croquets qu'on fait habituellement, qui est très tendre et friable en bouche, mais avec des épices de Noël dedans, des amandes, de l'abricot et de la figue. Et ça peut très bien accompagner le foie gras, comme un petit thé ou un petit café.
1: Vous parlez des croquets, c'est l'une des spécialités de la maison, avec le macaron de Puisaye, c'est ça?
4: C'est ça. Alors on a les croquets tendres qui sont sur différentes versions, noisette raisin, mandorange, citron, chocolat, cranberry ou noix. Et on a le macaron de Puisaye qui est là vraiment le produit phare de la maison. Donc une macaronade à l'ancienne aux amandes, très moelleuse, sur un petit biscuit sablé.
1: Et on ne donne pas la recette, c'est un secret de fabrication.
4: C'est ça, c'est un secret.

0: Il fallait que je vous parle. Je suis à Château de Cartes, la boutique Château de Cartes à Saint-Fargeau. Yanis, bonjour.
1: Bonjour.
0: Le Château de Cartes, Yanis, c'est quoi ?
1: Le Château de Cartes, donc, c'est une boutique où vous trouverez des jeux de société, principalement. Des jouets, un peu de jouets pour les petits, pour premier âge. Vous trouverez également aussi quelques produits cadeaux, comme des bougies de charroux.
0: Ces jeux de société, moi je suis restée à l'époque du Monopoly. Il y a eu une grosse avancée dans ces jeux de société.
1: Ah oui, complètement, effectivement. Donc l'avancée a commencé dans les années 2000 déjà, où de nouveaux jeux comme Catan, qui ont révolutionné le genre, sont arrivés. Et depuis, en fait, ça n'a pas arrêté de s'accroître, en fait. Chaque année, on a une quantité phénoménale de jeux de société qui sortent. Ça n'arrête pas. Donc maintenant, il y en a pour tout le monde. En fait, ce qui est bien, c'est qu'il y en a pour tout le monde, tous les âges, des joueurs, des non-joueurs, des enfants, des personnes âgées. Tout le monde y trouve son compte, en fait, maintenant.
0: Il y a combien de jeux ici, dans cette petite boutique sous la porte d'entrée de Saint-Fargeau ? Est-ce que vous les avez comptés, Yanis ?
1: Il y en a environ dans les 400 ou 500, ça dépend du roulement en boutique, mais oui, on doit être dans ces eaux-là. En tout cas, du nombre de références depuis le début qu'on a ouvert cette section, oui, il y en a eu beaucoup en tout cas.
0: Et ça veut dire que chaque jeu, vous le connaissez. Vous connaissez les règles, à qui il peut s'adresser.
1: Alors, on essaie d'en connaître le maximum possible. Une grosse partie des jeux qu'on propose, effectivement, on essaie de les connaître. On en a testé une partie. On peut pas tout tester non plus, c'est impossible. Mais évidemment, ce qu'on ne peut pas tester, on se renseigne dessus, on regarde des vidéos, on se renseigne vraiment sur les jeux, qui nous permet après, effectivement, de conseiller au mieux tel jeu pour telle personne.
0: En fait, les jeux qui sont là devant moi, j'ai l'impression que je ne les vois qu'en boutique et dans des boutiques comme la vôtre, qui sont spécialisées.
1: Alors oui, effectivement, ce qu'on essaie de faire en boutique, dans la nôtre comme la nôtre, c'est de proposer des jeux qu'on trouve idéalement pas en hypermarché ou dans, on va dire, les boutiques un peu, voilà, hypermarché classique. On essaie de proposer des jeux qui ne sont pas forcément connus du public et qui justement méritent de l'être.
0: Il y a des jeux pour tout le monde.
1: Oui, il y en a pour tout le monde. C'est ça qui est bien maintenant, c'est qu'en fait, tout le monde peut y trouver son compte.
0: Contrairement à Internet, le jeu, ça rassemble. C'est ça qui est important à dire aussi.
1: Ah, complètement, oui. L'avantage, c'est qu'on passe de très bons moments en famille, entre amis. Voilà, on vit des sacrés moments qu'on ne vivra jamais forcément sur Internet.
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0: Itinéraire bis à Saint-Fargeau cette semaine. Et aujourd'hui, eh bien, j'ai décidé de m'arrêter dans un endroit totalement merveilleux. C'est le théâtre du Picuccio. Florent Amar, bonjour.
3: Bonjour.
0: Ce théâtre, racontez-moi son histoire.
3: Son histoire, elle a démarré maintenant, oh là là, il y a 20 ans. En ce qui me concerne, j'ai repris cette salle qui était une salle de cinéma à l'époque et je suis arrivé avec l'envie de transmettre du livre théâtre. Et du coup, on a commencé à monter une pièce, deux pièces, trois pièces, quatre pièces. Ça a touché des enfants, des adolescents et des adultes. Et aujourd'hui, je suis plus axé sur les adultes, c'est vrai. Mais ce théâtre est merveilleux parce qu'il est parti de zéro. Et que maintenant, il a une petite histoire et qu'il y a des gens qui l'envient.
0: Effectivement, là, on est juste derrière le château, dans un endroit assez magique. Lorsque vous avez poussé la porte de ce tout petit théâtre, qu'est-ce que vous vous êtes dit ?
3: Tout de suite, il y a une harmonie entre le bois, l'ambiance et la disposition de la salle qui offrait, juste pour celui ou celle qui avait un peu d'imagination, de quoi faire, puisque ça fait 20 ans que ça existe. Voilà. Et qu'il y a eu 20, 21 comédiens qui déambulaient sur cet espace qui est magnifique, qu'on appelle la scène.
0: Vous avez commencé avec des ateliers pour les enfants. Aujourd'hui, vous m'avez dit que ce sont plutôt les adultes qui viennent à vos ateliers. Que viennent chercher ces gens dans vos cours de théâtre ?
3: Au début, le plus souvent, ils venaient chercher, régler un peu des comptes avec une certaine timidité. Pour les parents, il y avait deux versions. Ils me prenaient pour un orthophoniste, pour être honnête, pour certains. Et en plus, je pouvais permettre de sortir d'une inhibition, de bouger, de calculer, de mieux phraser, de mieux s'exprimer. Donc du coup, voilà, il y avait cet aspect-là. Pour d'autres parents, c'était plus radical. C'est moins cher que le cheval, c'est moins cher que le tennis. C'était aussi bête que ça. Mais c'était génial parce qu'il permettait quand même à des gamins d'aller voir une activité. Par contre, pour les adultes, eux, ils venaient chercher quelque chose de différent. Déjà du plaisir.
0: Au bout de 20 ans, Florent, vous avez créé de vraies générations.
3: Ouais, il y a eu de tout. Il y en a qui sont devenus artistes, d'autres qui ont ouvert des portes du conservatoire, d'autres qui produisent, d'autres qui font de la scénographie. Puis j'en ai qui deviennent des merveilleux comptables, des merveilleux bouchers. Il y a eu de tout, mais ça a permis vraiment d'impulser, de gagner en assurance pour certains, de découvrir le plaisir du mot, du verbe. Si jamais un jour je devais faire la fête avec tous ceux qui sont passés au Picuccio Théâtre, je crois que ça ferait une bonne moitié du village.
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1: 6h19, c'est votre rendez-vous les gens d'ici. Tous les jours, nous mettons en lumière une personnalité qui fait briller notre région. Elle se confie au micro de Romain Bruno et aujourd'hui, sortez vos crayons de couleur. À l'honneur, une personne qui, grâce à son invention, transforme les dessins de vos enfants en véritables dessins animés. Direction le 11e arrondissement pour retrouver Romain Bruno. Romain, vous êtes avec cette créatrice de génie.
2: Eh oui, je suis avec Claire Failly. Elle est artiste et auteure. Claire, bonjour.
3: Bonjour.
2: Vous donnez vie aux dessins des enfants avec cette collection de livres. Cahier de dessin animé. On ouvre ce livre, qu'est-ce qui se passe? Expliquez-nous un petit peu votre idée.
3: Alors c'est magique, ça marche très simplement. C'est un livre à lire et colorié qui se transforme en dessin animé. Je colorie ma page, je la prends en photo à travers l'application Blinkbook et instantanément, mon coloriage se transforme en dessin animé qui me raconte une histoire. La page d'après fait la suite du dessin animé et quand on a tout colorié, ça crée un dessin animé complet de 4 minutes pour les petits livres, de 8 minutes pour les grands livres qui raconte une histoire continue.
2: Il y a plein de thèmes.
3: On a plein de thèmes. On a par exemple les sciences avec les dinosaures ou la mer. On en a sur les contes avec les fables de La Fontaine. On en a sur les héros avec le petit prince, le petit Nicolas, les schtroumpfs, etc. Et puis on en a sur les artistes avec Monet, Van Gogh, Picasso et plein d'autres.
2: D'où vous est venue cette magnifique idée de cahier de dessins animés?
3: L'idée de départ, c'était de donner un nouveau souffle au livre sans le remplacer. Et là, on va ramener la force du numérique avec la force du travail de l'auteur et qui rassemble les générations, puisque on travaille même avec des EHPAD. On a 300 EHPAD en France qui utilisent nos livres pour faire colorier les grands-parents avec les petits-enfants de passage, tous ensemble y créer des dessins animés.
2: J'ai même entendu dire que ça va encore plus loin que l'animation du dessin, puisque même l'enfant qui colorie peut apparaître au final dans le dessin animé.
3: C'est ça qui est formidable, c'est qu'une fois qu'on a fait son dessin animé, l'enfant peut aussi, avec l'application Blinkbook qui est gratuite, faire un selfie et même enregistrer sa voix. Et là, il devient le héros du dessin animé. C'est lui l'acteur. Il va répondre aux questions que ses propres coloriages lui posent. Donc, il écoute l'histoire qu'on lui raconte ou bien, en plus, il peut raconter la sienne et jouer tel un acteur.
2: Une idée comme ça, création de ce cahier de dessins animés, c'est forcément récompensé.
3: Alors nous avons été récompensés par le concours Lépine. On a eu la médaille d'or du concours Lépine en 2018. Donc merci pour la médaille d'or.
2: Cahier de dessins animés, Blink Book. On avait avec nous Claire Failly. Merci Claire.
3: Merci beaucoup.
2: Maintenant, je vais prendre mes petits crayons de couleur et je vais m'attaquer à créer un dessin animé. Promis, je déborde pas en plus.
3: Ah, si vous débordez, c'est pas grave, puisque la technologie va reconnaître le dessin. Et donc, au final, le résultat est très beau, même si l'enfant de 3 ans a gribouillé son dessin.
2: J'ai 40 ans.
3: Ça marche aussi.
1: Merci beaucoup Romain Bruno et merci à votre invité Claire Failly, artiste et auteur des cahiers de dessins animés. Et pour voir ce que ça donne, et c'est vraiment très étonnant, n'hésitez pas à les retrouver dès maintenant la vidéo étonnante de ces cahiers animés filmés par Romain sur nos réseaux sociaux, Instagram et Facebook, ici Paris-Île-de-France. Vous tapez ça dans la barre de recherche et vous allez nous trouver très très vite.
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1: Bonjour Médéric Ascicérus.
2: Bonjour Philippe, bonjour à tous.
1: Notre linguiste marseillais. Vous m'inquiétez, Médé, vous avez un drôle de regard inquisiteur ce matin. Là.
2: Inquisiteur?
1: Ouais, un petit non. peu, oui.
2: Mais confesseur peut-être.
1: Ah.
2: Je vais commencer par une question. Mmh. Êtes-vous capable de résister à la tentation? Attendez. Mmh. Est-ce que vous êtes capable de résister à, je sais pas moi, un bon aioli provençal?
1: Ah, c'est non, difficile.
2: L'aioli complet, hein.
1: Ouais.
2: Avec tous les légumes, la morue, et gras d'ail dans la sauce. Ah. Moi non, j'avoue. Est-ce que vous êtes capable de résister à une daube qui a mijoté pendant des heures et qui embaume la maison?
1: Ah, c'est compliqué.
2: Un morceau de gâteau des rois au frit confit bien pégueux.
1: Ouais.
2: Êtes-vous capable de résister?
1: Ça, je sais que non.
2: À un chichi fraîchi, tout chaud et bien sucré. Et voilà. Non, je parle que des désirs gustatifs, hein, du plaisir de la chair. Car je pourrais aussi vous poser des questions sur les plaisirs de la chair et vous interroger sur votre capacité à résister à la tentation. Mais ce n'est pas mon rôle. Je ne suis ni confiseur, ni confesseur. En revanche, certains en entendent de belles. La semaine dernière, plusieurs temps forts religieux ont commencé, le ramadan pour les musulmans, mais aussi le carême pour les chrétiens. C'est dans ce cadre que l'on m'a envoyé un lien vers le podcast Carême dans la ville, réalisé par des dominicains, avec l'épisode du 22 février, au titre forcément alléchant, Confession marseillaise. Et je n'ai pas résisté à la tentation, j'ai écouté. Et vous aussi, vous allez écouter. C'est le frère Clément Binachon, du couvent de Saint-Lazare à Marseille, qui parle. Et voilà cette drôle de confession marseillaise, avec l'accent, ou pas.
3: Confession marseillaise. Après avoir jeûné 40 jours et 40 nuits, Jésus eut faim. Matthieu, chapitre 1, verset 2. Marseille, il y a quelques années, dans un confessionnal. Bénissez-moi mon père parce que j'ai péché. Je dois vous confesser, mon père, que j'ai peur que d'avoir été infidèle. C'était la semaine passée. Je prenais mon café tranquille à mon poste habituel en terrasse au-dessus de la plage des Catalans. Et là, il y a une petite que le bon Dieu avait drôlement bien proportionné, qui a eu la mauvaise idée que d'aller piquer une tête là sous mes yeux. Eh bien, je ne vous cache pas que ce spectacle m'a un peu émotionné. Et c'est ça que je voudrais confesser. Vous me pardonnerez cet exemple pagnolesque, mais il me semble éclairer une confusion courante.
2: Ah, la petite des Catalans. Alors voilà, oui, je vous résume l'essentiel de cet épisode. Ce n'est pas un péché que d'éprouver la tentation, le désir, l'envie, tant que vous n'y succombez pas. Bon, on en parle de l'accent.
1: Mmh.
2: On sent que frère Binachon essaie d'imiter l'accent marseillais, mais sans se lâcher totalement. Hein. Ça donne l'accent, avouons-le, très bizarre, hein, une imitation pas trop réussi, mais il faut savoir faire preuve de clémence, et donc on pardonne volontiers à frère Clément Binachon. Vous remarquerez qu'il est resté sobre, hein. Il aurait pu se laisser aller à répéter ce que l'on peut entendre, hein. Souvent de très mauvais goût, voire très sexiste. Hein. Ça peut aller de « Oh, vé la petite comme elle est charmante, Fada !»« Ah, tiens, comme elle est bonasse !» en passant par « Oh, elle est bien tankée, celle-là hein. !» Voire, en mode chanson, hein, « Il y a une petite, la belle de mai, coquin de sort, qu'elle me plaît !» Ou il y a une petite au catalan, hein, vous pouvez faire ça aussi. Et ça peut marcher dans plein de sens. Hein. Des filles qui parlent de mecs, des mecs qui parlent de mecs, des filles qui parlent de filles, chacun s'y retrouvera.
1: Mm-hmm.
2: Merci à Sophie pour l'envoi de ce podcast. Et le bonjour à toutes les femmes folles à la messe, comme le disait Rabelais. Bon carême à toutes et tous. Ramadan Mabrouk si c'est le cas. Et méfie à la tentation.
1: Ouais.
2: Espenché. Oui, pécho, c'est péché.
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0: 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Wikizef, petit guide à l'usage des étrangers du sud du péage d'Arras en vacances dans notre belle région.
1: Je ne vais pas vous apprendre que la vie est injuste. Ne vous inquiétez pas, je vais bien, mais force est de constater que la vie est injuste. Prenez par exemple la silhouette des gens. Il y en a de toutes sortes, des petits, des grands, des roux, des blonds, des crépus, courts, longs, carrés, minces, gros ou ronds. Viens avec nous chez les barbapapas. Mais pour certains, la vie est plus dure que d'autres. L'exemple le plus frappant que la vie est injuste, c'est quand ma grand-mère disait en parlant d'une de mes matantes qui essaie à toute fin de maigrir, mais sans succès, quel malheur. Elle peut faire ce qu'elle veut, mais chez elle, tout fait penche. Ne paniquez pas, Wikizef est là pour vous aider. Tout fait penche. Rassurez-vous, il n'y a rien qui penche et qui va peut-être caire. Non, tout fait penche.
0: Traduction.
1: Tout fait ventre. Ventre, une panse, un penche. Pour illustrer ce que c'est qu'un penche, il suffirait que je me mette de profil. Et vous verrez que là, il n'y a pas que pour ma matante que tout fait penche.
0: Définition.
1: Tout lui fait penche, tout lui profite. C'est le malheur des bons vivants. Quel rapport avec la justice de la vie? Il y en a des, ils peuvent manger ce qu'ils veulent et ils grossissent pas. Je n'ai même vu manger des tartes au chou qu'à longueur de journée, elles et Thomas, elles pouvaient passer derrière une affiche sur la décollée du mur. Et d'autres, ils regardent la vitrine du pâtissier, ils prennent un kilo. Alors, je vous dis pas si on en mange. Le pire, c'est que dans mes prises de sang, les triglycérides, impeccable, c'est le seul truc qui est pas en gras. Alors, je sais pas ce que je range là-dedans, moi. Mais ce qu'il y a de plus sûr, c'est qu'il y a plein de trucs. Un penche, c'est un logement social. C'est en cela que la vie est injuste. Et en même temps, il peut y avoir une sorte de résignation. À la question, t'aurais pas un peu grossi? C'est mieux de répondre, qu'est-ce que tu veux? Chez Mie, tout fait penche que de se vexer.
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1: 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Émilie Mazoyer et Serge Lama.
2: Bonsoir Serge.
3: Bonsoir.
2: Merci beaucoup de nous accueillir.
3: Ben, je vous en prie.
2: Je vois qu'il y a un sacré gang autour de vous. Il y a Louana qui est là, que vous découvrirez dans le film. On en parlera tout à l'heure, c'est votre épouse. Il y a David Serrero, bonsoir.
4: Bonsoir, je suis l'autre épouse.
2: Dans vos rêves, David.
4: J'aurais adoré.
2: Oui. Vous êtes le réalisateur d'un film qui sort demain, un grand film documentaire sur vous, Serge Lama.
3: Oui, c'est un biopic. Il a réussi, David, à faire que ce soit. C'était une interview poussée très loin, et qu'il a tiré au biopic. Il l'a amené jusque, il a accouché au-delà des mots, avec les images, à faire des choses formidables. Et ça a été un moment où je suis sorti de cette interview qui a duré 4 heures, un peu fatigué, mais je crois que j'ai jamais dit autant de choses depuis que je suis interviewé, depuis mes débuts.
2: Je veux bien le croire, parce qu'effectivement, dans ce film, de manière très naturelle, j'ai l'impression, vous revenez comme ça sur le grand film de votre vie, votre carrière, et j'imagine que vous avez souvent été sollicité pour ce genre de projet. Mon petit doigt me dit qu'avec grâce, mais fermeté, vous avez souvent refusé. Qu'est-ce qui a fait que vous avez accepté le projet de David ?
3: Mais parce qu'on a fait l'interview d'abord, et que je savais qu'on avait un matériel formidable, et que à partir de ce matériel, avec le caractère que j'ai deviné chez David dès le premier jour, le professionnalisme, j'ai su que ça serait un beau projet de le faire comme ça.
2: David, vous y avez cru, vous, au moment de le demander, au moment de dire à Serge Lama, je ferais bien un film.
4: Déjà, je prends une seconde pour absorber ce qu'il vient de dire.
2: Oui.
4: Parce que c'est quand même un monument, ce grand monsieur. Effectivement, c'est quand vous avez une chance de parler à un grand maître, vous devez d'être à son écoute. Et surtout, j'ai un grand respect pour son CV, pour tout ce qu'il a fait. C'est quelqu'un qui fait partie du patrimoine, qui fait partie de l'histoire française et l'histoire de France. Il y a un tel public qui va des jeunes de 20 ans, il y a des rappeurs qui me disent « Waouh, tu fais un film sur Serge Lama !» Mais et qui me disent qu'ils ont écouté vraiment les musiques de Serge, qui ont grandi en écoutant les musiques de Serge, parce que justement, on croit que le rap, c'est l'opposé de la chanson française, alors qu'en fait, c'est l'inverse.

0: C'est la continuité.
1: C'est la continuité, c'est une évolution, c'est comme de Picasso et de Rembrandt avant, quoi. C'est une évolution de cet art. Et bien entendu, quand vous avez une opportunité comme ça, quand vous avez déjà un grand contact, et je rends hommage vraiment à l'épouse de Serge Louana, qui, où j'avais une petite alarme où tous les deux jours je la relançais et qui finalement a capitulé, a cédé. Et c'est vrai que Serge, un jour, je pense que c'était, vous savez, c'était le bon moment, la bonne période, le bon projet, la bonne personne. Et il a été, dans le film, vous le verrez comme vous le verrez jamais.
0: Vous aimez passionnément le travail de Serge Lama. Je vous sens évidemment fan dans ce que le mot a de plus joli, hein, de plus tendre. Est-ce que c'était une difficulté pour vous de l'interviewer, parfois à la dure, parce que vous lui faites parler de moments de sa vie terribles, des drames, des deuils, des pertes, etc. Vous l'adorez. Vous aviez pas envie de lui faire de peine, mais vous aviez envie d'être complet. Comment vous avez fait?
1: C'est une très bonne question. Mais en fait, c'est tout l'art, en fait, de l'interview, en fait. Vous connaissez ça très bien. Vous faites ça magnifiquement bien. C'est,
0: merci.
1: En fait, parce que j'approche pas Serge comme un journaliste, avec tout le respect que j'ai pour les journalistes, mais je l'approche vraiment comme un réalisateur qui écrit le film de sa vie au moment où il parle. Parce qu'en fait, on ne sait pas ce qu'il va dire. Ça, la beauté du documentaire, moi qui viens du théâtre, c'est ce qu'il y a de plus théâtral, c'est dans le documentaire, parce que tout est spontané. Et Serge qui a fait du théâtre, Sacha Guitry, qui a toujours été un homme d'une fougue théâtrale, de grands mouvements, de grands gestes.
0: Et le sens de la formule,
1: que voilà, on avait envie, on a envie d'écrire sa vie. Et en fait, Serge aujourd'hui, c'est le résultat d'une équation. Et on peut pas comprendre le résultat de l'équation si on n'a pas compris tous les chiffres. C'est pour ça que je pose un moment dans le film, est-ce que il aurait eu la carrière qu'il a eue s'il n'avait pas eu cet accident?
0: On parle de l'accident de l'été 1965, voilà, sur la route, en tournée, où malheureusement votre compagnie est décédée, le frère d'Enrico Macias, qui était le chauffeur de la voiture, est décédé également. C'est un souvenir évidemment terrible, mais ce qui est fou dans le film, c'est qu'on réalise à quel point de cette situation si noire, si désespérée, naît quelque chose de magnifique, notamment un concert de soutien. Je n'avais pas connaissance de ce concert.
2: Oui, c'est hallucinant,
0: à l'Olympia.
2: Hallucinant, parce que toutes les stars de l'époque se sont venues faire un concert pour moi à l'Olympia, ce qui m'a permis, j'avais pas les moyens de survivre pendant,
0: parce oui, que ça, payer,
2: ça coûte ouais. cher, toutes les opérations que j'ai eues à chaque fois, j'ai eu 15 ou 16 opérations, à chaque fois, c'est lourd, hein, il faut faire venir des ambulanciers qui me descendaient, enfin, ça a été une période très dure, et grâce à ce mouvement de gens que je ne connaissais pas.
0: On va les citer, Serge. Il y avait Brassens, alors que vous connaissiez.
2: Brassens, oui.
0: Donc Enrico Macias, Charles Aznavour, Barbara, Marcel Amont, l'Olympia.
2: Oui,
0: bah,
2: tout.
0: Complet.
2: Oui, c'est une affiche à l'époque, on n'aurait pas pu les mettre ensemble.
0: C'est ça.
2: Tellement ça aurait été cher.
0: Ouais.
2: C'est extraordinaire. Et malheureusement, j'ai pas vu le concert. Et ça m'a fait de la peine. Mais ils sont tous arrivés.
0: Dans
2: le petit appartement de mon ami Marcel Gobineau, qui était mon ami, mon maître, pour une chanson que vous connaissez peut-être, et qui me préservait de mes parents, en quelque sorte, dont il savait que si j'allais chez mes parents, ben c'était la cata pour moi, c'était la fin, parce que je serais mort, parce que j'avais quitté ma famille, et c'était pas pour y revenir, et ça aurait été un drame pour moi de revenir. J'ai été 15 jours, et ma mère, au bout de 15 jours, en avait marre, elle était très contente que je reparte chez Marcel.
0: Et pour vous, c'était aussi le premier pas vers la guérison, puis le fait de rechanter.
2: Oui,
0: ça c'était important.
2: C'était une grosse bagarre, parce que j'avais quand même de gros handicaps, mais la volonté, on peut dire que la volonté fait tout quand on veut. J'ai couru, j'ai marché, j'ai fait tout ce qu'il fallait faire pendant toute ma rééducation, puis dans Paris, j'ai metté les bouchées doubles, j'ai

0: Je montais en haut de l'Olympia pour chanter dans un tout petit cabaret avec Yves Gilbert. Enfin, j'ai fait toutes des choses insensées. Si je vous racontais, ça serait trop long. Et donc, voilà, c'est ce qui... Et puis l'enthousiasme, le désir, l'envie que j'avais, la volonté que j'avais, une volonté qui s'est démultiplié avec l'accident, parce que là, d'où des interviews, d'ailleurs, après l'accident, qui étaient parfois où je disais je vais devenir vedette, je vais devenir star, je vais devenir... Ben, où on aurait pu me prendre pour un prétentiaire, alors que je... Non, mais je voulais, et j'avais tellement besoin de le lire pour me persuader moi-même que j'allais y arriver, et j'y suis arrivé.
1: Le public, on s'en rend bien compte dans le film de David, Serge, vous le dites, c'est pour eux que vous avez fait, que vous faites, que vous ferez absolument tout. Donc ils n'ont pas la parole, mais ils sont là vraiment dans le film. Est-ce que vous pouvez tenter de m'expliquer votre relation quasi amoureuse avec le public ?
0: Bah, c'est une passion, vous savez, c'est comme une passion dans la vie. J'ai la passion des gens déjà, j'aime les gens, et j'ai la passion de ce public qui est pas obligé de venir. Tous les soirs, on est étonné qu'ils soient là parce que ils sont pas obligés, ils payent les places, et c'est dur pour eux, et ils viennent, et là, vous avez tout à leur donner et tout à leur apporter. C'est mystérieux, cette sorte d'entente qu'il y a entre celui qui fait et ceux qui écoutent et qui entendent et qui applaudissent. C'est une sorte de mystère très grand, mais qui est magnifique.
1: J'ai l'impression, en vous écoutant là et en me rappelant de vos paroles dans le film, presque vous aimez plus le public que la musique.
0: Ah, je croyais que vous alliez dire que le métier.
1: Oui, alors que le métier, ça je m'en doute un peu.
0: Alors oui, que le métier, oui.
1: Ouais. Et que la musique.
0: Et que la musique, c'est-à-dire...
1: Une chanson. Est-ce que vous aimez plus parlons de satisfaction.
0: J'aime écrire. Je suis jamais satisfait forcément, comme tous les chanteurs vous le diront, ouais, de ce que j'écris, mais à l'arrivée, quand je donne au public, c'est le public qui décide, et donc c'est le public qui gagne la partie à tous les niveaux. Pour moi, à mes yeux, sans le public, tous autant qu'on est, et tous les gens d'ailleurs qui sont dans ce docu, sans le public, ils seraient rien. C'est le public qui décide de même un homme de télévision comme Nikos, ouais, même lui, c'est le public qui a fait ce qu'il est, et on doit tous être reconnaissants à ces braves gens qui viennent vous ou vous applaudir ou vous regarder à la télévision, et c'est un mystère extrêmement grand que tout ça.
2: Je trouve que, si je peux pas juste ajouter un mot par rapport, oui, à ça, c'est que je trouve que les musiques de Serge, les paroles de Serge, c'est pour moi une plateforme pour montrer tout son amour. Je parle en mon nom, hein. Je parle pas au nom de Serge, mais je trouve que c'est une plateforme de l'amour qu'il a envers le public. Parce que la façon avec laquelle il a démarré son métier n'a rien à voir avec les chanteurs d'aujourd'hui. C'est justement, les chanteurs d'aujourd'hui n'ont pas l'art et le travail avec le
1: cabaret, le ou ces choses-là.
2: Il a démarré, ouais, au cabaret. Vous avez, ouais, comme il dit Patrick Sébastien, 5 personnes qui t'écoutent pas.
1: Il dit ça dans le film, c'est très vrai.
2: Il a appris à monter, à descendre, à revenir. On en parlait juste avant que vous arriviez, à des tunnels.
0: Conquérir. Ouais. En permanence, parce que sur une carrière aussi longue que la mienne, rien n'est jamais acquis. C'est toujours une conquête permanente. C'est-à-dire que vous avez des zones plates, des zones formidables, des zones plates, des zones formidables. Et une carrière de 60 et quelques années comme la mienne, c'est comme ça. Mais néanmoins, je faisais quand même des 250 et des 300 dates par an. Alors, le public, je le rencontrais. Et c'est comme ça que je l'ai conquis et conservé. Parce qu'il venait me voir et puis, du coup, ils achetaient mes disques.
1: Et puis, ils en avaient aussi pour leur argent quand ils allaient vous voir sur scène. Il y a le témoignage, alors son nom m'échappe, mais vous allez le retrouver, de votre accordéoniste.

0: sur la
1: Serge Tomassi,
0: voilà, qui dit que il a fait 500 concerts avec vous, 500 fois la même chanson, jamais la même version.
2: Oui, ben oui.
0: Vous avez fait ça toute votre carrière, réinventer vos titres, vous renouvelez chaque soir, il n'y a pas une once de paresse en vous.
2: Non, ben c'est ma nature, puis vous savez, le public est différent tous les soirs et il faut que nous soyons à l'aune de ce qu'on ressent du public. Le public n'est pas pareil un soir sur l'autre et vous, vous êtes différent grâce et à cause du public. Donc oui, puis le bonheur de il y a toujours deux ou trois façons de chanter une chanson. Ouais. Et il faut, selon le public, ben vous chantez comme ça ce soir-là, puis comme ça un autre soir, et puis encore une autre façon, un autre soir. Alors tout ça, ça se travaille, ça c'est à l'intérieur de vous, et c'est l'instinct. Moi, je suis un mec d'instinct. Moi, j'ai toujours travaillé avec l'instinct, un truc qui me pousse, quoi.
0: Ouais, c'est de la chanson artisanale, pas industrielle.
2: C'est ça.
0: C'est ça, hein. Eh oui, mais ça
3: c'est du made in home.
2: C'est fait à la maison.
0: Cher Serge, dans ce film, il y a des artistes qui viennent parler de vous, des amis. Il y a Michel Drucker, il y a Carla Bruni, et il y a Lara Fabian qui pose une très bonne question. Lara se demande si vous avez conscience de l'influence immense que vous avez sur la chanson française dans tout ce qu'elle a de plus divers. Est-ce que vous avez conscience de ça?
2: Alors je vous réponds tout de suite non. J'ai pas conscience. Là, je vois que le métier m'a rendu plusieurs hommages extraordinaires depuis 6 mois. Alors, j'ai conscience donc qu'il a dû se passer quelque chose, mais j'ai du mal, moi, à avoir conscience de ça. Et heureusement, parce que sinon, ça serait, qu'à mon âge, c'est pas trop grave, mais ça serait quand même un peu catastrophique.
0: D'avoir le melon, oui, maintenant, en même temps, ce serait dommage.
2: Ça serait un peu tard.
0: Oui, quoi, oui.
2: Pour
0: oui.
2: Avoir le melon, oui. Oui, oui.
0: Ce serait dommage, mais Lara Fabian et tout un tas d'autres artistes vous citent systématiquement, et c'est vrai ce que David disait, vos paroles, votre écriture, forcément ça parle à des rappeurs. Dans le documentaire, on vous entend dire que vous êtes irrémédiablement auteur. C'est ça votre premier métier?
2: Oui, c'est ça mon premier métier. Je suis un auteur classique. Je suis un auteur j'ai refusé de me laisser mener par la mode de l'époque, hein, qui était au rock, à tout ça. J'ai dit, moi, j'ai pas ma place là-dedans, je peux pas. Alors, j'ai continué à labourer mon champ de vieux paysans, du texte français, de la chanson française, de la beauté des mots, de la résonance, des sujets aussi qui étaient parfois borderline, mais c'était aussi dans mon tempérament, parce que j'étais comme ça.
0: C'est le rôle des poètes, hein.
2: Et donc voilà, donc je crois que j'ai fait tout ce que j'ai pu dans l'écriture à mon niveau, quoi.
0: Bon ben, on a vérifié, non, Serge Lama n'a pas le melon. Attendez, je tente un truc. Serge Lama, 60 ans de carrière, 25 millions d'albums vendus, 1 million de spectateurs pour votre comédie musicale Napoléon, toujours pas le melon?
2: Non, j'ai eu un peu le melon pendant Napoléon, c'est parce que ça a été un événement tellement incroyable que tout le monde venait me chercher, jamais personne n'était venu me chercher comme ça, et j'ai eu un poil, ça a monté là, mais c'est redescendu très vite, parce que c'est pas dans ma nature d'avoir le melon, je suis trop lucide.
0: C'était à cause du personnage aussi,
2: oui,
0: Napoléon
2: peut-être,
0: Bonaparte.
2: C'est, oui, c'est un personnage qui est lourd à porter. Ouais. Oui, c'est pas un personnage anodin, c'est quelqu'un qui vous laisse des traces et qui vous poursuit même, je dirais. C'est quelqu'un qui vous court après. Alors voilà, c'est comme ça. Je suis passé, mais je m'en suis sorti.
0: Alors, il y a une exclue dans votre film, David. On voit pour la première fois le manuscrit d'une grande chanson, Je suis malade. Alors, à qui on dit merci?
3: Alors, on dit merci à Louana. On dit merci à Serge d'avoir écrit, mais on dit merci à Louana parce qu'effectivement, on a sorti ce manuscrit. C'est très intéressant, surtout qu'il n'y a pas de rayures.
0: Il n'y a pas une rature.
3: Il n'y a pas une rature. Ça rejoint ce qu'il disait, cette spontanéité, ouais, de l'écriture.
0: C'est... Mais alors pour une...

0: chansons.
1: Il y a certaines chansons, effectivement, que j'ai, pas toutes, hein, mais que j'ai écrites d'Angers, on peut dire, quasiment d'Angers, et Je suis malade en fait partie, D'aventure en aventure en fait partie, et il y en a comme ça une dizaine, une quinzaine, parce que j'avais la plume facile, et puis quand j'avais une idée, que j'étais pressé parce que j'avais quelque chose à faire. C'est souvent ça qui poussait. J'écrivais et je me posais pas de questions, donc j'écrivais bien. Quand je me pose des questions, j'écris plus lentement.
0: Ouais.
1: Les questions vous empêchent d'avancer. Alors, il vaut mieux trouver les réponses.
0: Alors, ceci dit, Je suis malade, c'est fou, parce qu'évidemment, tout le monde la connaît, on est content quand le moment du film arrive pour parler de Je suis malade. Oh, il y a votre chat qui est arrivé, Serge. Comment il s'appelle ?
1: Il s'appelle Esprit.
0: Esprit, salut. Qu'est-ce qu'il est beau ?
1: Mais on l'appelle Pichou. Hein,
0: ça, ah, ouais. C'est moins chic, mais c'est plus mignon.
2: Oui. Mon ex se m'appelait comme ça, Pichou.
0: Oui, Pichou.
2: Ah, oui.
0: Alors, comme
2: mais
0: Pichou.
2: Mais ça prend bien d'ex, c'est toi. Ah, ben, avant toi, j'en avais pas.
0: Ça fait plaisir d'avoir votre complicité.
2: Je me permets juste de dire un petit truc, mais j'ai tellement d'amour pour ce monsieur, mais j'aimerais... Tellement, vous avez posé une question exceptionnelle quand vous dites, est-ce que vous vous rendez compte?
0: Ah, c'est Lara. C'est Lara, la question de Lara Fabian.
2: Je crois ouais. qu'il se rend pas compte.
0: Non. Vous voyez.
2: Mais moi non plus, parce que sinon jamais je peux faire un film sur ce monsieur, mais j'ai tellement d'amour pour ce monsieur, de respect et d'admiration pour ce monsieur que, voilà, c'est juste extraordinaire, quoi. Donc, le chat, là, je vois, il est tombé, il me fait un petit
0: peu. Vous avez rendu un homme heureux, hein, Serge, en acceptant ce film, hein.
1: Oui, oui, mais j'en suis content, mais il faut se rendre compte sans se rendre compte. Tout est là. Parce que c'est toute la difficulté est d'être à la fois spontané et d'être à la fois travailleur, bosseur, et arriver à cet équilibre entre la spontanéité et l'exigence, soit pour l'écriture, soit pour chanter dans un disque, etc. Parce qu'on refait des prises. C'est pour ça que mes disques sont moins bons que moi sur scène, parce que je chante dans un canevas, on est pris dans un prisme on est obligé de chanter droit, on est obligé de chanter bon, voyez, je suis malade, j'ai fait une prise.
0: Une prise.
1: Donc je suis malade, c'est vraiment écrit d'un coup, et j'ai fait une prise dans le studio, et elle a été bonne tout de suite.
0: Et elle a changé trois carrières, la vôtre, celle de Dalida, celle de Lara Fabian.
1: Exact.
0: Exact. Là, il y a de la magie,
1: là. Il y a dans cette chanson, il y a sans doute une sorte de magie qui me dépasse, hein. Ouais. Parce que moi, je n'ai fait que l'écrire.
0: Mais en tout cas, oui, la version studio, la version qu'on passe nous à la radio, par exemple, vous aimeriez qu'en fait, il existe une multitude de versions pour chaque fois que vous l'avez chantée en concert, plutôt qu'une version studio.
1: Ah non, elle est parce non. que je suis assez contente de la façon dont j'ai chanté Je suis malade en studio. J'étais avec les musiciens, il y avait tout le monde. J'ai balancé la purée, comme on dit dans notre jargon.
2: D'ailleurs, t'enregistrais, excuse-moi Serge, quand t'enregistrais à l'époque comme ça,
1: j'étais enfermé dans un petit
0: une cabine.
2: C'était avec l'orchestre en live ou
1: en live.
2: D'abord
1: en
2: l'orchestre qui enregistrait et après tu faisais la voix.
1: Je suis malade, je vais faire musique en live, et moi en live,
0: oui.
1: Et la prise, Jean-Claude Petit était là, il a dit ok, quand Jean-Claude Petit lève le doigt, c'est que c'est parce que c'est un
0: oui. Ouais,
1: voilà. Alors
0: donc en fait c'est une version
1: une
0: en
1: seule
0: concert,
1: version, voilà.
0: Sans public, mais
1: fallait
0: en concert.
1: Il ne fallait pas perdre la bande. Je dis ça parce que ça arrive.
0: Oh, vous voulez que je vous dise, moi non plus, il ne faut pas que je perde la bande, parce que là, je crois que c'est la fin de ce moment qu'on passe ensemble. Et si je rentre à la radio et que j'ai oublié la bande, eh ben, ça va mal se passer. Hein. Oh là là, je vous jure. Serge, la dernière question, elle est pour vous. À la fin, vous vous adressez au public et vous dites... Je vous remercie de penser à moi un peu, de temps en temps. J'ai trouvé ça très beau, très humble et très touchant. C'est vraiment comme ça que vous envisagez le rapport avec le public aujourd'hui. Vous pensez à eux un peu de temps en temps?
1: Oui, je pense à eux un peu de temps en temps. Et c'est ce que j'ai de plus chaud en moi dans une période où on est plus âgé, tout est derrière. Je ferai plus de scène parce que je peux plus. Et donc, oui, c'est...

0: C'est ce que je ressens profondément. Le public m'apporte encore, par écho, quelque chose de très fort.
1: Merci beaucoup.
0: Un écho d'amour.
1: C'est beau comme tout. Merci beaucoup. Le film, sobrement intitulé, hein, David, on n'a pas fait Star Wars.
2: Tout est dans le titre, voilà. Serge Lama. Tout
1: Serge
2: est dedans.
1: Lama.
2: Il n'y a rien à rajouter.
1: À partir de
2: Je leur ai appelé, si je devais trouver un titre vraiment autre chose que Serge Lama le film, je leur ai appelé La Force du Destin.
1: Ah, c'est beau aussi. C'est un opéra en plus.
2: Il y a La Forza del Destino.
1: Oui, hein.
0: Oui, c'est un film.
2: Et je trouvais que voilà, La Force du Destin, le destin et la force, c'est deux choses qui lui vont très bien.
1: David Ferrero, réalisateur de ce film.
0: On sent que tu le regrettes d'ailleurs.
1: On peut encore changer, non?
2: On va changer, on peut refaire l'interview.
0: Non, mais La Force du Destin, on sent que tu le regrettes de ne pas l'avoir mis. C'était une bonne idée, La Force du Destin, parce que c'est un peu ça.
1: Ouais.
0: C'est même ça.
1: C'est complètement ça.
0: Oui, c'est complètement ça.
1: Merci beaucoup Serge Lama.
0: Merci à vous.
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4: Bonsoir Émilie.
1: Bienvenue dans Décibel. Ah là là, Yves Bigot, un CV absolument incroyable, en plusieurs tomes, hein, vraiment. Vous avez présenté des émissions, Yves, autant à la radio qu'à la télévision. Vous avez aussi été le patron de chaînes, de radio, de télévision. Mais en fait, votre vraie passion depuis le début, c'est le rock'n'roll, malgré tous ces jobs très importants.
4: Oui, bien sûr.
1: Oui, hein, c'est ça. Ça n'a pas changé. Alors, dans votre dernier livre, donc, Jim Morrison, Strange Days à Paris, qui vient de paraître aux éditions Le Mot et le Reste, vous enquêtez sur ces quelques mois que Jim Morrison a passé à Paris. Et Strange Days, jours étranges, c'est le nom d'une chanson des Doors.

0: drôlement bien choisi, parce qu'évidemment, il y a une période très étrange de sa vie, Jim Morrison, quand il débarque à Paris. Vous expliquez dans le livre qu'il débarque en deux fois, d'abord en juin 70 et puis ensuite vraiment en 71. Et vous faites d'ailleurs dans le début du livre une salutaire remise en contexte. Il en est où dans sa vie de rockstar, Jim Morrison, quand il débarque à Paris?
1: Il ne veut plus être une rockstar, justement. Il considère que c'est quelque chose de léger, que c'est trop facile pour lui. Il est tellement beau, hein, c'est le sex god de Los Angeles, un Adonis, etc. Et puis il dit, j'ai 27 ans, c'est trop vieux pour être une rockstar. Il veut être reconnu comme un poète, comme un écrivain, comme un cinéaste aussi. Il a fait ses études à UCLA, donc l'université de Los Angeles, dans la section cinéma. Donc il vient à Paris aussi donc pour poursuivre ce double rêve du cinéma. Hein. Il est fan de Truffaut, il est devenu ami avec Agnès Varda et Jacques Demy à Los Angeles. De poètes sur la trace des écrivains de la génération perdue, hein, Hemingway, Gertrude Stein, Francis Scott Fitzgerald.
0: Tous à Paris.
1: Et compagnie. Et puis aussi, il fuit la justice américaine et le FBI qui le poursuit. Il a été condamné dans un procès à la suite d'un concert à Miami où il est accusé de s'être exhibé face au public. Alors, sans preuve, parce qu'il y a plus de 200 photos qui ont été prises ce soir-là et aucune ne montre qu'il aurait montré son sexe. Et on imagine qu'un photographe ne l'aurait pas raté.
0: Ah bah non. Surtout que d'après ce que disent certaines personnes dans votre livre, c'était difficile de le rater, le sexe de Jim Morrison.
1: Oui,
0: prenait beaucoup de place sur l'écran.
1: Oui, oui, d'ailleurs, voilà. Les autres membres des Doors disent s'il avait sorti, il aurait trébuché dessus.
0: Voilà, enfin, voilà, c'est bon, voilà. Ça, la citation. Non, mais c'est pour dire. Et vous, vous dites, a priori, vous avez lu tous les rapports et tout, vous dites, il a sans doute ouvert sa braguette et il a mis son doigt pour faire une blague. Et en fait, ça a suffi, en tout cas, à la police pour lui tomber dessus. Mais de toute façon, il l'avait dans le collimateur. Hein. Vous dites que comme c'est un héros,

0: drapeau de la contre-culture américaine. De toute façon, il n'est pas en odeur de sainteté là-bas.
1: Le FBI a créé, sous la houlette de son fameux président Edgar Hoover, un programme qui s'appelle Contelpro, et ça c'est officiel, hein, c'est pas du complotisme, qui est destiné à lutter contre les leaders et éliminer les leaders de la contre-culture. Et Jim Morrison est un de ses leaders, il est un des plus provocants, c'est la plus grande rockstar américaine depuis Elvis Presley.
0: Puis il est férocement antimilitariste aussi. Donc...
1: Oui, ouais. Il vient de publier un morceau qui s'appelle The Unknown Soldier, hein, avec un clip où il se met en scène comme ça, où il est criblé de balles, comme Saint-Sébastien était criblé de flèches. Et ce procès peut le conduire à un certain nombre de mois de prison dans un des plus dangereux pénitenciers des États-Unis, dans le comté de Dade, en Floride. Et son avocat a reçu des informations selon lesquelles, en fait, le but du FBI, ensuite, ça serait de faire en sorte qu'il soit assassiné en prison. Donc, pour lui, évidemment, fuir, c'est une évidence, et fuir en France, c'est encore plus évident, parce que c'est le pays dont la culture le fait rêver depuis toujours.
0: Un dernier clou, pardonnez-moi, dans le cercueil de Jim Morrison, alors qu'il n'est pas encore mort, mais qui finalement file vers Paris et donc vers sa mort, c'est une dispute avec les autres membres des Doors au sujet de cet énorme tube. Yves Vigo, dans son dos, le dos du chanteur, du poète du groupe, dans le dos de Jim Morrison, les Doors.
1: Alors, il faut dire que Jim Morrison n'a pas écrit cette chanson Light My Fire, qui est de la plume du guitariste Robbie Krieger. Et donc, pendant que Jim est parti à Londres rechercher son infernal petit ami...
0: Vous la détestez. Alors, il y a tous les qualificatifs dans ce bouquin. C'est vrai, vous l'aimez pas, Pamela Courson.
1: C'est pas tellement moi, hein, c'est tout l'entourage de Jim Morrison à l'époque, son entourage parisien, aussi bien que son entourage californien.
0: L'infernal, vous l'appelez.
1: Et oui, parce que d'abord c'est une junkie et ensuite elle passe son temps à lui échapper. Ouais. Elle le trompe avec son dealer qui est aussi donc son amant, qui est un franco-marocain du nom de Jean de Breteuil, qui est un personnage absolument incroyablement sulfureux.
0: Oui, donc Jim s'était absenté.
1: Voilà, et pendant qu'il n'est pas là, les trois autres Doors et leur manager acceptent la proposition des voitures Buick de utiliser Light My Fire dans une publicité télévisée. Comme Jim n'a pas écrit cette chanson, il ne voit pas pourquoi il serait contre. Sauf que Jim, c'est un hippie. Et que les Doors ont décidé dès leur début de toujours partager en quatre parts égales, quelle que soit la contribution de chacun. Et quand Jim revient, il est absolument furieux parce qu'il estime que leurs idéaux ont été trahis en cédant à la publicité, donc à ce qui à l'époque est l'établissement commercial américain.
0: Ouais, c'est terrible pour lui, c'est vraiment c'est un affront. Donc, voilà pour le contexte. Jim Morrison, oui, rockstar, mais plus envie de l'être, fâché avec son groupe et à la colle avec Pamela Courson qui a un stock de conneries quasiment illimité à faire. Tout ça arrive à Paris. Les Strange Days, les jours étranges de Jim Morrison à Paris vont commencer. Donc il arrive en 1971 pour rejoindre sa chérie Pamela Courson.

0: Générale Pamela Courson, comme vous l'appelez, Yves Bigot, dans votre livre, qui donc le mène par le bout du nez, parce qu'en fait, il est quand même très très amoureux d'elle, et il la suit, il la piste un peu partout dans le monde. Et là, à Paris, donc, elle vit à moitié avec un type... que nous, on ne connaît pas, mais que vous avez bien observé, sur lequel vous avez beaucoup enquêté. C'est donc ce Breteuil, qui est un type qui est un dealer, alors en plus de sinistre réputation, puisqu'on dit que c'est lui qui a vendu la dose fatale qui a tué Janis Joplin.
1: Oui, ça a été vérifié. Hein, il a été vu quelques courtes heures avant dans le motel où était Janis, puis il a fui les États-Unis tout de suite après. Jean-Charles Marie, le tonnelier de Breteuil, comte de Breteuil.
0: On dirait un nom de guerre, c'est son vrai nom.
1: C'est son vrai nom.
0: Incroyable.
1: Son père a été le fondateur de toute la presse francophone en Afrique, donc il a fait fortune. Il est cofondateur de l'Express, Croix de Guerre, compagnon de Charles.

0: rhum et de hashish qui lui arrivent donc directement de Marrakech, le Maroc, son pays, via le chauffeur marocain du consulat de France à Los Angeles.
1: C'est quand magnifique. Même,
0: et déjà,
1: ah, ces valises diplomatiques.
0: Et déjà pas mal. Et il va devenir, en fait, il a tout juste 20 ans, hein. Il va devenir le dealer des stars, donc de Janis Joplin, de Pamela Courson. Il sera le compagnon et le dealer de Marianne Faithfull, avec qui il vit au moment d'ailleurs de la mort de Jim Morrison. Il est aussi le dealer des Rolling Stones quand ils sont dans le sud de la France, à Villefranche-sur-Mer, où ils enregistrent le double album Exile on Main Street.
1: À la Villa Nelcote, la fameuse.
0: Exactement, ouais. Au-dessus de Villefranche-sur-Mer. Et évidemment, il travaille avec la French Connection et puis aussi avec les producteurs marocains.
1: Et donc lui, il fait partie de l'écosystème parisien de Jim Morrison.
0: Et lui, ben, à travers Pamela Courson, qui ouais. donc est sa maîtresse, c'est lui qui l'accueille quand elle arrive à Paris un mois avant Jim pour préparer l'arrivée de Jim à Paris. Et elle va se maintenir comme ça dans cet équilibre en fait entre ces deux personnalités, son double cosmique qui est Jim Morrison et puis ben, son dealer dont elle a besoin, elle est héroïnomane. Hein. C'est un personnage assez incroyable. Pamela, elle est très jeune. Hein. Quand Jim meurt, elle a 24 ans. C'est une très très belle petite rousse aux yeux bleu vert. Elle a rencontré Jim au tout début des Doors quand ils se produisent au London Fog, un club minuscule de Los Angeles qui est pas plus grand que votre ouais. studio ici à France Bleu, Émilie. Et donc Jim a une passion pour elle qui, au moment où ils arrivent à Paris, est plus de l'ordre d'ailleurs paternel oui. que véritablement amoureux. Les quelques témoins français, dont Philippe Dalecki, le guitariste que j'ai rencontré, me disent « mais ils couchaient plus du tout ensemble à cette époque-là ». Mais Jim se sentait totalement responsable d'elle, parce qu'elle avait cru en lui quand il était rien, et elle était la seule personne qui le comprenait.
1: Alors vous racontez dans le livre, on va pas évidemment révéler toutes les anecdotes, mais il a fait des trucs, pas qu'à Paris d'ailleurs, en France, Jim Morrison, il a notamment assisté au tournage d'un de nos grands films musicaux cultes, vous lirez ça dans le livre d'Yves Bigot. Lui, Jim, n'est pas héroïnomane, en revanche, ça picole. Okay.

0: Alors, Alabama Song des Doors. Alors oui, ça boit du whisky, de la bière. Voilà, il a une vraie addiction à l'alcool, Jim Morrison. Et donc, sa vie parisienne, c'est se balader, essayer quand même de visiter des endroits comme tout bon américain fan de littérature et d'art, picoler, voir ses copains. Donc vous citez, oui, Agnès Varda, Jacques Demy. Et en fait, c'est assez calme, sa vie parisienne. On se dit pas, il va mourir dans 3 semaines.
1: Non, c'est vrai qu'il boit beaucoup, mais vous l'avez dit, il participe beaucoup de la vie culturelle française. Ouais. Il va énormément au cinéma. C'est un fan de cinéma, alors qu'il ne parle pas français. Mais il va voir les films, plusieurs films par jour. Il se promène beaucoup dans Paris. Il s'arrête aux terrasses des cafés les plus célèbres de Paris. Hein. Ça va de la Palette au Flore, les Trois Magots.
0: Dites qu'il va chez les bouquinistes aussi. Enfin voilà, tout ça, ça l'intéresse.
1: Oui,
0: il va être sur les quais, dans le Marais.
1: Il achète du fromage, des fraises, etc., des bijoux pour Pamela. Et puis, il se rend une quinzaine de fois dans le club le plus célèbre d'Europe continentale à l'époque, le Rock'n'Roll Circus, où il va faire la connaissance, notamment alors, du patron Sam Bernett, mais aussi de Johnny Hallyday, de Richard Bohringer.
0: Alors, je me fais toute innocente ici en vous posant la question, mais pourquoi est-ce qu'il y a un mystère autour de la mort de Jim Morrison ? On est d'accord sur la ville, Paris, on est d'accord sur la date, 3 juillet 71, on n'est pas exactement d'accord sur le lieu, c'est ça ?
1: C'est encore plus compliqué que ça, puisque vous avez des gens qui, aujourd'hui, pensent que Jim Morrison est toujours vivant.
0: Oh.
1: D'ailleurs, il y a un documentaire sur Apple qui dit qu'en fait, on a retrouvé Jim Morrison dans l'État de New York, à Syracuse, grâce à un post sur Facebook.
0: Non, j'adorerais, il serait sur une île avec Elvis.
1: Non, mais justement, cette mort déclenche tous les fantasmes. C'est les fantasmes de Rimbaud à Aden, de Gauguin dans le Pacifique, Jim Morrison qui voulait fuir justement son statut de rockstar et l'Amérique. Voilà, serait parti vivre en Afrique ou dans le Pacifique.

0: Bon, il est vraisemblablement bien mort et bien enterré au Père Lachaise, mais les circonstances de sa mort sont incroyablement troubles et peu claires. Alors, la version officielle, c'est que il va au cinéma avec sa compagne, donc Pamela Courson. En sortant du cinéma, ils vont dans un restaurant asiatique, puis ils rentrent chez eux, 17 rue Beautreillis, 3e étage droite.
1: Oh, vous êtes allé voir l'appartement ? On peut pas ? Non, c'est chez quelqu'un.
0: C'est chez quelqu'un. Alors, j'y suis pas allé récemment, mais j'y étais allé pour un documentaire filmé à l'intérieur. Appartement très bourgeois du 4e arrondissement.
1: Donc, il rentre chez lui.
0: Il, d'après Pamela, il visionne les films des vacances parce que pendant leur séjour à Paris, ils sont allés à Londres, ils sont allés en Corse, ils sont allés en Espagne, ils sont allés à Marrakech dans la villa Taylor, de la mère donc du fameux Jean de Breteuil dont on parlait tout à l'heure. Et puis ils vont se coucher. À un moment, Jim se réveille, il va pas bien, il a des problèmes pour respirer, etc. Bref, il part dans la baignoire prendre un bain pour voir si ça va mieux. Pamela se rendort, elle se réveille, il vomit, ça va pas, mais il lui dit t'inquiète pas, elle retourne se coucher. Et quand elle se lève, elle le trouve mort dans la baignoire.
1: Donc ça c'est la version officielle.
0: Ça c'est la version officielle qui sera validée par. Alors, la version, en tous les cas, sa mort dans la baignoire, c'est les pompiers qui le sortent de la baignoire, qui essaient de le ranimer, mais c'est trop tard, il est mort. C'est la version que donne Agnès Varda et Alain Ronet, qui est l'ami franco-américain de Jim Morrison, qui habite chez Agnès Varda. Ils travaillent sur le scénario du dernier tango à Paris, ensemble. Et c'est celui qui sera validé par la police qui délivrera le permis d'inhumer. Donc, crise cardiaque dans la baignoire. Voilà, à 27 ans.
1: Après, il y a un monsieur qu'on connaît tous. D'ailleurs, vous l'avez déjà entendu dans Décibel. Il s'appelle Sam Bernett, grand animateur radio. Et donc, vous l'avez cité tout à l'heure, directeur artistique du Rock'n'Roll Circus, ce club rock parisien. Et lui, il a une autre version.
0: Oui, et où Jim Morrison donc s'est rendu très souvent, manger du chili con carne avec Johnny Hallyday en parlant de cinéma toute la nuit, buvait des vodkas et des bières au bar avec Richard Bohringer en essayant de se parler parce que l'un parlait pas anglais et l'autre pas français. Donc, voilà, mais ils arrivaient à trouver moyen d'échanger. Et ce que raconte Sam Bernett, et tout porte à croire évidemment que c'est la bonne version, c'est que Jim serait arrivé passé minuit au Rock'n'Roll Circus. Sam l'accueille en bas des marches comme d'habitude, lui donne sa bouteille, et puis Jim est très nerveux, il regarde sa montre plein de fois, et puis il regarde l'escalier d'où doivent descendre donc des personnes, et puis arrivent deux personnes, donc des dealers connus comme tels, qui lui disent la livraison de Pam est arrivé. Et plus tard, la vestiaire du Rock'n'Roll Circus vient voir Sam en disant « Sam, quelqu'un est enfermé dans la porte des toilettes hommes et depuis une demi-heure et on a beau tambouriner, voilà, on n'arrive pas à ouvrir. » Et il n'y a que Sam qui peut prendre la décision de faire fracasser la porte et ouvrir. Et quand c'est le cas, ben, il découvre Jim Morrison, qui est donc assis sur le trône des toilettes, la tête entre les genoux. Donc il prend délicatement sa tête entre ses mains, la relève, la voit un filet de bave qui rose, qui coule au coin de sa bouche, et un regard assez vide. Il fait appel à un médecin qui est un client de la boîte, qui vient là régulièrement, et ce médecin l'examine et dit « cet homme est mort, il n'y a plus rien à faire ». Là-dessus, les deux dealers débarquent et disent « mais pas du tout, il a l'habitude, nous il fait ça tout le temps, vous inquiétez pas, on s'en occupe, hop hop hop ». Il l'emmène et il l'embarque dans une voiture, alors qu'ils sortent par l'Alcazar, qui est donc un club qui se situe au-dessus
1: du Rock'n'Roll
0: Circus, et ils sortent par la rue Mazarine, alors qu'il y a une rue qui est à sens unique et qui est beaucoup plus discrète, on va dire, que la rue de Seine, qui est très passante, où est l'entrée officielle du Rock'n'Roll Circus. Et là, ces dealers emmènent donc le cadavre de Jim Morrison rue Beautreillis, donc l'appartement qu'il occupe avec Pamela Courson, le mettent dans la baignoire. Là aussi, il y a encore tout un tas de choses mystérieuses. Alors, pourquoi le mettent-ils dans la baignoire?

0: mettre de l'eau chaude. C'est pas pour essayer de le réveiller, mais du coup, ça va masquer l'heure de la mort. Donc, pour eux, ils ont besoin de couvrir leurs traces, évidemment. Parce que s'il y a une enquête, ils risquent d'être inquiétés. C'est eux qui ont vendu la dose mortelle à Jim Morrison. Et à partir de là, tout va se raconter de vrai et de faux. Par exemple, la biographie la plus connue américaine, celle de Stephen Davis, raconte que quand les pompiers sont arrivés, ils auraient dû casser un carreau de la salle de bain pour pouvoir entrer. Donc ça voudrait dire que Jim s'est enfermé
1: dans la salle de bain tout seul.
0: Dans la salle de bain tout seul, donc il était vivant quand il l'a fait. Mais rien ne corrobore ça. Ça, c'est ce qui aurait été raconté. Alors selon vraiment tous les l'enquête très difficile à faire, parce que d'abord un grand nombre de protagonistes sont décédés aujourd'hui, et puis ensuite tout le monde a menti dans cette histoire. Et on est à une époque, au printemps 1971, où le journalisme d'investigation n'existe quasiment pas à Paris, et en plus personne ne sait quasiment que Jim Morrison est à Paris, il est là incognito. Que ça soit les pompiers, les médecins légistes ou la police qui vont venir entendre dire que ce James Douglas Morrison, ils n'ont pas la moindre idée de qui il s'agit, c'est juste un citoyen américain. Eux, ils n'ont pas idée qu'on en parlera encore aujourd'hui,
1: oui,
0: vous
1: ça.
0: Et moi.
1: Et que c'est un des plus célèbres du club des 27. Voilà.
0: Exactement, et donc ils vont totalement bâcler l'enquête. Donc, ce qui s'est vraisemblablement passé, c'est que quand Pam découvre Jim Morrison inanimé, sans doute mort, déjà dans sa baignoire, donc amené par les dealers déjà morts, elle appelle Jean de Breteuil en douce, au secours.
1: Eh oui, au secours mon dealer. Ouais.
0: En plus, elle ne parle pas français, Pamela, donc de toute façon, elle est totalement démunie pour ce qu'il faut faire. Et Jean de Breteuil serait venu à ce moment-là, et c'est lui qui raconte cette histoire de vitre brisée. Mais pour couvrir le fait que Jim était déjà mort, et pour se couvrir lui-même, puisque, en fait, il va tout de suite après devoir fuir à Marrakech chez sa mère, se cacher pour être au Maroc, et donc non extradable. Avec Marianne Faithfull, qui était sa compagne, avec qui il vivait à l'hôtel, le fameux hôtel de la rue des Beaux-Arts. Donc très vraisemblablement, Jim Morrison est effectivement mort dans les toilettes du Rock'n'Roll Circus et a été ensuite conduit dans la baignoire de la rue Beautreillis. Maintenant, ce qui est toujours incompréhensible aujourd'hui, c'est pourquoi Jim Morrison, qui détestait l'héroïne, qui n'en avait jamais pris de sa vie, qui luttait contre, n'arrêtait pas de lutter avec Pamela, sa compagne, pour qu'elle
1: cesse
0: de se droguer. Il avait dit à Alain René, dans l'après-midi qui précède sa mort, il avait dit, tu sais, ne t'inquiète pas, si Pamela parle de suicide, elle a choisi la mort, alors que toi et moi, nous avons choisi la vie. Or, c'est lui qui va mourir ce soir-là. Donc, ça n'a aucun sens qu'il ait pris de l'héroïne comme ça dans les toilettes du Rock'n'Roll Circus. Ça n'a absolument aucun sens. Pourquoi l'a-t-il fait ? Ou pourquoi l'aurait-il fait ? Je suis incapable de le savoir. Et quant à savoir quelle est la bonne version, on a tout porte à croire que c'est la version, bien sûr, de Sam Bernett qui est la bonne, parce que elle s'oppose à la version de Pamela Courson, qui est une junkie. On sait bien que les junkies ont tendance à raconter n'importe quoi, à vivre dans le fantasme, et surtout à vouloir couvrir leur propre fils. Après, il y a encore un dernier élément, malgré tout, qui m'a été donné par Robbie Krieger, le guitariste des Doors, et qui m'a dit, mais Jim Morrison, sans doute, ce qui explique à la fois son alcoolisme et son mode de vie extrême, qu'on peut considérer comme étant suicidaire, et qui peut expliquer aussi qu'il ait pu mourir de mort naturelle, finalement, dans les toilettes du Rock'n'Roll Circus, c'est qu'il souffrait de rhumatisme articulaire. Alors, ça n'a rien à voir avec l'arthrose ou avec des rhumatismes normaux, c'est une maladie cardiaque, et souvent, les gens qui en souffrent meurent avant leurs 30 ans d'une insuffisance cardiaque. Donc, il y a aussi cette possibilité comme il n'y a pas eu d'autopsie, on ne saura jamais, mais qu'il soit mort ce soir-là, juste d'un arrêt cardiaque sans lien avec le fait qu'il aurait consommé l'héroïne qu'il avait achetée pour Pam.
1: Ou alors, bien vivant et bien heureux sur une île, la fin, The End, c'est le nom du chapitre dans votre livre, Yves Bigot. Vous le lirez, The End, et vous vous ferez une idée.

0: Je vous recommande la lecture de Jim Morrison, Strange Days à Paris. Vigo, merci. Comme d'habitude, c'était superbe.
1: Merci beaucoup à vous, Émilie.
0: Et bravo à votre éditeur, Le Mot et le Reste. Décidément, que de beaux choix éditoriaux. À bientôt, Yves.
1: À bientôt, Émilie. Merci encore.
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4: Avec Catherine Quicandon. Bonjour à toutes et à tous. J'espère que vous allez bien en ce mardi. Nous pensons évidemment fort à vous qui êtes au cœur des incendies en Gironde, dans les Landes, le Var et ailleurs, et qui avez peut-être dû évacuer et peut-être même perdu votre maison. Bon courage également à tous les pompiers qui luttent pour stopper cette vague d'incendies. Alors dans quelques instants, nous retrouvons Valérie Damido et Eric Bastien pour vivre ou revivre les meilleurs moments au taquet et vous donner le sourire sur votre radio ici.
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4: Et pour la musique, commençons avec Julien Clerc et un titre dont les paroles ont été écrites par Luc Plamondon, Quand je joue, sur votre radio ici.

0: tournée à partir de fin septembre. Première date à Cannes, Montluçon et Gap, Julien Clerc, quand je joue sur votre radio ici. C'est Christophe d'ici Touraine et Virginie d'ici Azur qui jouent maintenant avec Valérie Damido et Eric Bastien. Le premier est très investi dans la vie associative et la seconde range ses lunettes dans un endroit particulier mais qui en fait est une bonne idée. C'est pas une si mauvaise idée que ça si on n'oublie pas où c'est évidemment.
1: C'est Christophe qui est avec nous, qui a l'âge de raison, l'âge de la beauté, l'âge de la bienveillance, 60 ans. Mmh. Il aime surtout le chant parce que tu viens de monter une association de chant. Toi, tu chantes, mais tu es surtout le président. Eh oui, il paraît qu'on t'appelle monsieur le président, mon chichiou.
2: Voilà, donc c'est trop marrant parce qu'on a fait un petit truc au départ l'année dernière, on était 9 pour faire une cours de chant. Après, il y a une association qui s'est cassée la figure, puis nous on a remonté la même association et ils m'ont mis président et maintenant ça marche super bien, on doit être une soixantaine maintenant.
1: Eh ben voilà. Alors, elle a un nom cette association de chant?
2: Oui, c'est les Voix de Causélia. Et elle est située à Maitré en Indre-et-Loire. Et les gens peuvent aller sur les sites, tous les sites, on est référencés. Et ils peuvent me contacter, donc il n'y a aucun problème. Ils peuvent venir, la première séance est gratuite pour voir. Et on passe surtout des bons moments, c'est surtout ça.
1: Bah évidemment. Alors, en plus, tu es membre depuis 25 ans d'une organisation pour l'Eurovision. Voilà.
2: Je suis membre d'Eurofan au GAE, c'est voilà, j'adore l'Eurovision
1: et voilà. Et
2: un jour j'y suis allé comme ça pour voir et je me suis pris de passion. Puis ben de temps en temps je suis allé au Portugal, à Vienne, à Athènes, tout ça, pour suivre l'Eurovision.
1: Eh ben bah, bravo.
3: Vous tentez pas de nous impressionner là avec votre Marseillaise, l'Europe, on sent la chape de plomb avec Virginie sur nous là.
1: C'est votre candidate qui est en tête, vous feriez bien de la fermer.
3: Ah bon, ah c'est vrai.
1: Ah là là mon Dieu. Allez mon cri-cri, tu vas marquer 5 points tout de suite. Je vais te poser la question cash. Écoute bien la question, réfléchis bien, tu as 10 secondes à mon top chrono. Combien sont les petits personnages qu'on appelle les Teletubbies? Combien sont ces petits personnages qu'on appelle les Teletubbies? Combien sont-ils? Top chrono, 10 secondes.
2: Donc c'était toute ma jeunesse, je crois, alors je suis en train de tout...
1: Vite
2: 4. Bon.
1: Et oui, ils sont 4.
2: J'étais entre 4 et 5.
1: Tinky, Wiki, Dipsy, Lala et Po. Bravo.
2: Ah, voilà.
1: Ça te fait 9 points. Bravo mon cri-cri.
3: Virginie, on est effectivement en tête. Valérie l'a rappelé. On espère que ça va durer.
1: Plus maintenant.
3: Oui.
1: Maintenant, vous êtes à 7, on est à 9.
3: Ouais, c'est ça. Virginie qui habite à Nice, Virginie qui a des poules chez ses parents, qui jardine un petit peu, qui cuisine très bien, notamment la truccia. Voilà, qui collectionne des miniatures de parfums. Tiens, j'en avais pas parlé. T'en as combien des petites bouteilles?
4: Oh bien 200-300.
3: Ah ouais, non, c'est quand même une belle collection déjà.
4: Oui. Voilà.
3: Et alors t'as obtenu l'étoile de Thierry Mugler. Ok, bah écoute, ça complète la collection.
1: C'est une miniature assez rare, effectivement.
3: Oui, voilà, c'est assez rare, ça sans doute un petit peu
4: d'avance.
3: Alors toi, dans les années 80, t'allais en colonie de vacances. Et tu perdais tes lunettes dans l'eau. Sauf que... Ah oui, non mais elle va vous expliquer, qu'est-ce qui t'est arrivé?
4: En fait, donc j'étais en colonie, mais c'était en colonie, les vraies colonies. Il n'y avait pas de bâtiment en dur. On se lavait dans la rivière, j'avais des lunettes.
3: Ouais.
4: Et je m'étais dit, je vais les mettre à l'abri, ces lunettes, pour pas les perdre. Et je les ai tellement bien mises à l'abri que finalement, j'ai jamais réussi à les trouver. Donc la colonie s'est mobilisée pendant 2 heures pour les chercher. Donc je me suis dit, bon, je vais laisser tomber parce que de toute façon, elles ont dû partir dans la rivière. Et je vais pour mettre mes chaussures et mes lunettes étaient dans mes chaussures.
3: Voilà. Et quelques années plus tard, t'as mis des lentilles pour te baigner exactement au même endroit. Tout le monde a cherché.
4: C'était pour la farce. C'est-à-dire que comme j'allais en colonie toujours avec les
3: okay.
4: mêmes groupes.
3: D'accord.
4: Là, cette fois-ci, j'étais passée aux lentilles.
3: Ah, tu leur as fait la blague, d'accord.
4: Faire le running gag.
3: Quelques
4: années après. Je leur ai fait semblant de chercher mes lentilles, ce qu'ils ont fait. Mais au bout de 5 minutes, je ne les ai pas laissés chercher aussi longtemps. Et au bout de 5 minutes, je leur ai dit non.
3: J'ai bien compris. Ouais. D'où l'humour. L'humour qu'elle cherche parce qu'elle en a beaucoup, notre Virginie. Allez, voici la question. On reste sur des chiffres. Question cash. Pour 5 points, combien étaient les 2B3? Combien était ce groupe, les 2B3? Top chrono de 10 secondes.
4: 3.
3: Les To Be Free, c'est l'un des premiers boys band français. On est en 1996. Il y avait Philippe, on pense à lui. Il y avait Adèle, il y avait Franck. Ils étaient trois.
1: Partir un jour, maintenant.
3: Un jour.
1: Notre amour. 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
3: De pardonner.
1: Ouais, j'embrasse Adèle et Franck, que j'aime beaucoup.

0: écoutez ici, tout s'en va, Gaëtan Roussel, qui est dans plusieurs festivals cet été, comme par exemple ce vendredi au Pont du Roc à Malestroit dans le Morbihan. Faisons la connaissance de Shirley d'Issigar-Lozère à présent. Shirley qui raconte à Valérie Damido et Eric Bastien sa rencontre avec son mari. Et visiblement, c'est pas vraiment avec son don pour la danse qui l'a séduite.
1: Alors, Shirley, il paraît que tu as rencontré ton chéri à la feria.
2: Eh ben oui,
1: forcément, bien sûr.
2: En vraie gardoise.
1: Eh ben oui. Alors, il paraît que tu y allais avec ta

0: copine pour retrouver des profs. Et dont un prof, tu t'étais avec une amie et t'étais aussi avec un mec que t'allais larguer en fait.
1: Non, c'est pas moi.
0: Ah, c'est ta copine, d'accord, ok.
1: C'est ma copine, voilà.
0: Et alors
1: Elle m'a dit qu'il y a deux profs du collège qui venaient à la feria. J'ai dit, ok, j'ai demandé s'ils étaient ensemble. Elle m'a dit, non, ils sont tous les deux en train de se séparer, ils vont finir ensemble. Donc, quand je l'ai vu arriver, je ne me suis pas dit que ça pouvait être potentiellement mon futur mari.
0: Ah bah oui, forcément. Et alors, il paraît que tu as trouvé qu'il dansait comme un dieu.
2: Ça existe.
1: Il danse comme un dieu, il danse comme un dieu, si Dieu n'a pas le rythme.
2: Meilleur van. Ah là, j'aurais pas pu faire mieux. Elle est magnifique, celle-là. Pauvre homme.
0: Bah oui, pauvre. Et donc, il danse pas en rythme.
1: Il a du mal à être sur la musique, donc j'ai passé la feria à le regarder danser en me disant, mais comment il fait? C'est un don.
2: En train de dire qu'on n'a pas le rythme, quoi, les hommes, quoi.
0: Bah non, le sien, en tout cas.
2: Enfin,
0: non,
2: tous les hommes. Moi,
1: mais Laurent, il a du mal à danser en rythme.
0: Il fait la discudance, quoi. Il fait la discudance. Mais quand même, il est rigolo, parce qu'il paraît qu'il t'a bien fait rigoler.
1: Oui, ah ben on s'est revu 6 mois après à un loto, n'est-ce pas? Et là, il m'a fait rigoler.
0: Ah.
2: Il n'a plus que ça, hein, il n'a pas la dent.
0: Ah, voilà. Et ça fait combien de temps que vous êtes ensemble?
1: Ça va faire 13 ans en février.
0: Et vous êtes mariés depuis?
1: Depuis juillet 2021. Donc, un peu plus de 4 ans.
0: Eh ben, dis donc,
2: belle histoire.
0: Ben oui.
2: Comme on les aime.
0: Comme on les aime, exactement. Bah, moi, j'aime bien l'idée. Alors, par contre, il paraît que t'as un défaut, il paraît que tu dis ce que tu penses, mais c'est pas un défaut, ça?
1: Moi, je suis un peu grande gueule, j'ai du mal à faire semblant. Donc, les gens, quand ils les aiment pas, par exemple, ils me comprennent.
0: Mais est-ce que c'est un défaut, chérie? Moi, je ne trouve pas.
1: Eh ben,
2: ça peut.
1: Ben, dans la société actuelle, un peu hypocrite, un peu.
0: Oui, c'est vrai qu'on m'a souvent dit que j'étais grande gueule parce que je dis toujours ce que je pense. Mais moi, je trouve que c'est un super. C'est pas un défaut, c'est une super qualité d'être honnête.
1: Ouais, je suis d'accord avec. Ouais.
0: Ah bah, tu vois, t'es d'accord avec moi, bien sûr.
2: Mais bien sûr. Moi, je suis. C'est vrai, tu dis ce que tu penses.
0: Toujours.
2: Mais ça plaît pas toujours aux gens. Mais au moins, comme ça, tu sais tout de suite ce que t'as à faire, du coup.
0: Oui, mais souvent, en plus, quand les femmes sont un peu grande gueule, on dit qu'elles sont ingérables, que c'est gna gna gna.
2: Ah oui, vous êtes ingérable, Valérie.
0: Voilà, c'est ça. Exactement. Et il dit quoi, ton chéri?
1: Il apprend à composer.
2: C'est beau, ouais, c'est une belle réponse.
0: Non,
2: hein.
0: Mais il apprend à composer, c'est-à-dire que oui, quand tu l'as vu danser, tu lui as tout de suite dit, tu danses comme une patate, évidemment.
1: Oui, je lui ai dit rapidement. Voilà. Je lui ai aussi dit que j'adorais ses fesses.
2: Mais ça te lâche aujourd'hui. Mais vas-y, quoi.
1: Heureusement qu'elle est
2: bien. Le félin, sa maman, quoi.
0: Aïe, aïe, aïe, aïe, aïe, aïe, aïe. Bah oui, s'il a des belles fesses, c'est bien.
2: Qu'est-ce que vous regardez, Valérie, chez un homme, en premier? Allez, tout le monde, on est honnête, là.
0: Qu'est-ce que je regarde chez un homme?
2: Sérieux, oui,
0: ses mains et ses yeux.
2: Ok, Alexia.
0: Et après, non, c'est godasse, parce que si un mec a des godasses
2: chaussures,
0: dégueulasses, ouais. Genre, soit moche, soit gna gna, oh là là, allez.
2: Et Alexia, toi, t'es une fille, tu regardes quoi?
3: Moi, c'est les cheveux. Parce que j'aime bien, j'aime bien les garçons cheveux longs.
0: Et toi, tu regardes quoi chez un homme en premier, Shirley? Ses fesses, apparemment. Eh oui, voilà.
2: Donc, elle est honnête. Elle a dit la vérité. Voilà,
0: t'as raison. Ouais. Mais c'est vrai qu'un beau cul de mec, c'est sympa aussi. Et... Bon, alors...
1: Ah oui.
2: C'est sympa, ce Noël. Hein. Je reviendrai. Bon, j'aime beaucoup.
0: Bon, allez, on va marquer 5 points de plus. Ma chérie, tu vas gagner.
2: On va voir.
0: Je vais tout de suite te poser la question. Écoute bien. C'est très facile, hein, franchement. Comment dit-on joyeux Noël en espagnol? Comment dit-on joyeux Noël en espagnol? Top chrono, 10 secondes.
1: Félix Navidad.
0: Et nous allons tout de suite, immédiatement, vérifier grâce à cette magnifique chanson.
2: J'adore cette chanson.

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2: Cet été, à l'heure du déjeuner, Valérie Damido et Eric Bastien vous tiennent compagnie avec les meilleurs moments d'Otaquet. Nous les retrouvons avec les candidats, juste après France Gall et Elton John, donné pour donner sur votre radio ici.

0: Gall et Elton John dans un duo de 1980, donné pour donner sur votre radio ici. Valérie Damido et Eric Bastien sont à présent avec Jean-Claude d'ici Loire-Océan et Claire d'ici Normandie, qui ont tous les deux des petites manies. Alors le premier pour lui porter chance, et la seconde, c'est avec sa porte d'entrée que ça se passe. Et vous, quelles sont vos petites manies?
1: Alors, Jean-Claude, dis donc, tu as une petite manie, il paraît qu'avant de faire quelque chose d'exceptionnel, tu croises tes doigts pour invoquer la chance.
2: Oui, c'est ça.
1: Eh ben, c'est ça. Alors, tu croises bien tes doigts, tu fermes les yeux, tu dis « je vais y arriver », comment tu fais?
2: Ouais, c'est ça, je place le majeur au-dessus de l'annulaire,
3: là, où j'ai la nuance,
2: là, vous voyez, là, juste au-dessus, et puis voilà, je me dis « allez ». Et on tente sa chance, voilà. Actuellement, je l'ai fait deux fois déjà, depuis que je suis avec vous.
1: Et ça marche ou pas?
2: Oh, ça marche? Oui, plus ou moins.
1: Bah écoute, t'as 4 points quand même, hein, oui. Donc c'est pas mal. Ouais. T'as fait
2: oui,
1: un sans faute. C'est tout.
2: Bon, ouais, alors. C'est vrai. Ouais, ça marche pour le moment.
1: Alors, écoute bien. Nous allons tout de suite marquer 3 points de plus. Ça, c'est sûr. Je le sens. Parce que tu es très fort et tu vas croiser tes petits doigts en invoquant la chance. Je te mets une petite ambiance de Noël.
3: C'est beau.
1: Alors, écoute bien. Nous allons parler évidemment encore du Père Noël. C'est la question à choix multiple. Je vais te poser la question, te proposer des réponses et tu me donneras ta réponse après le top chrono. Tu auras 10 secondes. Écoute bien. Dans quel village de Laponie se trouve la résidence officielle du Père Noël? Donc, je vais te donner les noms des villages. Kiruna, Rovaniemi, Tromso, Damino Bastienko.
4: Bien sûr.
1: Dans quel village de Laponie se trouve la résidence du Père Noël? Kiruna, Rovaniemi, Tromso, Bastienko. Top chrono, 10 secondes.
2: Je vais dire Kiraniemi parce que je sais pas du tout. Donc voilà, j'essaie la première.
1: Rovaniemi, Rovaniemi, c'est situé en Finlande et la ville abrite le Santa Claus Village. Mmh. Et c'est là où est reparti le Père Noël dès cette nuit après avoir fait tout le monde entier. Voilà,
2: génial.
1: Bravo Jean-Claude, 3 points de plus, tu as 7.
3: En même temps, le Damino Bastiano, c'est quand même Noël tous les jours et toute l'année chez nous. Ça aurait pu être la bonne réponse. Bon, Claire est avec nous ici Normandie en ce jour de Noël. Claire qui a aidé les Restos du Cœur longtemps dans sa vie. Bravo. Claire qui adore les Lego. Alors c'est marrant qu'on parle des Lego parce que je suis sûr qu'il y a plein d'enfants qui ont des Lego aujourd'hui au pied du sapin. T'as des grosses pièces. T'as quoi comme Lego? T'en as combien surtout?
5: On a déjà une bonne dizaine. C'est vrai qu'entre les tableaux Van Gogh, on a fait. Mon fils, il aime bien aussi tout ce qui est bateau pirate.
3: Ah oui, donc,
5: c'est vrai qu'on a fait le Black Pearl.
3: Bah, c'est le Black Pearl, oui. Ouais. Il y a 2862 pièces de Lego pour le Black Pearl.
5: C'est costaud.
3: Et tu l'as eu pour Noël là? Tu viens de l'avoir?
5: Oui, exactement, c'est ça.
3: C'est génial.
1: Oh là là là.
3: Ça va occuper tout le monde pour les fêtes, hein. 2862, là, c'est sûr que c'est énorme.
5: C'est ça.
3: Bon, une petite manie quand même, voilà, un petit défaut, un petit côté maniaque, normal. Alors, ça se joue sur la porte d'entrée. Uniquement sur la porte d'entrée. Qu'est-ce qui se passe? Alors?
5: Sur la porte d'entrée.
3: Il paraît que t'es maniaque sur la porte d'entrée. C'est, tu joues. Excuse-moi.
5: Je vais pas le dire. j'ai besoin de clencher plusieurs fois la porte pour être sûr qu'elle soit bien fermée.
3: Oui. T'es maniaque de la porte d'entrée.
1: C'est un toc,
3: oui. Alors ça, c'est pas un toc, c'est un rêve, décrocher la cagnotte du loto. Oui.
1: Mais qui n'en rêve pas de gagner au loto, quoi.
3: Uniquement pour ne plus compter, voilà, c'est le rêve de tout le monde.
5: C'est ça.
3: On aimerait. Eh bien, écoute, nous allons voir si tu vas gagner la cagnotte. Attends, plus de 1800 euros de cadeaux hein, quand même cette semaine, c'est pas rien. Voici ta question à choix multiple et elle vaut 3 points. Ambiance.

0: calmar, poisson, méduse, d'amino crocheté. Et pailleté. Allez, vite.
1: Méduse. La méduse.
0: La méduse, non, c'est le poisson lanterne, un petit poisson abyssal qui est doté d'organes bioluminescents et qui émet donc cette lumière bleutée. Voilà, qui est un spectacle naturel, qui est très beau d'ailleurs et qui rappelle les guirlandes de Noël. Désolé.

0: Pour la voir en concert, ce sera le 10 novembre à Paris, Oria, soirée mondaine dans la playlist d'ici. Linda Dissinor est maintenant avec Valérie Damido et Eric Bastien. Linda qui se lève très tôt chaque matin pour une bonne raison. Quant à Pascal Dissi-Touraine, il ne part jamais sans son vélo. Il aurait pu faire le Tour de France. J'en profite pour vous dire que si le Tour de France homme s'est terminé le week-end dernier, celui des femmes commence ce samedi et nous le suivrons en direct chaque jour sur votre radio ici, radio officielle du Tour 2026.
1: Linda, ma chérie, tu n'as qu'un point. Qu'est-ce qui se passe-t-il?
2: Excusez-moi. Ah mais moi je suis ravie d'être avec vous et de commencer l'année avec vous, franchement.
3: Ça fait longtemps que tu essayes d'être avec nous, tu t'es inscrit quand?
2: Non, c'est la première fois.
3: D'ailleurs, vous n'avez pas un numéro à nous donner?
1: Ah bah, alors écoutez, on nous demande, alors si vous avez envie, c'est le
3: 0810 055 056.
1: Et là, on vous prendra vos candidatures, sinon vous vous rapprochez de vos locales, mais 0810 055 056.
3: On peut appeler maintenant, là.
1: Et on peut appeler maintenant.
3: C'est génial.
1: Bah, bien sûr que c'est génial.
3: Formidable, cette radio.
1: Mais évidemment. Alors, voilà. Tu as un petit rituel. Tu te lèves tous les jours vers 5h du matin.
3: Mm-hmm. C'est tôt, ça.
1: C'est très tôt.
2: Ouais.
1: Enfin, en même temps...
3: Mais elle fait quoi?
1: Eh ben, figurez-vous qu'elle se prépare un petit café. Et... apporté par George.

0: lui apporte son café.
1: Joe Malongo n'a rien à envier à Georges.
0: Non. Et ensuite, tu te recouches pour lire.
2: Je me remets dans mon lit, bien chaud sous la couette, et puis je me prends une petite heure ou heure et demie de lecture. Ouais.
0: Avant que ton fils se lève.
2: Exactement, avant que la journée avec mon fils, le boulot et tout s'enchaîne.
1: Tu fais une sieste quand même dans la journée.
0: Non, parce que... elle va parce qu'elle adore, elle lit parce qu'elle adore la lecture. Elle fait même partie d'un book club.
1: Oh, oui.
2: Oh, book club. Salut d'ailleurs, elle m'écoute, les copines du book. Ouais, tout le premier vendredi du mois.
0: On se réunit, voilà, bien.
2: On se réunit et on parle de nos lectures.
0: Et voilà.
2: Les unes aux autres et tout, enfin, dans une ambiance super sympa.
0: Et voilà.
2: C'est
0: alors,
2: vachement bien.
0: Ma chérie, tu as un point. Si tu marques les 5 points, tu vas remonter ta moyenne. Écoute bien la question cash à 5 points. Quelle chanson de Claude François connaît un nouvel engouement grâce à la pub de Noël d'Intermarché? Quelle chanson de Claude François connaît un nouvel engouement grâce à la pub de Noël d'Intermarché? Top chrono, 10 secondes.
2: Le mal est fait.
0: Padam, pam, padam. Tu connais pas la pub de Noël d'Intermarché?
1: Pas du tout, bah non, non.
0: Bah avec le loup?
2: Oui.
1: Ah non.
0: Mais t'es. Alors,
1: oui,
0: il y a eu 12 milliards de vues de ce truc. Avec le petit loup.
1: Et puis je vois le petit loup, mais je vois pas l'Intermarché.
0: Oh là là, mon Dieu. Eh ben bravo, t'as 5 points, ça te fait 6.
1: Ouais, c'est moi le mal aimé. Comme Pascal, nous sommes mal aimés, Pascal.
3: Ah oui, j'ai bien compris là, j'ai bien vu.
1: Oui. Pascal, 5 points. On est bien vu, surtout là, on est pas mal. Jusqu'à 13h, on va voir ce que ça donne. Pascal, est-ce que tu as envie d'aller à Besançon? Tu connais ou pas Besançon?
3: Oui, je connais Besançon, on a visité.
1: Ah, ok. Mmh. Ouais, t'as visité
3: de l'horlogerie, tout ça.
1: Ah oui, mais tu t'es pas arrêté dans un bel hôtel spa, t'as pas été...
3: Non.
1: Voilà. Michael Gregorio, le spectacle,
0: là.
1: Tout ça.
0: Oh là là.
1: T'aurais pu y aller en vélo, d'ailleurs. Parce que notre Pascal, et ouais, il aime voyager en France et il emmène toujours un vélo avec lui, c'est vrai?
0: Ah bon?
1: Ah oui.
3: Et il est deux vélos.
1: Ah, deux vélos.
0: Incroyable.
1: Donc tu pars dès que tu vas visiter, je sais pas, un département ou quoi que ce soit, tu mets tes vélos, mais alors tu les mets où? Dans la voiture? T'as une caravane?
3: Non, derrière, sur le porte-vélo.
1: D'accord, sur le porte-vélo, d'accord.
0: Tu parles un langage qu'il ne veut pas, il n'a pas, non seulement il n'a pas de bagnole, Eric Bastien, mais il n'a pas de vélo
1: non plus. Non, c'est sûr. Alors, lors d'un voyage à vélo en Alsace, t'as crevé après seulement 40 kilomètres. Comme t'avais pas moyen de réparer, qu'est-ce que t'as fait?
3: Eh ben, je suis revenu à la voiture, rechercher la voiture pour retrouver ma femme qui avait son vélo.
1: Ah ouais, mais t'as mis combien de temps alors?
3: J'ai mis une heure et quart. Je pense que j'ai gagné l'étape là.
1: Ah donc, t'as fait 40 bornes à pied parce que ton vélo, t'as laissé le vélo?
3: Non. J'ai repris le vélo de ma femme pour retourner à la voiture. Elle a gardé le vélo crevé.
1: Ok.
3: Et elle m'a attendu.
1: Mmh. Une heure et demie pour faire 40 km. Il a fait la route des vins aussi. Voilà, c'est bien ça.
0: C'est pour ça que t'as mis une heure et demie pour faire 40 bornes.
1: Pas comment t'as fini sur la route des vins.
3: J'ai pas fait beaucoup de dégustations.
1: Pascal, on y va pour marquer peut-être. C'est quoi ces 5 points là?
0: Ouais.
1: Oui, 5 points. On y va avec la bande originale. Écoute bien. De Forrest Gump.
0: C'est pas The Forrest Gump, hein, c'est Forrest Gump tout court.
1: Forrest Gump.
0: Ouais, Forrest Gump.
1: Quel acteur incarne Forrest Gump au cinéma? Top chrono.
3: Tom Hanks.
1: 10 secondes. Tu as l'air sûr de toi. Tom Hanks, qui incarnerait Forrest Gump dans ce chef-d'œuvre. Sorti en 1994. Un rôle qui lui a valu l'Oscar du meilleur acteur. Bravo, oui, c'est Tom Hanks. Un film qui raconte la vie extraordinaire d'un homme simple au grand cœur. Un témoin involontaire de l'histoire américaine.

0: Can I Hold You, Tracy Chapman sur votre radio ici. Allez, restez avec nous dans moins d'une minute, la suite des meilleurs moments d'Otake avec Valérie Damido et Eric Bastien, mais aussi Yves Dissinor qui parle de son bénévolat auprès des personnes âgées et Laetitia Dissibéry qui participe à des lotos tous les week-ends et qui a tendance à gagner de sacrés cadeaux.
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2: Alors, moi, ce que j'aime dans votre couple, c'est que toi, tu préfères faire le ménage que bricoler, c'est ta femme qui bricole.
3: Ouais, ça coûte aussi, ça.
2: Oui, parce que tu n'aimes pas le bricolage, c'est ça?
3: Voilà.
2: Ouais. Pourquoi?
3: Ah, pourquoi? Je sais pas, ça dépend des trucs, mais bon, je suis pas trop branché.
2: Moi, je comprends, moi, je suis pas... Je comprends les gens qui n'aiment pas le bricolage. Moi non plus, j'aime pas le bricolage.
4: Non, c'est vrai, c'est... tu l'as prouvé sur M6
2: je pendant 15 ans. C'est ça. Alors, tu es bénévole en gériatrie à Alone depuis 15 ans. Alors, qu'est-ce que tu fais? Ça veut dire quoi?
3: Disons que je vais dans les chambres pour visiter les personnes, pour leur apporter disons quelque chose en plus que le personnel n'a pas beaucoup de temps de faire ça. Alors bon, les faire rire, enfin plein de choses, et on fait des sorties et tout. Et bon, ça te permet de voir autre chose que
2: bah oui, puisque tu peux faire des activités avec eux, écouter, c'est bien.
3: Nous, c'est plus dans l'écoute, nous. Hein. C'est pas moins animation, mais c'est plus dans l'écoute.
2: C'est ça, tu les écoutes, tu parles avec eux, ça c'est hyper important. Généralement, les personnes âgées, ils aiment bien raconter leurs histoires. Mais c'est vrai.
3: On apprend plein de trucs, on grandit en plus avec eux.
2: On apprend plein de trucs, moi j'adore. J'adore ça. Bon, alors.
4: Comme vous ne me racontez pas beaucoup d'histoires, ça veut dire que vous n'êtes pas encore âgé.
2: Oh si, je suis âgé, mon petit gars. Alors, mon petit, tu vas marquer probablement ton deuxième point avec une ambiance sexy in the beach.
4: Ah.
2: Oui.
4: Oh là là, dis donc.
2: Ça ne rigole pas. Ah. Alors, écoute bien.
4: Ah.
2: Le livre, le Kama Sutra.
4: On aime.
2: Le Kama Sutra, qui est un livre extraordinaire. Hein.
4: Oui, bien sûr.
2: Eh bien, ce livre a été interdit au Royaume-Uni jusqu'en 1963. Est-ce que c'est vrai? Est-ce que c'est faux? Top chrono, 5 secondes. T'as dit vrai?
3: Ouais.
2: Eh ben c'est vrai. Effectivement, parce que ce livre indien, hein, qui est consacré aux arts de l'amour, hein, c'était destiné aux classes aisées. Ça a été traduit en anglais en 1880, mais dans l'Angleterre victorienne, c'était jugé obscène. Donc ça a été interdit jusqu'à ce que les Beatles arrivent. Et voilà. Donc bravo, un point de plus, tu as deux.
4: Laetitia. Le Kama Sutra, non, tu connais? Oui, tu connais, bien sûr, Laetitia, le Kama Sutra.
3: Oui,
2: Mais qu'est-ce que tu voulais faire comme
4: ça? Non, je sais pas, je me suis j'ai mis un coup de frein à mon élan. Bon, Laetitia qui nous écoute avec ici, Berry, qui est dans l'Inde, qui habite Montgivray, et alors qui vient tout juste de passer un diplôme. Et alors, c'est quoi ce diplôme?
5: C'est un titre pro voyageur.
4: Conductrice de transport scolaire, voilà, c'est pour ça qu'on a écouté le
2: classement. Chauffeur,
4: si t'es champion, appuie sur le champignon. Bon, et alors donc, si tu viens d'avoir le diplôme, ça veut dire que tu commences le boulot bientôt ou t'as déjà commencé?
5: Ah, j'ai déjà commencé.
4: Ah ouais? Et alors ça te plaît? C'est un job sympa?
5: Oui, je suis conductrice de transport scolaire, donc oui.
4: Oui, c'est ça, tu as un bon contact avec les élèves, ils ont quel âge les élèves que tu transportes? C'est des petits
5: Oui, alors j'ai des maternelles, des primaires, des collégiens, lycéens.
4: Ah, donc, sympa, voilà. Sympa. Alors toi, t'as fait plein de choses, parce qu'avant, t'étais vendeuse en boulangerie.
5: Oui, tout à fait.
4: Ouais. Oui. Puis opératrice de production dans le domaine médical.
5: Oui, c'est ça.
4: Dis donc, et c'est bien comme ça, de faire plusieurs métiers dans
2: une vie. Dans la mille-vie, dans une vie.
4: T'as bien raison d'en profiter. Tous les week-ends, tu participes au loto.
5: Oui, c'est ça.
4: Tu fais rouler des boules. Eh oui, c'est le bingo, c'est le... Attendez Valérie. Eh oui, pour un chat, un chat. Qu'est-ce que tu as déjà gagné?
5: Machine à laver, sèche-linge, ordinateur.
4: Ah quand même.
5: Carte cadeau, ouais.
2: Eh ben dis donc, t'es chanceuse.
4: Ah non, en termes d'électroménager, ouais, t'es pas mal. Hein. Bon Laetitia, seras-tu aussi chanceuse aujourd'hui avec nous dans Otake? Très beau séjour à Besançon ou machine à café Malongo en jeu. Oh, ça sent le coup de boule là.
6: Allez les bleus, allez.
4: Ah, Zidane, la légende, le futur entraîneur, le équipe de France, on a envie, on croit.
2: Oui. Mais qu'il est beau, on l'aime tellement.
4: Mais tellement. Il existe une statue représentant le célèbre coup de tête qui était appelé coup de boule, voilà, dans la chanson, coup de tête de Zinedine Zidane lors de la finale de la Coupe du Monde. On est en 2006. Eh bien, moi, je te dis, il existe une statue qui représente ce coup de tête. Vrai ou faux, 5 secondes. Tu dis quoi? Tu dis vrai?
5: Ouais.
4: Tu as l'air sûr de toi, hein?
5: Bah, je
4: pense. Eh ben ouais. Eh ben, t'as parfaitement raison. Le célèbre coup de tête de Zidane sur Marco Materazzi, immortalisé en 2012 par un plasticien intitulé Head Bat, une sculpture qui a notamment été exposée devant le Centre Pompidou à Paris pendant un temps. Voilà, c'est devenu une œuvre d'art.
2: Et le plasticien, il s'appelle
4: J'ai pas osé.
2: Adel Abdessemed.
4: Voilà, je voulais pas écorcher le nom.

Bruxelles, boulevard des Arts. Le groupe est en concert le 1er août à la Clayette en Saône-et-Loire, le 2 à Yzeure-sur-Creuse, ça c'est en Indre-et-Loire, et le 15 août à Châteauroux. Ensuite, il faudra attendre février 2027. Les meilleurs moments d'Au Taquet, eh ben c'est fini pour aujourd'hui. La suite demain avec une imitation de dauphins et des fans de parcs d'attractions sur notre radio ici. 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Restez avec nous à suivre Johan Rock pour Ici dès 5h sur votre radio ici.

0: sushis. Les deux sushis que Jeanne Birkin sur les ondes d'ici. Merci d'être avec nous.
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0: Et ravi de vous retrouver ce mardi pour démarrer cette nouvelle journée du milieu de l'été après une nuit tropicale pour beaucoup d'entre vous. Orages et canicules seront au programme aujourd'hui. On fait le point sur l'évolution de la situation météo en France. Ces prochaines minutes, en attendant, toute l'équipe d'ici, dès 5h, vous accompagne au son de vos chansons préférées. Daniel Balavoine et Julien Clerc seront des nôtres ce matin, ainsi que vous-même, Cyril Ardo-Redon.
2: Bonjour Johan Rock, bonjour à tous. On va parler du retour progressif à la normale en Gironde avec les habitants qui ont pu regagner 2 communes et 8 campings qui peuvent rouvrir après le méga feu qui a donc touché le département ces derniers jours.
0: Ce matin, on parle des coûts cachés de nos appareils en veille parce qu'on a bien trop souvent la flemme de les débrancher lorsqu'on ne s'en sert pas. Notre électroménager dépense sans compter. Les bons conseils d'usage et de bon sens dans 10 minutes avec Valère Coréard dans Par ici les économies. Et puis, venez nous raconter comment se passe votre été en ce début du mois d'août. 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Bon début de journée ici.
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0: Nous sommes le mardi 4 août. Ici, il est 5h. Le journal présenté par Cyril Ardo-Redon. Et attention, si vous êtes dans le quart sud-est de la France, 18 départements sont en vigilance orange canicule.
2: Météo France doit actualiser ses cartes à 6h ce matin. Ça peut donc changer à ce moment-là. Mais après des jours, voire des semaines d'une chaleur lourde et écrasante, on devrait un peu mieux respirer ces prochains jours. Car Guillaume Fariol, les températures doivent baisser pour une bonne partie du pays.
3: La canicule perd du terrain peu à peu, surtout à partir de demain, un air plus frais est arrivé de l'Atlantique et progresse sur la France. La vague de chaleur qui dure depuis 7 jours recule. Adrien Varnant, prévisionniste à Météo France.
4: On va passer sous les 30 degrés dans beaucoup de régions à partir du milieu de semaine et on sera même peut-être localement un peu en dessous des normales de saison. Alors dans le sud-ouest ou dans le nord-ouest, ça reste des températures chaudes, mais en passant peut-être 1 ou 2 degrés en dessous des normales de saison, effectivement, ça va un peu dénoter avec le reste de l'été.
3: Le risque incendie va donc reculer sur une large partie du pays, mais pas sur le pourtour méditerranéen. Là, les températures restent élevées et le vent va s'intensifier à partir de demain.
4: On va avoir un changement de masse avec des vents qui vont tourner plutôt au nord, donc c'est pour ça qu'on a une baisse des températures sur le reste du pays, mais ça veut dire Mistral et Tramontane sur le pourtour méditerranéen. Et ça, c'est des vents très secs qui, malheureusement, du coup, n'arrangent rien sur le front de la sécheresse et des incendies.
3: Surtout qu'à ce stade, toujours aucune pluie notable en vue. Les précipitations vont rester, dans l'ensemble, anecdotiques, prévient Météo France.
2: Les explications de Guillaume Fariol sur votre radio locale ici. Dans ce contexte, l'Office français de la biodiversité alerte sur la situation historique et critique pour les petits cours d'eau français, avec une dégradation exceptionnelle de l'état de nos rivières. Hier, à la fin juillet, près de 1400 cours d'eau sont à sec ou ont vu leur débit fortement diminuer. C'est tout simplement un record. Toutes les régions sont touchées, en particulier le centre et le sud de la France. Le risque également face aux feux de forêt. Ce matin, 12 départements sont en orange pour un risque élevé d'incendie. Le nord, la Somme, une partie de la Normandie, les Pyrénées-Orientales, le Var ou encore la Corse du Sud sont concernés. Et en Gironde, la vie tente de retrouver son cours normal après le méga-feu qui a ravagé 42 000 hectares. Les habitants du Porge et de Lège-Cap-Ferré peuvent rentrer chez eux et 8 campings de Lège-Cap-Ferré peuvent rouvrir, des établissements qui n'ont pas été touchés par les flammes. Et déjà, Caroline Félix, des résidents retrouvent leur bungalow.
5: Tout a brûlé autour du camping, mais les logements sont quasiment intacts. William, le directeur, en est encore tout ému.
6: Nous sommes des miraculés. Champions les pompiers, là. Ils ont fait du super boulot.
7: Là, il n'y a rien à dire.
6: Ouais. Les pompiers s'étaient répartis un peu partout dans le camping aussi, avec des extincteurs pour éteindre toutes les cendres brûlantes qui arrivaient, qui mettaient le feu un petit peu partout.
5: Lui aussi a éteint 2 reprises de feu.
8: Mmh. Oh la nignou !
5: Et il a nourri les chats de Sandrine. Elle retrouve son bungalow après 15 jours d'errance dans la région.
9: J'ai été évacuée 3 fois, mais je ne vais pas me plaindre quand je vois la misère qu'il y a sur le Porge. La reprise, elle se fait, mais on a été choqués quand même en arrivant de le voir, la catastrophe. Hein. Et maisons qui sont brûlées, toutes les personnes qui ont perdu leurs biens.
5: En face, les restes d'un des deux bungalows détruits du camping. Au milieu des cendres se dresse la carcasse d'un frigo calciné. Stéphane est un voisin du locataire.
7: Ils ont perdu tous leurs souvenirs, quoi. Ouais, il y a tout qui était ici, quoi. C'est très triste.
5: Sa maison, à lui, n'a rien, si ce n'est cette odeur de brûlé qui imprègne les rideaux. Il va pouvoir reprendre le travail dans le camping d'à côté qui rouvre, lui aussi, presque comme un retour à la normale.
2: Un reportage au camping de la Pinède à Lège-Cap-Ferré de Caroline Félix. Et dans ce contexte, la présidente du grand site de la Dune du Pilat lance un appel. Venez nous soutenir sur le bassin, nous sommes prêts à accueillir les touristes. La célèbre dune à l'entrée du bassin d'Arcachon a rouvert il y a quelques jours, samedi. La saison touristique doit être sauvée, dit-elle.
0: Ici, 5h04, deux personnes foudroyées en montagne hier après-midi dans les Hautes-Pyrénées.
2: Il s'agit d'un adolescent de 14 ans et d'un homme de 21 ans. Ça s'est passé à 2700 mètres d'altitude sur le Jardis à Cotteret. Leurs jours sont en danger. Ils ont été hospitalisés à Tarbes. Une centaine de personnes sont foudroyées chaque année en France. Si vous êtes client du Drive Intermarché, vos données ont peut-être été piratées. Une cyberattaque a visé l'enseigne fin juillet. Près de 300 000 clients sont concernés avec des fuites des noms, prénoms, adresses, téléphones ou informations relatives aux commandes. Le groupement Les Mousquetaires assure que les données bancaires ou les mots de passe n'ont pas été touchés.
0: Et puis, c'est la quatrième étape du Tour de France Femmes aujourd'hui.
2: Place à un contre-la-montre individuel de 21 km en Bourgogne, de Gevrey-Chambertin à Dijon. Voilà 3 ans que le chrono n'avait plus fait son apparition sur le Tour féminin. Pauline Ferrand-Prévot n'a pas pratiqué cette épreuve depuis

0: son retour sur la route l'an dernier. C'est donc un vrai test aujourd'hui.
1: C'est un morceau que forcément j'attends, que je redoute, pas dans le mauvais sens, plutôt dans le sens où je suis curieuse de savoir en fait. Ça fait quand même longtemps que j'ai pas fait de chrono, donc juste voir comment qu'est-ce que je peux faire. Et aussi vraiment chercher cette limite de la douleur. C'est ça que j'ai vraiment envie de faire pendant ce chrono.
0: Ouais, début du contre-la-montre à 14h34. Et c'est la maillot jaune Sigrid Hoekstedt qui partira la dernière à 15h01. Et Johan, du beau temps sur une grande partie du pays et l'arrivée malgré tout des orages.
2: Alors que certains d'entre vous ont passé une nouvelle nuit tropicale moite sur une grande moitié est de la France ce matin, quelques ondées orageuses à prévoir sur le centre du pays, au sud-est et sur le pourtour méditerranéen. En revanche, le temps reste sec, ensoleillé, bien que légèrement nuageux. Et puis pour les températures, ça donne ce matin 23 à Perpignan, 26 en milieu de matinée à Marseille, 19 à Brest, 20 à Bordeaux, 22 à Strasbourg. Et puis dans le courant de l'après-midi, le temps sera lourd, le ciel va tourner à l'orage par intermittence sur l'Auvergne-Rhône-Alpes, la Franche-Comté également sur le nord-est du pays. Alors que cet après-midi, comme hier, c'est toujours à l'est qu'il va faire le plus chaud, 36 degrés à Strasbourg, il fera 30 dans la capitale, 28 à Rennes, 26 à Biarritz et 34 sur l'île de Beauté à Ajaccio. Chez vous, quel temps fait-il ce matin? Vous n'hésitez pas, vous nous postez vos températures, le nom de votre commune tous les matins ici. On fait la météo ensemble.
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2: Cette journée d'été, on la commence ensemble. Merci d'être présent à l'écoute de votre radio. Ici, Daniel Balavoine, Sauvez l'amour, 5h07, bon réveil.

0: 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Il est 5h11.
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0: C'est une histoire comme j'aime vous en raconter parfois le matin, celle de Julien, étudiant en informatique près de Clermont-Ferrand. Il y a quelques mois, il s'est levé en pleine nuit pour éponger une flaque d'eau devant son frigo qui fuyait. Il était agacé, ça faisait plusieurs jours que ça durait, excédé. Il a donc attrapé son téléphone pour chronométrer le temps qui s'écoulait entre deux fuites. Et là, l'idée qui surgit. Julien s'est dit, et si mon smartphone pouvait, grâce au micro et aux vibrations, détecter les bruits anormaux de mes appareils électroménagers avant de tomber en panne? Il y a un frigo qui grince, bizarrement, une machine à laver qui vibre de travers. Autant de signaux que nous, êtres humains, avec nos oreilles, on ne peut pas arriver à déceler la faille.
2: Mais c'est vrai.
0: L'intelligence artificielle, elle, sait faire des choses que nous ne savons pas. Voilà comment, depuis 6 mois, Julien planche très sérieusement, jour et nuit, sur un prototype d'appli smartphone baptisé Listen, écoute en français. Une appli capable, dit-il, d'anticiper les pannes avant qu'elles ne coûtent une fortune à nos budgets. Il vient tout juste de déposer un brevet en ce début du mois d'août. Les premiers tests, visiblement, sont concluants dans sa propre cuisine, qu'il a transformée en laboratoire d'arty. Tout serait plutôt encourageant, même, et c'est plutôt le paradoxe de cette histoire, à ce jour, son fameux frigo qui fuit, lui, n'a toujours pas été réparé. On vous tiendra au courant de cette appli. En attendant, il est 5h12, ce mardi, la météo et ses conséquences, toujours à la une de l'actualité en France, Cyril.
3: Oui, notamment les feux de forêt hein, qui inquiètent. Et cette initiative avec des citoyens qui patrouillent en forêt pour prévenir le risque d'incendie. Reportage en Indre-et-Loire dans quelques minutes.
0: Et pour la musique, elle arrive dans un instant. Ça, vous devrez vous mettre en forme.
3: Ça réveille. C'est mieux qu'un café.
0: Et debout, Shakira, mieux qu'un café. En attendant, le monde idéal, celui où l'on économise, c'est maintenant dans Par ici les économies. Bonjour Valère Coréard, chaque jour avec vous, un bon plan pour cajoler notre pouvoir d'achat. Aujourd'hui, vous nous parlez de notre box internet.
4: Oui, ce petit boîtier qu'on oublie complètement. Vous savez, il clignote discrètement au salon, dans le couloir. On le laisse en général tourner jour et nuit. Eh bien, l'éteindre la nuit, c'est un petit geste qui peut rapporter gros, entre guillemets. Une box internet consomme en moyenne 7 à 10 watts en continu, donc 60 à 90 kilowatts par an. C'est pas énorme hein, individuellement, mais enfin, à l'échelle de l'année, bah, allez, c'est 25 euros d'électricité qui partent en veille, pendant que tout le monde dort. Alors la solution est simple, hein, quand vous n'en avez pas besoin, la nuit, pendant les vacances, ou même la journée, si vous partez au boulot, vous débranchez votre box, vous la mettez sur une multiprise avec un interrupteur que vous passez en off. En un geste, vous coupez aussi la télé, le décodeur, la console, en fait tout ce qui est branché inutilement.
0: Et cette idée, Valère, ne vaut pas que pour la box.
4: Ouais, parce que les appareils en veille, c'est le poste caché de notre facture d'électricité. Une télé éteinte, elle reste en fait branchée. Un chargeur laissé dans la prise, ça tourne un petit peu aussi. Un micro-ondes qui affiche l'heure. Tous ces petits voyants rouges ou ces chiffres lumineux consomment. Alors, un tout petit peu individuellement, mais pas qu'un peu collectivement. Hein, jusqu'à 10% de la consommation annuelle d'électricité d'un foyer. Hors chauffage, ça peut monter jusqu'à 15%. Concrètement, couper l'éveil inutile, c'est une économie allez, d'une centaine d'euros par an. Et je suis sur le minimum, sans rien sacrifier à son confort. C'est un petit réflexe, hein. Regrouper les appareils sur des multiprises à interrupteurs. Pensez à tout couper avant d'aller se coucher ou avant de partir. Voilà, vous savez désormais comment économiser de l'électricité pendant votre sommeil ou quand vous êtes absent. Il suffit de mettre votre box et vos veilles au repos, elles aussi. Si vous aussi d'ailleurs vous avez des bons plans pour réduire votre facture d'énergie et la nôtre donc, ben je suis preneur. Mon mail c'est parisilleséconomies@radiofrance.com.
0: Merci Valère, à demain. Demain d'ailleurs dans Par ici les économies, il sera question de notre vélo tout classique qui peut devenir électrique. En attendant, vous écoutez ici, il est 5h15.
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0: 12 départements sont placés en orange face à un risque élevé de départ de feux de forêt aujourd'hui, selon Météo France.
3: Et l'image de ces feux des derniers jours, des dernières semaines en Gironde, dans le Var, dans les Landes ou à Fontainebleau, et dans toutes les têtes, partout en France. Alors, par endroits, les citoyens se mobilisent pour prévenir tout départ de feu. C'est le cas à Saint-Nicolas-de-Bourgueil, en Indre-et-Loire, où le comité communal feux de forêt patrouille chaque jour. Boris Compin.
2: Le comité communal feu de forêt de Saint-Nicolas-de-Bourgueil repose sur une vingtaine de bénévoles. Chaque jour, il patrouille entre 2 et 4 heures dans un véhicule racheté 45 000 euros au SDIS 37, un 4x4 doté d'une citerne de 500 litres d'eau et de nombreux autres équipements, comme l'explique Sébastien Berger, le directeur du CCFF.
6: Là, vous avez une citerne de 500 litres d'eau et également, vous avez du matériel de déforestage, donc des tronçonneuses et des broussailleuses. Et aussi, on a des saupompes dorsaux. On part avec 25 litres d'eau sur le dos et puis on peut traiter, en fin de compte, toutes les fumerolles. Et si on se trouve en pleine forêt, on peut s'alimenter auprès d'un étang et refaire le complément du véhicule avec une motopompe flottante.
2: Le matériel permet de traiter tout départ de feu sur 100 mètres carrés maximum. Au-delà, les pompiers viennent s'en occuper. Mais le CCFF a aussi un rôle de prévention auprès de tous ceux qui se promènent dans ce massif forestier de 600 hectares. Un massif interdit depuis plusieurs semaines.
7: Bonjour. Normalement, vous ne devez pas être en forêt.
8: À cause de ?
7: Il y a un arrêté, il y a des restrictions et il ne faut pas passer et rester en forêt.
8: Non,
7: mais
8: par rapport au feu de forêt.
7: Oui, c'est ça. On est toujours, nous, dans le secteur en risque très sévère. Donc on est désolé, mais même si l'endroit est bien, c'est interdit à la population.
8: Ça marche.
2: Ici, il s'agissait simplement de quatre promeneuses, des vacancières qui ont pu entrer dans le massif à pied, sans avoir conscience que la plupart des routes sont barrées. D'autres bravent délibérément l'interdiction au mépris du danger, selon Éric Dozon, le président du CCFF.
9: On a trouvé une personne à la pêche au niveau d'un étang. Il était justement en train de fumer en plein milieu des bois. Quand on lui a annoncé qu'une amende, ça pouvait monter jusqu'à 300 euros, ça l'a calmé un peu.
2: Depuis que le CCFF a été créé, aucun départ de feu n'a eu lieu dans le massif bourgueillois.
3: Un reportage de Boris Compin, ici Touraine, sur votre radio locale ici.
0: C'était l'émission musicale emblématique des années 90, où se pressaient tous les artistes. Fréquence Star a fait son retour cette année sur la TNT. Son nouvel animateur sera l'invité des coulisses télé ce mardi, juste après Julien Clerc, ici.

0: écoutez ici. J'espère que vous allez bien ce mardi matin. On est ravis de vous compter parmi nous. 5h20, c'est un 4 août qu'ils sont nés. 65 ans tout rond pour l'ancien locataire de la Maison Blanche, 44e du nom, Barack Obama. Fête aujourd'hui son anniversaire. Happy birthday, Mr. President, pour reprendre la petite phrase de Marilyn Monroe qui nous quittait il y a 64 ans, tout pile, des suites d'une overdose à son domicile de Los Angeles. Sa mort est considérée comme un suicide probable, est-il écrit dans sa bio. Marilyn, à ce jour qui reste l'icône numéro un du cinéma hollywoodien. Dans un autre genre, un 4 août aussi, s'éteignait à Arles Jeanne Calment, doyenne de l'humanité, 122 ans, un record de longévité qui n'a toujours pas été battu à ce jour. On souhaite ce mardi un bon anniversaire au journaliste sportif Laurent Luya, la voix des Jeux Olympiques, mais aussi de Roland Garros, du Tour de France, qui souffle ce mardi ses 59 bougies. Et puis aujourd'hui, c'est l'anniversaire du chanteur, interprète François Valéry. Aimons-nous vivants, n'attendons pas que la mort nous trouve du talent. Il le fait mieux.
1: Lui, il le chante, quoi. Oui. Vous l'auriez chanté, ça aurait été super, Johan.
0: Un jour peut-être, en attendant d'écouter François Valéry sur les ondes d'ici, et ça arrivera inéluctablement prochainement. Bon anniversaire à vous aussi, c'est un 4 août que vous êtes né. Il est 5h22 ce mardi, on vous emmène dans les coulisses de Fréquence Star après une très longue pause de magazine et de retour sur la TNT. C'est une émission emblématique des années 90. Diffusée à l'époque sur M6, elle a fait son retour en septembre dernier sur W9. Et désormais, c'est Éric Jean-Jean qui l'anime. Ah, je crois qu'on sonne à la porte.
2: Hello.
3: Jeanne Mas dans ma maison.
2: Comment tu vas?
3: Je suis trop content de t'avoir. Mesdames, messieurs, Jeanne Mas est à la maison. Vas-y, passe devant, Jeanne.
0: Pour cette nouvelle version de Fréquence Star, la production a conservé les fondamentaux du programme. Un entretien en tête-à-tête mené dans une ambiance intimiste, prompte à recueillir les confidences des artistes. Une atmosphère dans l'esprit de celle insufflée à l'époque par Laurent Boyer, dont s'est inspiré son successeur, Éric Jean-Jean.
4: J'ai beaucoup parlé avec lui avant de commencer le programme. Lui, il avait un truc très intello autour de la philo, de la psycho, etc. Moi, je suis plutôt dans viens à la maison, on va boire un café, on va discuter, puis on va se raconter nos vies les yeux dans les yeux, tu vois. C'est pas tout à fait la même chose, mais ouais, l'idée, c'est de faire accoucher les gens. Ouais. Ce qui reste fondamentalement la même chose, c'est que c'est un homme, moi en l'occurrence, qui rencontre un artiste pendant une heure et qui lui pose des questions avec un gros retour sur qui il est et son enfance, quoi.
0: Du Fréquence Star d'il y a 30 ans, on se souvient des émissions réalisées en extérieur, le Massif Central avec Jean-Louis Murat ou bien Los Angeles en compagnie de David Hallyday. La nouveauté désormais, c'est que le programme est tourné dans l'appartement parisien de l'animateur, dont le salon fait office de studio télé.
5: Donc l'équipe télé débarque chez moi à 8h du matin, ils démontent tout et ils mettent les deux fauteuils Fréquence Star qui sont pour le coup pas mon mobilier à moi, et il y a des trucs pour éclairer partout, etc. Et une salle de maquillage dans ma chambre, pour info. À force, je vais leur demander de me refaire la peinture, c'est une bonne idée, Johan.
0: Un peu de ménage quand même avant le tournage.
5: Oui, alors non, ça c'est un deal, c'est mon amoureuse qui a dit ok, ils viennent à la maison, ok, c'est cadeau. En revanche, il y a 2 heures de ménage que
0: avant ou après.
5: Mais c'est après, quel salaud. Non, en fait, quand je m'en vais, il y a encore l'équipe de tournage. Et quand je reviens le soir, ils ont tout remis. Donc en fait, c'est très bizarre, j'ai l'impression que c'est un peu irréel la manière dont ça se passe.
0: Pour cette saison retour, le casting des invités mixe habilement nouvelle génération et valeurs sûres. De Julien Leeb, ex-candidat de la Starac, à Chantal Goya, en passant par Pascal Obispo, Jeanne Mas ou Sébastien Tellier, le spectre musical couvert est on ne peut plus éclectique. En attendant que l'émission revienne à la rentrée sur W9, tous les épisodes de ce Fréquence Star Nouvelle Génération sont à voir sur la plateforme M6+. Tous les matins, venez donc nous raconter votre été sur l'antenne d'ici. Un petit coup de fil à la radio et vous repartez avec le pack été dans lequel cette semaine il y a un calepin pour noter vos souvenirs, vos confidences, une paire de lunettes pour profiter de l'éclipse le 12 août prochain et le roman de la semaine chez Pocket, Aller simple pour la joie, signé Lorraine Fouché. Alors on s'appelle 0810 055 056. On est bien ici.

0: l'été ici, bientôt 5h30. Ça nous laisse le temps d'une petite parenthèse spatio-temporelle avec Stéphane Bern qui, ce mardi, nous fait voyager à l'époque des premiers temps de la météo.
1: Avant les satellites et Météo France, on observait le ciel, le mercure ou une grenouille. Et oui, la première Miss Météo avant Evelyne Delia, c'était Kermit. En 1643, à Florence, dans son atelier, le savant italien Torricelli, élève de Galilée, s'amuse non pas avec une console ou des Playmobil,
2: les mobiles, en avant les histoires,
1: mais avec des tubes de verre et du mercure. Bon, chacun son truc. Un jour, il remarque que le liquide redescend mystérieusement, laissant un vide au sommet. Eureka! Il vient d'inventer le baromètre, un instrument capable de mesurer la pression de l'air. Désormais, la météo peut s'écrire en chiffres. Deux siècles plus tard, en France, un professeur du Muséum d'Histoire Naturelle, Auguste Duméril, trouve que tout cela manque cruellement de poésie. Et puis, ça coûte cher le mercure. Il propose alors un baromètre plus vivant. Il explique, les grenouilles annoncent la pluie par leur coassement. On peut se faire un baromètre vivant en les plaçant dans un vase muni d'une échelle.
3: La grenouille, comment s'appelle, Kermit?
1: Dans son bocal de verre, la grenouille grimpe par beau temps et descend quand la pluie approche. Rien de magique. Par temps sec, les insectes volent plus haut et la grenouille, bonne vivante et affamée, doit grimper pour dîner. Quand l'air est lourd et humide, les moustiques volent bas. Inutile alors de grimper. En résumé, grenouille qui fait du sport, soleil dehors. Le dispositif fait fureur. Dans les fermes comme dans les salons bourgeois, on consulte la grenouille avant de sortir le parapluie.
4: Ce ne sont pas des vraies grenouilles, j'espère.
1: Certains la trouvent plus fiable que les journaux et surtout bien plus drôle à regarder. Mais aujourd'hui, nos applications météo ont remplacé la grenouille. Et on les croit, hein, ou pas.
0: À demain, Stéphane Bern. Et en attendant, vous pouvez retrouver toute la collection des replays et podcasts du voyage dans le temps sur le site ici.fr. Évidemment, à la une de la presse ce mardi, nous allons partir à la découverte d'une tortue nomade qui sillonne les quatre coins de la planète. Notre invité est intarissable sur le sujet et cette espèce animale qui ne devrait pas manquer d'éveiller votre curiosité. Pour l'heure, 5h30, l'info en France et dans le reste du monde, c'est l'heure du 90 secondes. Avec vous, Cyril Ardo-Redon.
5: Avec un peu d'avance, 8 campings du Lège Cap Ferret autorisés à rouvrir après le méga-feu en Gironde. Ces établissements n'ont pas été touchés par les flammes. Hier, les habitants de cette commune et du Porge ont pu retrouver leur domicile une dizaine de jours après avoir été évacués. Dans ce contexte, la préfète de la région Nouvelle-Aquitaine annonce qu'un arrêté ministériel reconnaissant le caractère de sinistre de grande ampleur sera signé cette semaine. Il permettra d'alléger les formalités administratives liées notamment aux abattage d'arbres et d'accélérer les opérations de coupe sanitaire. Ce matin, 12 départements du nord, de l'ouest et du sud du pays sont en orange pour un risque élevé de feux de forêt. Météo France place 18 départements en vigilance orange canicule. Le syndicat agricole Confédération Paysanne et 8 ONG comme le WWF ou la LPO appellent à censurer la loi d'urgence agricole et soutiennent les recours déposés par des parlementaires devant le Conseil constitutionnel. Selon ces organisations, le texte voté il y a 2 semaines par le Parlement viole la charte de l'environnement qui fait partie de la Constitution. Des inscriptions à caractère néo-nazi, fasciste et antisémite découvertes à plusieurs endroits du centre-ville de la Flèche dans la Sarthe, notamment près de l'hôtel de ville. Le maire RN de la commune condamne ces tags et assure qu'une plainte sera déposée. Et puis le Tour de France femme, la Norvégienne Sigrid Okset est en jaune après avoir remporté hier la 3e étape. Place aujourd'hui à un contre-la-montre individuelle de 21 km en Bourgogne entre Gevrey-Chambertin et Dijon. Début vers 14h30.
0: Vous écoutez ici, 5h31, 8 campings de Lège Cap Ferret en Gironde sont autorisés à réouvrir cet après l'incendie.
5: Des établissements qui n'ont pas été touchés par les flammes selon la préfecture, alors qu'hier, des habitants du Porge ont pu rentrer chez eux une dizaine de jours après avoir été évacués. Moment attendu, autant que redouté forcément dans une commune où 184 maisons ont été détruites. Nicolas Joly, vous étiez aux côtés de ceux qui ont pu rentrer chez eux.
6: Masque sur le nez, Michel longe la route des lacs. À vélo. Il s'arrête devant certaines maisons pour prévenir les propriétaires qu'il connaît.
7: Ta maison n'a rien. Si tu prends au nord, c'est cramé. Si tu prends à l'est, c'est cramé. tu prends le sud, c'est cramé aussi.
6: Un moyen de se sentir utile et d'éviter la déprime.
7: C'est traumatisant, hein. Ça vous bouleverse, ça vous met dans tous ces états. Hein. Que ça soit esprit, âme et corps, le bonhomme, là, on passe à la moulinette. Hein.
6: Suzy, retraitée, fait le tour de son terrain.
8: Ça a brûlé, voilà, l'hangar qui a brûlé là-bas. Là, ça n'a pas bougé, la volaille, ça n'a pas bougé. Après, là-bas, ça a brûlé aussi, l'autre côté, là-bas. Puis là-bas, les caravanes, bon, sont brûlées aussi. La maison, elle n'a pas bougé, c'est bon. Faut pas que je me plaigne parce qu'il y a des gens qui ont perdu les maisons et tout.
6: Elle se dit chanceuse, malgré tout, comme son voisin, Dimitri.
9: La chance, oui. Vous voyez, en face, cette maison aussi, elle est juste à côté de la forêt. Les caravanes derrière cette maison, ils ont brûlé. On a eu beaucoup de chance. Hein.
6: Pas le temps de se reposer. Deux arrosoirs à la main, il jette un regard sur le champ d'en face, calciné.
9: On va tout arroser bien comme on peut. On va encore nettoyer. Je vais nettoyer ici. Ça, c'est dangereux en face, vous voyez. C'est sec. Ben, il y a un fumoir qui tombe et tout va commencer à brûler. Bon, excusez-moi, je vais aller jeter quelque chose d'eau.
6: Je vous en prie. Bonne journée à vous. Le reportage de Nicolas Jolie sur votre radio locale ici. On regarde le ciel. Johan, canicule et orage au programme aujourd'hui.
0: On sort d'une nuit encore caniculaire, moite et tropicale. Aujourd'hui donc des orages qui sont annoncés pour l'instant en matinée, des ondées orageuses plus exactement sur le centre du pays, au sud-est et sur le pourtour méditerranéen. Le temps, lui, va rester sec aujourd'hui, soleil, un peu de nuages également. Et puis pour les températures, ce matin, ça donne 23 à Perpignan, 23 également dans la capitale, 20 à Bordeaux et 22 à Strasbourg. Alors que dans le courant de l'après-midi, le temps va devenir de plus en plus lourd et le ciel tourné à l'orage par intermittents sur l'Auvergne-Rhône-Alpes, la Franche-Comté également sur le nord-est du pays. Et puis cet après-midi, comme hier, c'est toujours à l'est qu'il fera le plus chaud. Le dôme de chaleur sur l'Europe a pour épicentre donc cette partie là de la France, 36 à Strasbourg cet après-midi, 30 à Paris, 28 à Rennes. Comment ça se passe chez vous? Vous nous l'écrivez en nous postant des messages sur la page Facebook d'ici. Nous saluons Kevin qui vit à Mulhouse, qui a relevé ce matin 21 degrés chez lui. Le temps est nuageux. Christian, lui, est à Morzine en Haute-Savoie, 18 degrés ce matin. Et puis comme tous les matins, vous continuez de nous envoyer vos petits messages, des photos si le cœur vous en dit. La page Facebook d'ici est à votre service.
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0: Elle est actuellement en vacances. Zazie prend son élan pour venir jouer en concert tout près de chez vous. Bon, va falloir être un peu patient parce que sa tournée ne débutera que début printemps 2027. En attendant, on révise nos classiques. Zen, restons zen. Ici, ce mardi matin, on se réveille avec le sourire. 5h35.

0: Bonjour, bon réveil. C'est bien ici que vous écoutez. Ce matin, là, tout de suite maintenant, il est 5h40.
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0: Et les infos pratiques qui vous aident au quotidien, c'est aussi ça le credo de votre radio locale le matin. Ce mardi, on poursuit notre croisade contre les arnaques. Et ce matin, avec l'arnaque qui concerne les transports en commun, Cyril.
2: L'arnaque au morceau de scotch, un petit morceau de scotch déposé sur l'endroit, vous savez, pour payer votre titre de transport. Voilà, Audrazou nous expliquera tout dans quelques instants.
0: Et parce que la musique ne s'arrête jamais ici, Johnny arrive dans un instant.
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0: Attends, garde 2 ans, Johnny. C'est pas le début de la chanson.
2: Il nous fait tout, il est impatient, ce Johnny.
0: Ouais. Bonjour, Samuel.
2: Bonjour, Samuel.
4: Bonjour, Yann, bonjour, toute l'équipe.
0: Samuel, vous êtes chauffeur routier. Est-ce que vous êtes au boulot ce matin? Est-ce que vous êtes dans votre camion?
4: Eh oui, je viens de monter dedans il y a 5 minutes.
0: Bon, vous allez où ce matin?
4: Ce matin, sur le Havre.
0: Bon, la radio branchée sur les ondes d'ici. Il y a eu des vacances, il n'y a pas eu des vacances pour vous cet été?
4: Vacances, première quinzaine de juillet, qui ont fait du bien, et maintenant c'est boulot à fond.
0: Boulot à fond. On m'a dit que vous étiez le spécialiste du barbecue.
4: Oui, je me débrouille pas mal en cuisine, mais notamment barbecue.
0: En toute modestie, je me débrouille pas mal. Quelle est la pâte de Samuel? Qu'est-ce qui fait que lorsqu'on mange un barbecue et que vous êtes passé avant, on peut dire, ah oui, ça, c'est le travail accompli de Samuel.
4: Eh ben, moi, je fais bien mariner des viandes et surtout avant de faire cuire, c'est le bœuf. Je le sors au moins 2 heures avant la cuisson pour qu'il reprenne une température ambiante pour qu'il soit beaucoup plus tendre.
2: Eh ben, j'arrive ce midi.
0: Eh ben, écoutez, non, parce que il sera dans son camion, Samuel. mais c'est tous les week-ends, alors, en ce moment, le barbecue, si j'ai bien compris, chez vous.
4: Oui, tous les week-ends, il chauffe. Tous les week-ends, il chauffe.
2: Bon. Rendez-vous est pris.
0: On va envoyer chez vous. C'est où, chez vous, d'ailleurs? Je vous ai pas demandé.

0: Moi, je suis à Gouichet de Valast, à côté du Havre.
1: Eh bien, ne vous inquiétez pas, je me déplace.
2: Hein. Eh bien, Cyril se déplace et va le précéder le pack été aux couleurs d'ici. Vous allez voir, c'est un beau sac aux couleurs de votre station locale avec plein de surprises, des goodies, des lunettes pour assister à l'éclipse, même si possiblement vous serez dans votre camion à ce moment-là. Le 12 août prochain, un roman, plein de surprises. Je vais pas tout vous dévoiler, ça arrive chez vous d'ici quelques jours.
0: Ok, merci.
2: Je vous souhaite bonne route, Samuel, et puis à bientôt sur l'antenne d'ici.
0: À bientôt, et ici toute la journée, donc à mieux, il n'y a pas de problème.
2: Eh ben, je compte sur vous, évidemment, Samuel. On vous accompagne sur la route direction Le Havre. Il est 5h42. Bon réveil à vous.
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2: 5h42 chaque matin ici, c'est pas vrai, votre rendez-vous anti-arnaque pour éviter un bon paquet de désagréments. Aujourd'hui, l'arnaque aux morceaux de scotch. Vous nous en parlez, de quoi s'agit-il exactement?
5: Eh bien, ça se passe notamment sur les bornes où vous achetez vos tickets pour les transports en commun ou là où vous rechargez vos cartes de transport. Il y a eu plusieurs signalements ces derniers mois. Vous vous présentez à la borne et là, vous voyez un gros morceau de scotch marron sur le petit boîtier pour payer en sans contact. Donc là, logiquement, vous vous dites que le sans contact ne marche pas. Donc, vous insérez votre carte bleue dans la petite fente. Là, il n'y a pas de scotch et vous faites votre code secret.
2: Et là, je suppose que c'est là, à ce moment précisément, que l'escroc entre en jeu.
5: Tout à fait. Et là, on retombe en fait sur une arnaque très classique. Le voleur est derrière vous, il vous regarde discrètement faire votre code, il vous pique la carte d'une manière ou d'une autre, plus ou moins discrètement, et le temps que vous fassiez opposition, il aura peut-être déjà réussi à faire quelques achats. Méfiez-vous hein, toujours des personnes autour de vous quand vous faites votre code de carte bleue. Ça paraît évident dit comme ça, mais quand je fais la queue, moi, je sais pas, à la caisse du supermarché par exemple, je vois beaucoup de gens vraiment pas méfiants, ils font leur code et moi derrière je vois absolument tout. Si j'étais mal intentionné, ça pourrait très mal tourner. C'est pareil aux distributeurs de billets, aux distributeurs de banques. Refusez tout net. D'ailleurs, quand quelqu'un propose de vous aider, c'est souvent un piège. Je reviens à mon histoire de scotch. Si vous voyez du scotch sur une borne d'achat, vous changez, vous en prenez une autre et n'hésitez pas à jouer collectif. Hein. Signalez à la compagnie la présence de ce scotch suspect, ça aidera tout le monde.
2: On joue collectif tous les matins avec vous, Aude Razo. C'est pas vrai à retrouver sur le site ici.fr à l'onglet Arnaque. Tous les matins, deux minutes à part pour s'immerger dans le monde merveilleux de Dame Nature. Ce matin, il va être question de reproduction animale. En attendant, voici One Republic. Il est là, Runaway, sur les ondes d'ici.

0: et notamment de s'occuper de la nature. Merci d'être là. À 5h46, le monde merveilleux du vivant ouvre ses portes avec trois choses à savoir sur un insecte qui ressemble fort à une mante religieuse. Bonjour Benoît Prospero.
1: Mais qui n'est pas une mante religieuse. Bonjour à toutes et tous. Aujourd'hui, la magicienne dentelée, bah oui, c'est son nom. Différence alors avec la mante religieuse, bah la magicienne est une sauterelle géante sans ailes, aux antennes immenses, alors que la mante est plus petite, possède des ailes et une tête triangulaire très mobile. Et donc au programme, 7 cm tranchante et clone. Et donc, première chose à savoir, la magicienne dentelée mesure 7 cm, ce qui en fait l'un des plus grands insectes d'Europe. Et pourtant, eh ben, elle est archi discrète. C'est une véritable reine du camouflage qui s'active essentiellement la nuit.
0: Mais alors, pourquoi tranchante?
1: C'est la deuxième chose à savoir. La magicienne dentelée possède deux pattes dites ravisseuses. C'est-à-dire, un, démesurées et deux, armées de deux rangées d'épines. Et c'est donc avec ces armes qu'elle chasse à l'affût, criquet, sauterelle ou grillon. Et notez que comme sa cousine la mante religieuse, elle peut être cannibale.
0: Vous voulez dire que comme la mante religieuse, la magicienne dentelée mange le mâle après l'accouplement?
1: Eh ben non, pas du tout. Quand on dit qu'elle est cannibale, c'est parce qu'elle peut manger une des siennes par opportunisme, figurez-vous. C'est-à-dire que si elle tombe sur une congénère plus petite ou affaiblie, elle n'hésitera pas une seconde à en faire son repas. Et pourquoi elle ne mange pas le mâle après l'accouplement? Ah ben c'est la troisième chose à savoir, tout simplement parce qu'elle n'a pas besoin de mâle pour se reproduire. La magicienne dentelée se passe de reproduction sexuée pour perpétrer sa descendance. Ce qui veut dire que l'espèce se reproduit par parthénogenèse. Traduction, les femelles donnent naissance toutes seules à des clones. Prends-moi pour un hérisson et demande-moi pourquoi tu as soudainement mal aux pieds. Le monde vivant est merveilleux. Et pour en savoir plus sur la nature qui vous entoure, vous pouvez découvrir les magazines de la maison d'édition La Salamandre. Rendez-vous pour ça sur salamandre.org. Merci à Julien Perrault et à toute sa merveilleuse équipe, salamandre.org.
0: Merci Benoît Prospero. Grâce à vous, ce mardi, nous savons désormais que la magicienne dentelée donne naissance à des clones. Le monde merveilleux du vivant, à retrouver sur le site ici.fr.
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0: À 5h49, on reste dans la nature, à la une de la presse. On va nager en profondeur à la rencontre d'une espèce animale qui mérite le détour.
3: L'Odyssée de la tortue Kawan et le dossier de la salamandre junior, la revue des explorateurs nature pour les 12 ans.
0: Bonjour Sandra Laboukari. Sandra?
4: Bonjour Johan.
0: Où vit-elle cette tortue Kawan et déjà à quoi ressemble-t-elle?
4: Alors cette tortue Kawan, donc c'est une tortue que l'on peut trouver en Atlantique et en Méditerranée. Et c'est surtout une grande voyageuse qui ressemble beaucoup à un héros de la mythologie grecque, car comme Ulysse, elle navigue des années avant de retrouver sa terre natale. Comme Ulysse, elle va braver énormément de dangers sur sa route. Et puis comme Ulysse, qui est roi d'Ithaque, elle a tout d'une reine, elle a une carapace pour vaisseau en forme de cœur, elle a un bec en corne pour arme, pour se défendre des dangers et puis pour se nourrir, pour chasser. Et puis elle a un sens de l'orientation impressionnant.
0: Pourquoi voyage-t-elle cette tortue Kawan?
4: Alors cette tortue Kawan, elle nage pour arriver à chasser, pour arriver à trouver des proies. Elle cherche aussi des endroits où se reproduire. Après, ses voyages sont encore un peu mystérieux.
0: Comment fait-elle pour s'orienter?
4: D'abord, elle est sensible aux champs magnétiques terrestres, mais en plus, elle est capable de reconnaître en fait les signatures magnétiques, les empreintes magnétiques de certains lieux, par exemple là où elle a trouvé beaucoup de nourriture, et de les enregistrer pour les venir plus tard. Donc c'est assez exceptionnel, c'est vraiment un animal assez fascinant pour ça. Elle a des capacités qui sont assez incroyables. Une autre de ses capacités incroyables, c'est que la tortue Kawan, elle a des poumons et c'est une championne de l'apnée. Elle est capable de rester des heures sous l'eau. En général, elle remonte toutes les 10 à 20 minutes à la surface. Elle est vraiment exceptionnelle.
0: C'est une tortue marine qui peut faire de l'apnée, mais qui est aussi à l'aise sur la terre ferme, si j'ai bien compris en lisant le dossier.
4: Alors, elle n'est pas aussi à l'aise en milieu terrestre qu'en milieu aquatique. Hein. Elle vit sur surtout et essentiellement en milieu aquatique, mais elle vient sur la terre ferme pour pondre tous les 2 ou 3 ans seulement. Elle va se rendre sur la plage où elle est née, le plus souvent, pas toujours, mais le plus souvent. Et là, elle va pondre plusieurs fois dans la saison, à 15 jours d'intervalle. La tortue kawan, elle mise vraiment sur la quantité pour garantir la survie de son espèce.
0: L'Odyssée de la tortue kawan, c'est un sujet à lire pour vos enfants ou vos petits-enfants dans la Salamandre Junior, la revue des explorateurs de nature destinée aux 8-12 ans. Bonne journée à vous, Sandra. Merci d'avoir été des nôtres ce matin.
4: Merci beaucoup.
0: Vous écoutez ici ce mardi, il est 5h51. Vous ne le saviez pas encore, mais en ce moment, la colère gronde chez les grands-parents.
3: Ah oui?
0: Ils sont pas prêts à se laisser faire. Papy, mamie, ils se révoltent même. C'est au programme de ces tendances. Évidemment qu'ils ont raison. Un petit peu de douceur en attendant un de ces artistes qu'on aime écouter à longueur de journée et que votre radio locale vous joue régulièrement. Voici une chanson, un morceau de choix de Johnny Hallyday. Ça s'appelle Je te promets. Écoutez, ça démarre comme ça. Je te promets.

0: démarrer la journée. Rien de tel qu'un bon Johnny. Et jusqu'au bout, s'il vous plaît, vous écoutez ici, avant de retrouver le journal de 6h et toutes vos infos locales. C'est le moment de ces tendances, votre rendez-vous quotidien pour ne rien rater des phénomènes de société. Muriel Jordan, ce mardi avec vous, on s'intéresse à la révolte des grands-parents.
1: Oui, vous avez remarqué ça? De plus en plus de grands-parents ne veulent plus qu'on les appelle papy, mamie, pépé, mémé. Ils veulent plus de cette étiquette qui les vieillit. Beaucoup choisissent des petits surnoms un peu moins vieillots. Direction la rue pour enquêter. Bonjour madame, est-ce qu'on peut vous appeler mémé, vous?
2: Je suis pas une mémé, je suis une mamie. Je trouve que c'est beaucoup plus élégant de dire mamie. Mémé, ça fait ancien temps. Et puis ça me vieillit aussi. Moi, je suis dynamique et mamie, je préfère mamie.
1: Et vous avez quel âge?
2: 73 ans.
1: Et vous madame? C'est démodé d'appeler encore pépé, mémé. Mais
3: oui, bien sûr, c'est démodé. Ça fait 19e siècle. Et puis, comme nous sommes dans une culture anglo-saxonne, n'est-ce pas? C'est mieux d'appeler les gens mamie.
1: Pas de petits-enfants qui vous appellent comme ça?
3: Pas pour le moment.
1: Pas pour le moment. Mais si demain ils vous appellent mémé, vous les engueulez?
3: Oui.
1: Ah, vous voyez, hein, les grands-parents, enfin certains, surtout les grands-mères, veulent davantage échapper à l'image vieillissante de la grand-mère qui porte des charentaises et qui tricote.
0: Ça veut dire, Muriel, que les seniors ne se sentent plus jeunes, encore en forme, et qu'ils ne veulent plus de surnoms qui les stigmatisent.
1: C'est ça, c'est pour cette raison qu'on voit de plus en plus fleurir des petits surnoms comme Mamina, Papilo, Granny, Papé, Mamina ou encore Manisha. Cette jeune fille de 19 ans confirme.
4: Ma grand-mère s'appelle Mamival parce que, puisqu'elle s'appelle Valérie, elle veut qu'on rajoute une sorte de petite virgule parce que quand on lui dit qu'elle s'appelle Mamie, ça, elle prend 15 ans facile.
1: Il arrive que ces diminutifs soient choisis par les petits-enfants eux-mêmes et parfois en amont par les parents eux-mêmes qui anticipent avant de devenir grands-parents, avant la naissance du premier enfant. Une façon pour eux de dire qu'il est hors de question d'être appelé pépé ou mémé.
4: Avec mes parents, ça nous arrive souvent de parler de quand on aura des enfants. Et ma mère, elle a dit qu'elle ne voulait pas se faire appeler mamie ou papy parce qu'elle pense que ça va trop la vieillir. Et donc, elle réfléchit déjà à des noms. Elle a déjà trouvé un surnom pour mon père. Elle veut l'appeler Papy Sky. Et elle cherche encore quelque chose. Et elle veut que ce soit quelque chose en rapport, soit par rapport à sa passion, à sa personnalité.
2: J'ai dit à mes enfants, le jour où j'aurai un petit-fils ou une petite fille, surtout, je ne veux pas qu'on m'appelle mémé. N'importe quoi, mais pas mémé.
1: Ces nouveaux surnoms renforcent parfois la complicité. Ils peuvent créer des liens plus forts et transmettre quelque chose de différent, de plus original que papy ou mamie. Même si au final, qu'importe le nom. Évidemment, c'est pas le nom qui va vous vieillir. Puisqu'avoir des petits-enfants, de toute façon, ça va vous offrir une seconde jeunesse. Mais au moins, vous voilà prévenus. Si les grands-parents ne veulent plus qu'on les appelle papy et mamie, n'insistez pas. Faudrait pas pousser mémé dans les orties.
0: Merci Mumu, Muriel Jordan, qu'on retrouve tous les jours pour ces tendances. Votre rendez-vous pour décrypter la mode du moment. Ce mardi, quatrième étape du Tour de France Femmes, Gevrey-Chambertin, Dijon. Une épreuve à vivre en direct ici dès 13h30 et tout au long de l'après-midi. En attendant, on vous laisse avec toute l'équipe d'ici matin. Passez une excellente journée.
5: Merci. Yoann, on reprend la main effectivement pour vous réveiller. Bonjour la Picardie. On est ensemble avec la voix de l'info, Brian Nicolas. Tiens, bonjour Brian.
6: Bonjour Louis.
5: Alors je suis très heureux de vous retrouver parce que on a travaillé pendant quelques
6: vous
5: mois.
6: Vous manquiez le week-end, mais je suis venu la semaine. Voilà.
5: En matinée le week-end et là c'est l'été, alors c'est l'avantage dans une radio, c'est que l'été avec les départs en vacances on change un
6: tous,
5: peu.
6: Hein, ouais. Les plannings sont un petit peu chamboulés et donc on retrouve voilà, des vieux duos comme ça.
5: Finalement,
6: voilà.
5: Des vieux duos de comme à l'époque.
6: Ouais, comme à l'époque, voilà.
5: Bon bah c'est parti.
6: Oui,
5: allez, hop.
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5: Merci d'avoir choisi Ici Picardie, il est 6h tout pile. À l'info à 6h, Brian Nicolas, des attentes de plus en plus importantes pour le parc du Marcantel.
6: On est parfois jusqu'à 1h30 dans la file avant de pouvoir profiter des oiseaux de la réserve de la baie de Somme. Et c'est justement pour les préserver qu'il faut attendre. Le parc est limité à 300 personnes, alors pour aider à réduire l'attente, le site ornithologique fait appel à de l'intelligence artificielle pour faire des prévisions sur les fréquentations de la journée. Cela est déjà mis en place depuis plusieurs jours et certains visiteurs l'ont d'ailleurs adopté, Théo Metton-Régimbault.
8: Fini l'attente au parc du Marcantère pour Brigitte et Isabelle.
9: C'était une des informations qui était proposée sur le site internet dans la rubrique des réservations. Oui, ça permet de choisir son jour et son heure.
10: Très bien, j'ai pu constater effectivement que aujourd'hui c'était une journée calme, donc on en a profité.
8: Elles ont sélectionné un jour vert quand l'intelligence artificielle prévoit moins de monde, mais pour Marilyn, la solution reste arrivée à l'ouverture.
11: On est dans les premiers, donc ça devrait aller. Bah nous, on n'est pas trop internet non plus pour les réservations, etc.
12: encore de l'ancienne école.
8: Cette intelligence artificielle analyse beaucoup de données, calendrier scolaire et jours fériés, historique de vente, météo, et les prévisions sont ensuite mises à disposition du public pour faciliter les visites, explique Nathanaël Herman qui a géré le projet.
13: Ce qu'on souhaite à tout le monde, c'est d'avoir une qualité de visite, et donc à travers cet outil, l'idée c'est de pouvoir avoir des flux plus doux, c'est-à-dire pas trop de monde en même temps, pour avoir des temps d'observation agréables et observer du coup les oiseaux de cet espace naturel.
8: Si le test de cet été est concluant, ce système pourrait être déployé sur d'autres sites touristiques de la baie de Somme.
6: Les coûts de ce nouveau système mis en place, 100 000 euros. On en reparle avec François Goudot, notre invité à 7h45. Il est le directeur de la communication du syndicat mixte de la baie de Somme qui s'occupe du site.
5: Ils ont passé 9 jours dans le sud de la France.
6: Une mission qui s'est terminée hier pour la douzaine de pompiers de la Somme, partis la semaine dernière pour aider leurs confrères du Var et de Corse. Des interventions qui ont obligé les pompiers Picard à affronter des incendies bien plus importants que ceux de chez nous, explique Ludovic Goblet du SDIS de la Somme.
14: C'est pas du tout la même méthodologie opérationnelle. Tout le monde a bien vu les images des feux, notamment sur la Gironde, avec une monoculture de résineux. Et on a bien vu qu'il y avait une virulence et des phénomènes thermiques qui étaient mis en place où le feu s'auto-alimente, où les sapeurs-pompiers doivent agir avec vitesse pour pouvoir taper vite et fort pour pouvoir endiguer ces nouveaux phénomènes. Phénomène qui gagnera de manière sûre le haut de la France, puisque avec l'épisode de Fontainebleau, l'épisode du Maine-et-Loire et les différents épisodes au nord de la Loire, nous impose de nous préparer plus activement encore à pouvoir pallier ce nouveau risque naturel.
6: Ludovic Goblet sur la douzaine de sapeurs-pompiers Picard partis dans le Var. Le Var, où un incendie a ravagé près de 4600 hectares de terrain. Il est ce matin stabilisé, mais reste très dangereux, notamment à cause du vent, avertit le préfet du département. D'après les derniers chiffres du gouvernement, depuis le début de la saison, les feux ont ravagé 117 000 hectares en France. Des flammes, il y en a eu aussi dans la Somme hier. Un incendie s'est déclaré en fin d'après-midi dans un hangar agricole à Gentel, c'est à l'est d'Amiens. Un bâtiment de 400 mètres carrés a été touché. Le propriétaire qui a tenté de sauver ses animaux a été légèrement brûlé grâce à l'intervention des secours. 15 bovins ont pu être évacués et sauvés. Un taureau s'est enfui à cause de cet incendie. Il est toujours recherché dans le secteur de Villers-Bretonneux. Notre département est encore aujourd'hui en risque élevé de feux de forêt. Jusqu'à demain soir, plusieurs activités sont interdites à moins de 200 mètres des bois, des forêts ou des espaces naturels. On parle de feux de camp, de brûlage de déchets verts ou encore de travaux qui peuvent créer des étincelles. On vous résume toutes ces restrictions sur notre site ici.fr.
5: Les ONG vont debout contre la loi d'urgence agricole.
6: Le texte voté il y a 2 semaines qui permet de réintroduire les 2 pesticides défendus par le sénateur Laurent Duplon, dont l'acétamipride. Il modifie aussi la gestion de la ressource en eau et assouplit les normes environnementales sur l'élevage. 8 ONG de défense de l'environnement et le syndicat agricole Confédération Paysanne appellent donc le Conseil constitutionnel à censurer la loi, contraire à la Constitution, selon Grégoire Le Callot.
15: Les ONG ont adressé une contribution écrite au Conseil constitutionnel. Elle explique pourquoi, de leur point de vue, cette loi viole la charte de l'environnement qui est un texte intégré à la Constitution. Les signataires regroupent les principales ONG françaises de défense de la nature, dont la LPO, Ligue de protection des oiseaux, Génération Future, soutenue par France Nature Environnement, le VVF et le syndicat agricole Confédération Paysanne. Pour eux, la loi passe outre plusieurs principes édictés par la charte, notamment le principe de précaution et le droit à vivre dans un environnement respectueux de la santé. Il dénonce en particulier 3 points. La réintroduction des 2 pesticides controversés à cet amipride des flupyradifurones, le doublement du stockage agricole de l'eau d'ici 2035 et enfin les dispositions sur l'élevage qui, dit-il, limitent la transparence de l'information environnementale garantie par la charte. Des parlementaires écologistes et insoumis ont de leur côté déposé des recours officiels. Le Conseil constitutionnel n'a pas encore donné de date pour se prononcer.
6: Eux aussi montent au créneau, mais cette fois pour dénoncer une pression administrative de plus en plus forte. Une 30aine d'agriculteurs de la Somme seront à Arras ce matin pour une mobilisation du syndicat de la coordination rurale. Il appelle à se rassembler devant la direction départementale des territoires et de la mer et proteste contre l'augmentation des contrôles administratifs sur les exploitations. Plus aucune poubelle sur les trottoirs de Doulan. C'est ce que souhaite la municipalité après avoir publié un arrêté sur le sujet. Les habitants ont l'obligation de rentrer leurs poubelles depuis le 1er juillet. Le but est de rendre la voie plus propre, bien sûr, mais aussi plus accessible pour les personnes à mobilité réduite. Le maire Claude Maquet espère une prise de conscience de ses habitants.
12: C'est plus vraiment un débat. Tout le monde est d'accord en disant c'est mieux qu'il n'y ait pas de poubelles qui traînent en ville. Maintenant, c'est simplement comment on fait pratiquement pour pouvoir arriver au but que l'on souhaite. Là, il y a toute cette, pendant ces deux mois, ce travail à faire à la fois de pédagogie, mais aussi de voir comment on peut faire pour les situations un peu plus complexes. Et puis, à partir du 3 septembre, effectivement, on pourrait envisager une verbalisation. Pour autant, c'est pas l'idée de verbaliser. C'est que tout le monde prenne conscience qu'on sera encore mieux sans laisser traîner les poubelles. Parce que faire ses courses entre deux containers qui sont plus ou moins remplis, qui sont mal rangés, ou c'est justement pas possible.
6: Le maire qui laisse jusqu'à la rentrée pour prendre le pli, puis viendra le risque des verbalisations qui s'élèvera à 11 euros. Et puis, long métrage cherche figurant dans la bête somme, annonce du réalisateur Mathieu Robin pour son film Les Chanteurs d'Oiseaux, porté notamment par l'acteur belge François Damiens, tourné entre Abbeville et la bête somme du 15 septembre au 30 octobre prochain. La production cherche des personnes âgées de 16 à 90 ans, mais surtout qui habitent dans le coin. Vous avez jusqu'au 14 septembre pour vous inscrire, ça se passe sur le site de la région Hauts-de-France. Oui, je suis sûr que vous voulez aller postuler là.
16: Ouais, vous savez, vous savez pourquoi j'ai fait de la radio, moi.
6: Bah,
16: justement, parce que physiquement.
6: Ah, bah non, vous avez fait de la radio filmée en plus, parce que ça n'a
16: pas le choix.
6: Ah ouais, bah,
16: et parfois il faut bien essayer de sortir un petit peu des sentiments.
6: Moi, j'ai cru comprendre que les audiences télévisées augmentaient quand vous étiez à l'antenne. Et après, ça, c'est vraiment.
16: Oui, mais bah, c'est le physique, ça, que voulez-vous. Bah, non, mais écoutez, c'est bien la radio. Non, vraiment, c'est très très bien, mais merci pour la proposition.
6: C'est sûr, on peut le faire ensemble. Si vous voulez.
16: Ah, alors là, ça change.
6: Là, ça change tout.
16: On peut y réfléchir.
6: Au niveau de la météo, est-ce qu'il sera beau aujourd'hui?
16: Eh ben, c'est une journée un peu meilleure qu'hier, avec du soleil partout ce matin. Quelques nuages aussi qui vont arriver sur la moitié de la région, moitié est, avec de la pluie et des orages dans l'Aisne. Seul le Saint-Quentinois semble épargné. Pour les températures, ça a baissé un peu, hein, mais ça reste chaud quand même. 22 au Crotoy, 25 à Laon, 26 à Beauvais et Abbeville, 27 à Péronne et Amiens. Cet après-midi, on attend 23 sur la côte, 29 à Montdidier, à Compiègne et à Amiens, 30 à Beauvais et à Saint-Quentin ou encore à Soissons. Côté vigilance, c'est jaune pour la canicule encore dans l'ensemble de la région, jaune aussi, mais pour l'orage dans l'Aisne.
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16: Vos conditions de trafic à 6h08 en Picardie, ça semble très calme sur le réseau Picard, grand axe comme plus petit. Du côté des gares, tiens aussi, de la région, il n'y a pas de retard annoncé d'après la SNCF en gare d'Abbeville, de Beauvais ou encore d'Amiens. Vous êtes nos yeux sur la route, donc si vous voyez un truc changer, vous pouvez nous appeler dès maintenant 03 22 92 58 58.
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16: Et on part dans les années 80 pour bien commencer cette journée, pour sortir du lit aussi, avec Diana Ross, Upside Down.

0: Diana Ross sur votre radio ici Picardie dans les années 80, mais là il y a la boule disco qui est là. Bref, on est en forme.
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0: Bonjour la Picardie, bon réveil, très très bon début de journée. On est tous ensemble ce matin et vous faites partie de la famille de l'équipe ici Picardie sur Facebook, sur WhatsApp aussi au 03 22 92 58 58. Avec votre météo, votre programme de la journée aussi, comme Eric à Thésiglimont, il a 18 degrés ce matin, ciel bleu. Il nous met une belle photo avec tout un tas de carpes, me semble-t-il. Ça va faire plaisir aux pêcheurs, ça j'imagine. On a aussi à Ribeaucourt, pardon, 18 degrés chez Mireille, 20 degrés à Maigneville à 6h05 tout à l'heure chez Daniel. Bref, tous ces messages, on les lit et on les attend. On commence aussi cette journée du 4 août 2026, mardi, en souhaitant un joyeux anniversaire, celui qui a 72 ans aujourd'hui, François Valéry, vous connaissez ? Auteur, compositeur, interprète, il a marqué les années 70 et 80 avec des succès comme Emmanuel, Dream in Blue, en duo avec Sophie Marceau, encore Aimons-nous vivants, vous venez d'entendre à l'instant. Il a également écrit pour de nombreux artistes, pour Dalida ou encore pour Michel Thor. Parmi les autres anniversaires du jour, celui du journaliste sportif Laurent Luya, visage incontournable des retransmissions du Tour de France et de France Télévisions depuis quelques années, qui fête ses 59 ans. Il y a le champion cycliste aussi, Luc Leblanc, vainqueur du Tour d'Espagne et champion du monde 94, qui célèbre quant à lui ses 60 ans. Dans les prochaines minutes, justement, pour être en bonne santé à 60 ans et plus, ou moins, peu importe, on va parler des herbes urticantes. Et ça, c'est avec le docteur Kierzek dans 30 secondes.
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0: 6h15, ça vous pique, ça vous gratte après une balade en forêt ou dans les champs en Picardie. Vous êtes peut-être touché par une herbe urticante. Justement, on fait le point avec vous, docteur Kierzek. Vous êtes avec nous ce matin. Bonjour docteur.
3: Bonjour tout le monde. On les appelle orties, mais aussi berces du Caucase, euphorbes ou simplement les mauvaises herbes. L'été, c'est la saison des balades en campagne, mais aussi des mauvaises rencontres végétales. Vous avez frôlé une tige et vous sentez votre peau picotée, rougir, voire brûler. Ces plantes sont redoutables, non pas parce qu'elles sont venimeuses, mais à cause de minuscules poils microscopiques présents sur leurs feuilles et leurs tiges, et ces poils sont creux comme des micro-aiguilles, et au moindre contact, ils se brisent et ça va injecter sous la peau un cocktail d'histamine, de sérotonine, d'acide formique, le même que celui des piqûres d'ortie. Le premier geste à ne pas faire, c'est se frotter. Parce que se frotter, c'est comme enfoncer des milliers de micro-aiguilles encore plus profondément dans la peau. Cela va mécaniquement augmenter la quantité de venin injecté et donc l'intensité et la durée de la réaction. Le premier réflexe, au contraire, c'est de s'éloigner de la plante pour éviter tout nouveau contact. Deuxième geste, il est primordial, on rince abondamment la zone à l'eau claire, tiède de préférence. Alors vous allez me dire, mais pourquoi pas froide? Parce que l'eau froide va contracter les vaisseaux sanguins et emprisonner un peu le venin sous la peau. L'eau tiède, elle dilate un peu les pores et facilite l'évacuation des poils et des substances irritantes, voire neutralisées les toxines. On lave la zone comme si on se lavait les mains en faisant couler l'eau sans frotter.
0: Et une fois la zone propre, on fait quoi ?
3: Après le rinçage, on peut appliquer une compresse d'eau froide, fraîche, pendant 10 minutes pour calmer l'inflammation. Ensuite, on hydrate la peau avec une crème apaisante, de l'aloe vera ou une crème dédiée, votre pharmacien va vous proposer ça. Et dans la plupart des cas, la douleur et les démangeaisons disparaissent en une heure sans autre traitement. Mais si la réaction est plus sévère, un œdème, des cloques, des difficultés respiratoires, évidemment, on consulte sans attendre. On peut prendre aussi des antihistaminiques locaux ou par voie orale, ça peut être utile. Mais surtout, on retient, il ne faut pas frotter, il faut rincer à l'eau tiède, calmer avec une compresse fraîche et éviter les mauvaises herbes cet été. Ça veut dire quoi? Ça veut dire que le bermuda ou le short, c'est peut-être pas la bonne idée. On prend des grandes chaussettes qui vont remonter sur le pantalon. C'est pas très beau, mais c'est efficace.
0: Ouais. Allez,
3: bon été, bonne santé à l'écoute d'ici, bien sûr.
0: Au moins, on a quelques techniques maintenant. Merci docteur et merci aussi à toute l'équipe d'ici matin qui, pendant que vous parliez, faisait semblant de se gratter, ce qui va un petit peu faire rigoler. C'est le matin, forcément, on sort du lit, on est un petit peu plus comme on est bon client. Quoi, voilà,
4: on est libéré,
0: comme Cookie Dingler, bien sûr, mais Voyez le talent quand même de cette équipe. Femme libérée, effectivement, Cookie Dingler, juste après les bons plaisirs de l'été, c'est ce qu'on écoute sur votre radio ici.

0: Sophie Dingler, femme libérée, sortie en 1984. Très bon réveil avec ICI Picardie. Et une fois qu'on est réveillé, on a tous un petit truc qui nous fait plaisir pendant l'été, parfois aller se balader, parfois déguster un mec qui nous fait plaisir, parfois rencontrer des amis, faire aussi tout un tas d'activités propres à l'été. Dites-nous, tiens, justement, sur le WhatsApp d'ICI Picardie, ce qui vous fait plaisir. Nous, on écoute aussi vos témoignages, comme ceux de Sylviane ce matin.
1: On va au restaurant, ça, on n'oublie pas les restaurants. Bonjour, je m'appelle Sylviane, j'habite Amiens-Henriville et mon petit plaisir de l'été, c'est les voyages, les visites. En camping-car, je vais partir avec ma fille à Millau, dans l'Aveyron.
2: Et c'est quoi qui vous plaît là-bas?
1: La région, la montagne, c'est pas plat, c'est pas tout plat, c'est un peu montagneux. Ma mère disait toujours c'est des montagnes jeunes. J'aime bien l'accent aussi. Amiens. Ma belle-mère disait toujours Amiens. On roule les airs là-bas, ils roulent les airs là-bas.
2: Mais comment vous occupez vos journées l'été là-bas?
1: Avec ma fille, quand on est là-bas, on va au bord du Tarn. On va visiter des grottes et on va à la Conne aussi.
2: C'est pas une insulte, hein?
1: La Conne, non. Là, c'est un UNE chez des cousins. Et on va au restaurant, ça, on n'oublie pas les restaurants.
2: C'est quoi la spécialité que vous préférez?
1: Là-bas, il y a les farsous.
2: Les farsous, c'est quoi ça?
1: C'est la viande hachée avec des épinards. On fait des petites galettes. L'aligot, surtout. J'aime beaucoup l'aligot. On est allé à l'Aïol avec ma fille. On a un petit restaurant. On essaie d'y aller à chaque fois, chaque été.
2: Qu'est-ce que vous souhaitez aux auditeurs d'ICI Picardie pour cet été?
1: Je leur souhaite beaucoup de bonheur, qu'ils puissent en profiter. Tous ceux qui peuvent en profiter, aller au bord de l'eau, en vacances, selon leurs moyens. Et surtout, beaucoup de bonheur. Voilà.
0: Les recommandations et les doux messages de Sylviane, micro de Guillaume Herzepin. Tiens, justement, va-t-on passer une bonne journée du côté des astres? On va aller poser la question à Catherine Viguier, son horoscope qui arrive juste après Soirée mondaine. C'est signé Orias sur votre radio ici.

0: soirée mondaine. Oria, c'est tout nouveau et c'est déjà sur votre radio ici Picardie. L'horoscope arrive dans moins d'une minute.
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0: Votre horoscope de l'été, c'est tout de suite avec vous, Catherine Viguier. Bonjour Catherine, alors aujourd'hui on ralentit peut-être ?
7: Saturne s'en mêle, alors oui, cela s'impose.
8: Bélier, lentement mais sûrement. Ne soyez pas en colère si certaines choses vous résistent, il faut grandir, il faut mûrir.
9: Taureau, important de tenir compte de cette conjoncture, aimez qui vous êtes et demandez de l'aide si besoin.
10: Gémeaux, une journée tonique, encourageante et à vrai dire elle est bienvenue.
11: Cancer, une réponse est en vue, une réponse qui vous tient à cœur, peut-être liée à votre travail.
12: Lion, si un voyage est reporté ou qu'il y ait du retard, si c'est un examen loupé, tout est rattrapable.
13: Vierge, revoir vos finances et votre sensualité avec pour soutien votre richesse intérieure.
14: Balance, essentiel, vous avez votre mot à dire et ce quelle que soit la relation que vous vivez.
15: Scorpion, il y a des obstacles, des choses qui vous ennuient, ça se résout lentement mais vraiment.
16: Sagittaire, vous devez y aller en douceur au sujet des enfants, des amours et de vos créations.
17: Capricorne, vous ressentez des tensions, ça cloche au sujet de votre maisonnée ou d'un proche.
18: Verseau, vous avez un défi à relever, le secteur concerné est la communication et puis vos déplacements.
19: Poisson, l'avis de votre trésorerie est d'actualité, un projet sur du long terme est en vue.
20: Et pour nous tous, davantage tortue que lièvre, au final, on gagne la course.
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0: Merci d'avoir choisi ICI Picardie. Il est 6h30. Dans un instant, on va faire un point sur vos conditions de trafic, sur votre météo aussi. Une météo qu'on fait tous ensemble, qui s'accompagne souvent de très belles photos qu'on vous invite à aller voir sur la page Facebook d'ICI Picardie. Comme à 6h chez Françoise, à Forceville en Vimeux ce matin, une très très belle photo du lever de soleil. Brian Nicolas, dans les prochaines minutes, on replonge dans l'actu de cette saison sur ICI Picardie.
21: Oui, et cette fois, on va dans un petit village près de Doulan, où se déroule en ce moment un chantier exceptionnel pour faire revivre un moulin. Il en reste très peu dans la région. Et c'est un chantier assez important. On le verra tout à l'heure, je vous en parlerai. On ira même faire un petit tour sur le chantier.
0: Ah bah carrément, on va prendre notre casque de chantier, notre gilet jaune. On vous retrouve juste après le 90 secondes, l'info en France et dans le monde. C'est avec vous, Cyril Ardo-Redon.
22: Un peu plus tôt que prévu, 8 campings de Gironde autorisés hier soir à rouvrir, des établissements qui n'ont pas été touchés par les flammes. Après le méga-feu qui a ravagé 42 000 hectares, les habitants du Porge et de l'Esch-Cap-Ferré ont pu rentrer chez eux hier. Dans ce contexte, Météo France place 12 départements en orange pour un risque élevé d'incendie. Le Nord, la Somme, une partie de la Normandie, les Pyrénées-Orientales, le Var ou encore la Corse du Sud sont concernés. Fin de vigilance orange canicule pour 2 départements, la Saône-et-Loire et la Loire. 16 départements du sud-est de la France restent concernés par cette alerte. Et 2 semaines après le vote des parlementaires sur la loi d'urgence agricole, 8 ONG et le syndicat Confédération Paysanne appellent à censurer le texte. Ils soutiennent les recours déposés par des partis de gauche devant le Conseil constitutionnel. Cette loi viole, selon eux, la charte de l'environnement qui fait partie de la Constitution. Les données de 3 300 000 clients du drive Intermarché ont fuité après une cyberattaque fin juillet. Des informations comme les noms et prénoms, adresses, numéros de téléphone ou informations liées aux commandes se retrouvent dans la nature. Le groupement Les Mousquetaires assure que les données bancaires ou les mots de passe n'ont pas été touchés. Et puis sur le Tour de France Femmes, un contre-la-montre individuel aujourd'hui. 21 km en Bourgogne entre Gevrey-Chambertin et Dijon. Début vers 14h30. La Norvégienne Sigrid Hogset est en jaune.
1: Cette étape du Tour de France Femmes qu'on découvrira un peu plus en détail d'ailleurs dans un peu plus d'une heure. En attendant, c'est l'info d'ici. Brian Nicolas, vous nous replongez dans cette actualité marquante de l'année. Cette fois, vous nous emmenez à Euskours. C'est un petit village près de Doulan.
21: Oui, où se déroule un chantier exceptionnel pour faire revivre un moulin. Il en reste très peu dans la région. Pendant que des maçons s'activent du coup sur la tour de l'édifice abandonné, depuis la fin du 19e siècle, des menuisiers rebâtissent totalement la charpente. L'un d'entre eux, basé à Bugny-l'Abbé, à côté de la ville, a même travaillé sur le chantier de la cathédrale de Notre-Dame de Paris. Théo Bauchet s'était rendu sur place pour voir son travail pour le moulin.
2: Alors ça n'est pas Notre-Dame, mais cette structure tout en chêne de 10 tonnes n'est pas mal non plus.
3: Donc on est sur une charpente conique avec un deux pans traversant pour pouvoir laisser passer la queue et les ailes.
2: Pierre Sinoquet et trois autres compagnons travaillent depuis 2 mois sur ce moulin dont les premières traces remontent au Moyen-Âge.
3: C'est pratiquement un nouveau métier, on a les outils qui sont en commun, on a le matériau en commun, mais ça va permettre d'allier aussi bien la charpenterie que la menuiserie et un petit peu d'ingénierie mécanique. C'est ça qui est assez beau. D'habitude où on fait des charpentes qui ne doivent surtout pas bouger, ben là on fait des éléments mobiles sur une charpente qui tourne, ça change tout, et même si des fois on se gratte bien la tête, à la fin on est d'autant plus content.
2: Et ce qui est fou, c'est que c'est lui qui a conçu la charpente et sans mode d'emploi.
3: C'est le fruit de plusieurs mois de recherche, en allant s'inspirer de deux moulins des alentours et en faisant pas mal d'études et de créer aussi mon moulin, ma charpente, pour qu'elle soit la plus efficace possible, la plus belle et que ça dure dans le temps le plus longtemps possible.
2: Là où l'expérience Notre-Dame lui sert, c'est que Pierre y a maîtrisé des techniques traditionnelles, alors il y a très peu de clous ou de vis.
3: Le plus possible est fait en assemblage bois-bois, vraiment comme on aurait pu concevoir un moulin il y a 500 ans.
2: Le tout est comme un puzzle qu'il faudra démonter puis réassembler à Euskours.
3: Et ça donne aussi de la beauté au moulin puisque ça lui donne une forme avec des bois tordus, avec ses assemblages, tout le chevillage qu'on voit qui est apparent, qui lui donne aussi un aspect très traditionnel, très, très authentique.
23: Je partage tout à fait les valeurs que partage Pierre. Hein.
2: Celui qui se frotte les mains, c'est le maire de Euskours.
23: Ah, c'est impressionnant, oui.
2: Jean-Paul Michelsen.
23: C'est du lourd.
2: Il a pris plusieurs années pour constituer un dossier de financement solide. Ça représente 150 000 euros de chantier, largement aidé par des subventions, mais ce morceau d'histoire en vaut le coup.
23: Il y a très peu de villages, il y en avait un certain nombre au 19e siècle de ces moulins, mais beaucoup ont disparu. Les communes ont préféré les laisser tomber ou les démolir ou s'en servir comme carrière de pierre plutôt que de la SI de les rénover.
2: Ce moulin surnommé Gégé, d'après un ancien maire décédé en 2018, sera un lieu de passage pour les touristes avec une aire de pique-nique.
21: Il faudra attendre l'année prochaine pour pouvoir y aller. C'est la date de la fin des travaux.
1: Dans le journal de 7h, on entendra les pompiers de la Somme.
21: Oui, une douzaine d'entre eux sont rentrés hier du sud de la France pour y affronter des incendies dans le Var et la Corse. Des incendies de plus en plus importants qui mettent les équipes à bout de souffle. Les pompiers tirent donc la sonnette d'alarme dans moins d'une demi-heure. On ira aussi à Doulan, où les habitants ont l'obligation depuis le 1er juillet de rentrer leurs poubelles chez eux. Une mesure de propreté plutôt bien acceptée par les habitants. Vous l'entendrez dans le journal de 7h. Est-ce que j'entendrai bien la météo de ce matin, Louis?
1: Ah ben, sans souci, si vous tendez bien l'oreille.
21: Bah oui, mais est-ce que je serai content?
1: Oui, ben, c'est un peu mieux qu'hier en termes de météo, peut-être du soleil partout, quelques nuages qui vont arriver sur la moitié est de la région cet après-midi avec de la pluie et des orages parfois dans l'Aisne. Seul le Saint continue à sembler épargné aujourd'hui. Et pour les températures, ça baisse un petit peu, ça reste chaud tout de même. 22 au Crotoy, 25 à Lens, 26 à Beauvais et Abbeville, 27 à Péronne et Amiens. Cet après-midi, on attend 23 sur la côte, 29 à Montdidier, à Compiègne et à Amiens, 30 à Beauvais, Saint-Quentin et Soissons. Côté vigilance, c'est repassé au jaune pour les orages dans l'Aisne seulement.
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1: Si vous circulez actuellement dans l'Aisne, vos conditions de trafic à 6h35, pardon, hauteur de Courmont, un obstacle est signalé sur l'autoroute A400 dans le sud de la région. Attention donc dans ce secteur. Ailleurs, sur les grands axes, tout va bien. Dans les grandes agglomérations de la région, à Amiens par exemple, tout va bien. Peut-être un ralentissement avenue du Général Foy, on n'en connaît pas encore la cause. Dans les gares picardes, comme tout à l'heure, hein, tout va toujours bien en gare d'Abbeville, en gare de Beauvais ou encore en gare d'Amiens. Si vous voyez les choses changer, quand même passez-nous un coup de fil. 03 22 92

0: 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Mylène Farmer à 6h41.
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0: On va vous gâter avant 7h en vous faisant gagner tout à l'heure un livre iconique Marilyn Monroe par Bruno Bernard, puisque Marilyn Monroe a eu 100 ans cette année. Elle nous a quittés un 4 août, justement, de la nuit du 4 au 5 août en 1962. 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Mais avant ce beau programme, on va partir vous faire

0: Découvert des objets, ceux de la bataille de la Somme. Vous savez, c'est le 110e anniversaire de cette bataille cette année. Et justement, à l'Historial de Péronne, on met en scène tous ces objets, la Somme, les objets d'une bataille, histoire de vie. C'est le nom de cette exposition à voir. Et nous, on vous la fait découvrir à la radio en vous mettant chaque jour un objet à l'honneur. Ce matin, il est raconté par Caroline Fontaine, directrice du centre de recherche de l'Historial de Péronne. Bonjour Caroline.
1: Bonjour Louis.
0: Alors, l'objet du jour, c'est une plaque funéraire.
1: C'est un objet d'une grande banalité que l'on rencontre dans tous les cimetières. Une plaque funéraire en pierre, conservée à l'Historial de la Grande Guerre, avec en son centre le portrait émaillé d'un jeune homme. Le texte, laconique et froid, indique « Béziot Marius, 11 février 1895, Marseille, tué le 1er juillet 1916 à Herbécourt ». À partir de ces quelques indications, on peut en apprendre beaucoup sur Marius. Mais là, le tragique de sa mort à l'âge de 20 ans est maintenant renforcé par le tragique de sa courte existence. Troisième fils d'une famille extrêmement pauvre, orphelin à l'âge de 8 ans, il est placé en maison de correction à Marseille pour vagabondage à 13 ans. Maison dont il s'évade à 17 ans pour une cavale de 42 jours. Repris, il est incarcéré en colonie pénitentiaire où il restera jusqu'à ce qu'il devance l'appel pour partir à la guerre. Et nous connaissons la suite un an et demi après. Marius est l'un des 443 000 morts ou disparus, toutes armées confondues, tombés entre le 1er juillet et novembre 1916. Il est mort le premier jour de l'offensive, une des journées les plus sanglantes de la bataille, la plus meurtrière de toute la Grande Guerre, la bataille de la Somme. En cherchant encore, on découvre qu'une plaque mémorielle indiquant « À notre frère, Marius Béziot, mort pour la France le 1er juillet 1916, est accrochée dans la chapelle du souvenir de Rancourt. Grâce à elle, nous connaissons l'attachement, invisible jusque-là, des deux frères à leur cadet disparu. Marius est enterré au cimetière de Dompierre-Bécancour. »
0: Si vous voulez voir cette plaque funéraire en photo, vous pouvez le faire à tout moment sur notre site ici.fr, sur l'appli ici, ou directement à l'Historial de la Grande Guerre, c'est à Péronne. Cette expo, elle est à voir jusqu'au 6 décembre. Alors c'est à vous de jouer. La musique qui va arriver dans les prochaines minutes avec Stevie Wonder. Ah, c'est pas mal ça pour commencer la journée, sortir du lit, allumer la cafetière ou la bouilloire. Bon, avant tout ça, on va quand même vous donner quelques conseils, notamment si vous voulez adopter un animal en refuge cet été. Notre vétérinaire arrive dans 30 secondes.
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0: Il est là, le veto, il est avec nous. Il s'appelle Dr Pierre Fabin. Bonjour Pierre.
8: Bonjour Louis.
0: Alors, vous pensez adopter un animal en refuge, un chien, peut-être un chat. Vous allez nous donner les bons réflexes à avoir, docteur.
8: Alors, adopter un refuge, c'est offrir une seconde chance à un animal abandonné. C'est une super idée, à condition d'être bien préparé. Parce qu'un animal, ce n'est pas juste un coup de cœur derrière une grille. C'est un engagement sur plusieurs années. La première chose à faire, c'est de réfléchir à votre mode de vie. Est-ce que vous êtes sportif? Est-ce que vous êtes souvent absent? Est-ce que vous vivez en appartement ou à la campagne? Est-ce que vous avez d'autres animaux? Les refuges et les soigneurs peuvent vous guider vers un animal compatible avec votre quotidien. Il y a des jeunes fougueux, des grands calmes, des seniors hyper cool. À chaque profil, son compagnon idéal. Côté santé, les animaux de refuge sont identifiés, vaccinés, stérilisés. Mais certains ont un passé un peu lourd. Traumatisme, maladie chronique, parfois handicap. Ce n'est pas rédhibitoire, mais ça se discute avec l'équipe du refuge et avec un vétérinaire.
0: Ouais, ça c'est sûr. Et une fois que l'animal est arrivé à la maison, comment on fait pour que ça se passe bien finalement?
8: Alors, on y va en douceur. Pas de bain, pas de câlin forcé, pas de fête avec 15 invités le premier soir. Il faut laisser le temps à l'animal d'observer, de comprendre et de se poser. Commencer avec un espace un peu restreint, une routine simple, des repères clairs. Et dans les premières semaines, prévoyez une première visite chez votre vétérinaire pour faire un point complet, pour poser les bases. Alimentation, prévention, comportement.
0: Mais c'est vrai que parfois on connaît pas forcément son passé, il faut s'attendre peut-être à des difficultés parfois.
8: Oui, bien sûr, certains chiens peuvent fuguer au début, certains chats se cachent pendant plusieurs jours. Il peut y avoir de la peur, du stress, des petits accidents. Mais avec du calme, de la patience et parfois le coup de pouce d'un pro du comportement, ça va se régler. Dans les refuges, il y a des animaux parfois un peu cabossés qui deviennent par la suite les plus fidèles des compagnons. Mais la majeure partie des animaux n'a pas de passé spécifique et sont juste là par malchance ou parce qu'ils ne vous ont tout simplement pas encore trouvé. Bref, une adoption réussie, c'est une belle histoire à deux qui commence souvent au fond d'un box.
0: Et si vous êtes convaincu par l'adoption, ne perdez plus de temps. Rendez-vous par exemple à la CPA de Poulainville. On en parlait hier, reportage à retrouver sur ici.fr. Le refuge déborde avec près de 200 animaux. Vous avez aussi tous les bons conseils sur notre site pour savoir quels documents ramener et trouver maintenant eh bien, votre futur compagnon. Ou voilà, votre chat, votre chien, nouveaux animaux de compagnie. C'est vous qui choisissez tant que ça fait des heureux. Là aussi, ça va faire des heureux. Tiens, Stevie Wonder, part-time lover. Et nous on revient juste après avec plein de cadeaux à vous faire gagner sur votre radio ici. Très bon réveil.

0: J'adore. Stevie Wonder, Part-Time Lover, sorti en 1985. Très bon début de journée, il est 6h51. C'est l'heure des 3 plus de votre radio, les infos pratiques, locales, utiles et surtout sympas. La première info, elle est locale et entre le Crotoy, Saint-Valery-sur-Somme, Cailloux-sur-Mer et Noyelles-sur-Mer, embarqués dans des voitures d'époque pour un voyage hors du commun au cœur des paysages exceptionnels entre marais, prés salés et littoral. Une balade incontournable à partager en famille. Petit point important toutefois, en raison des fortes chaleurs et du risque élevé d'incendie, les locomotives à vapeur sont temporairement remplacées par des locomotives diesel afin de préserver les espaces naturels de la baie de Somme et d'assurer la sécurité de tous. Le voyage reste assuré avec ce mode de train, bien sûr, qu'il faut forcément voir le train de la baie de Somme. La deuxième info, les solidaires et la ville d'Appville lance un appel aux habitants pour venir en aide aux sinistrés. Une collecte de dons financiers est organisée à l'accueil de la mairie Place Max Lejeune. Les dons sont donc à effectuer, de préférence par chèque à l'ordre du Secours Populaire en indiquant la mention urgence incendie au dos. Chaque geste compte. Si vous souhaitez participer à cet élan de solidarité, rendez-vous donc à l'accueil de la mairie d'Appville. Et la troisième info est sympa cette année. Marilyn Monroe aurait fêté ses 100 ans. Elle est partie de la nuit du 4 au 5 août 1962 à l'âge de 36 ans et donc à cette occasion découvrez ce livre Marilyn Monroe iconique, un superbe livre de Bruno Bernard, son ami et photographe, entre clichés rares et souvenirs personnels. Cet ouvrage retrace le destin de Norma Jean Baker, devenue l'une des plus grandes icônes du cinéma. 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Mais pour le gagner, il faut répondre à la question suivante. À quel président américain Marilyn Monroe a-t-elle chanté le célèbre Happy Birthday, Mr. President? Est-ce que c'est Kennedy ou est-ce que c'est Roosevelt? Kennedy, Roosevelt, on a aussi une rumeur peut-être, qui est restée là, une rumeur de relation entre l'un de ces deux présidents avec Marilyn Monroe. Vous avez la réponse, appelez-nous 03 22 92 58 58. En attendant, la musique, celle de Louise Attaque. Voici Léa.
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0: Matt. Était en 97 quand est sorti ce morceau. Il est signé Louise Attaque. Il s'appelle Léa. Maintenant, jouons non pas avec Léa, mais avec Yannick et Damien. Bonjour Yannick.
1: Bonjour, oui.
0: Bon, comment ça se passe? Comment ça va ce matin?
1: Bon, très très bien, comme d'habitude.
0: Bon, c'est le réveil, vous en êtes
1: frais
0: où?
1: Comme un gardon, quoi.
0: Frais comme un gardon. Ça faisait longtemps que je n'avais pas entendu cette expression. Merci Yannick, j'aime bien ça. Justement, vous êtes un pêcheur ou pas, vous Yannick? Non, pas du tout.
1: Avant, oui. Bon, pêcheur, écoutez... chasseur, j'avais tous les défauts.
0: Oh, mais écoutez, plus maintenant. Non, maintenant c'est le petit café.
1: Non, plus maintenant, je commence à avoir de l'âge, donc on a freiné tout ça.
0: Bon, là vous pouvez aller la chasse au cadeau quand même, avec ce livre iconique Marilyn Monroe, il est signé Bruno Bernard. Quatre paires de lunettes aussi pour l'éclipse totale de soleil du 12 août. Il y avait une question, forcément en lien avec Marilyn Monroe, qui aurait fêté ses 100 ans cette année. Eh bien, à quel président américain Marilyn Monroe a-t-elle chanté le célèbre Happy Birthday Mr. President? Est-ce que c'était Kennedy ou Roosevelt?
1: Bah oui, c'est JFK, quoi, Kennedy.
0: Exactement, Kennedy, on lui prêtait même une relation. Jackie Kennedy n'était pas très contente de ce que j'ai cru entendre. En tout cas, c'est une bonne réponse. Vous aussi, ça vous a marqué l'histoire de Marilyn Monroe?
1: Oui, de toute façon, c'était déjà un petit peu avant que j'arrive, si vous vouliez, mais enfin, j'ai suivi un peu tout ça, oui.
0: Oui,
1: mais
0: forcément.
1: Là, peut-être que dans le bouquin, ça va en parler, là, non?
0: Oui, bien sûr, ça va en parler, évidemment. Et puis, c'est une histoire, même quand on n'est pas de cette époque-là, qu'on connaît. C'est une icône, effectivement. Et vous allez pouvoir la découvrir et la redécouvrir. Merci, cas, Yannick.
1: C'est moi qui vous remercie.
0: Votre radio préférée, vous savez qui c'est?
1: Je pense que c'est ici Picardie.
0: Eh ben, vous pensez bien. Allez, bisous, Yannick, à plus tard.
1: Merci, au revoir.
0: Ciao.
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0: Et juste avant le journal, place au Chopicard avec cette question ce matin. C'est quoi le pollen?
4: C'est au milieu des fleurs, le pollen. C'est ce qu'il y a dans les fleurs. Et aussi, les abeilles, ils viennent touiller le pollen. Et après, ça va faire des autres fleurs qui vont pousser. Et aussi, ça peut faire du miel.
5: C'est parfois des trucs, quand c'est l'automne, c'est dans l'air. Et du coup, ça fait des allergies.
6: Je crois que c'est le printemps plutôt.
5: Ouais. Ah.
7: C'est pas dans les fleurs où ce que quand on les prend et après on souffle.
6: Les pissenlits?
7: Ah oui, c'est le pollen, c'est le truc jaune.
6: Comment elles font les abeilles pour faire du miel?
7: Alors ils le prennent, ils le ramènent dans leur j'ai oublié comment on appelle. Ah oui, dans leur ruche. Après ils le fabriquent.
6: Et ça fait quoi les allergies au pollen?
7: Ah ça fait gonfler.
5: Les yeux ils gonflent.
7: Okay. Ça fait éternuer aussi. On a du mal à respirer, ça gratte.
0: Les allergies au pollen, au cœur des questions posées au Chopicard, c'était signé Chloé Richard Frotté.
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0: Merci d'avoir choisi Ici Picardie, il est 7h. L'info à 7h, c'est signé Brian Nicolas. Les pompiers de la Somme donnent l'alerte.
8: Une douzaine d'entre eux sont revenus hier du sud de la France. Ils ont aidé pendant 9 jours leurs confrères du Var et de la Corse pour combattre de nombreux feux qui ont ravagé et continuent de ravager ces deux départements. Des incendies de plus en plus virulents et surtout de plus en plus difficiles à maîtriser face au manque de moyens des pompiers. Ludovic Goblet du SDIS de la Somme alerte surtout sur les besoins humains.
9: Aujourd'hui, on est moins de 50 000 professionnels sur l'ensemble du territoire français avec 200 000 volontaires. Aujourd'hui, un volontaire, quand il est au travail, il est au travail. On ne pourra pas indéfiniment demander aux employeurs de pallier au manque de sapeurs-pompiers professionnels. Quand vous voyez les collègues dans le Var ou en Gironde qui tapent des 17-18 heures sur le terrain sans relève, on est à la limite de ce que peut supporter le corps humain. C'est pour ça que le fait d'avoir un nombre de personnel nécessaire et suffisant pour pouvoir pallier à l'ensemble des missions, des gens formés avec complémentarité professionnelle volontaire est indispensable au niveau national et dans chaque SDIS de France. Si on n'augmente pas le nombre de professionnels sur les territoires pour avoir cette garantie de projeter des personnels, on ira forcément dans le mur.
8: Pour lui, c'est à l'État de garantir des dotations suffisantes et permettre au département de financer convenablement les services d'incendie et de secours. Les pompiers de la Somme mobilisés aussi chez nous. Hier, plus d'une soixantaine d'entre eux sont intervenus dans une maison rue de la Place à Orémo, c'est au sud d'Amiens. L'incendie a complètement ravagé l'habitation qui était inoccupée à ce moment-là. Quatre sapeurs-pompiers ont notamment été blessés dans l'opération à cause d'une explosion, sans doute due à une bouteille de gaz. Ils ont été transportés au centre hospitalier d'Amiens avec de légères blessures. 12 départements ont risque élevé de feux de forêt, dont la Somme. En conséquence, plusieurs restrictions ont été mises en place par la préfecture. Interdiction de faire des feux de camp, de brûler des déchets verts ou encore de l'éco-buage à moins de 200 mètres des bois, des forêts ou des espaces naturels. Ces mesures sont effectives jusqu'à demain soir. Les détails sont à retrouver sur ici.fr.
0: Le Coliseum prend des mesures pour les nageurs les plus fragiles.
8: Deux jours après la noyade d'une femme, samedi dernier dans un bassin, après avoir été prise d'un malaise, selon la ville. À partir d'aujourd'hui, toute personne souffrant d'une maladie cardiaque est invitée à se signaler au maître nageur dès son arrivée à la piscine. Elle devra porter un bonnet de bain jaune pour être bien identifiée. Depuis le début de l'été, les habitants de Doulan doivent rentrer leurs poubelles arrêtées de la mairie, pris pour rendre les trottoirs plus propres et plus accessibles pour les personnes à mobilité réduite. La mairie laisse jusqu'à la rentrée pour prendre le pli, puis viendra le risque de verbalisation qui s'élèvera à 11 euros. Une mesure bien accueillie par la population, Pierre-Antoine Lefort.
3: En plein centre-ville, difficile de trouver des opposants à l'obligation de rentrer sa poubelle.
10: Parce que déjà, ça fait plus joli quand on passe dans les villes, ça, hein, d'hygiène, tout ça, quoi. Parce que quelquefois, on passe près des poubelles, elles sont pas très propres, quoi.
3: Claudette en sait quelque chose.
10: Mais on se bat même un peu avec notre voisin à côté. Pourtant, il peut rentrer sa poubelle. On a un grand sous-sol en dessous, c'est la même maison que nous. Il la rentre pas.
3: Avis partagé par Isabelle du tabac Le Brazza, rue du Bourg. Un axe où de nombreuses poubelles restent sorties de jour comme de nuit.
11: Un centre-ville sans poubelle, c'est quand même beaucoup plus beau, plus propre. Ça laisse les trottoirs dégagés, c'est plus écologique.
3: Encore faut-il pouvoir les mettre chez soi, souligne de son côté Nathalie.
12: Pour les gens qui habitent en ville, rentrer les poubelles dans le couloir ou dans les maisons, enfin, les odeurs, tout, quoi. Puis même le passage, enfin, les petits couloirs, c'est pas évident, quoi.
3: Et ça, le maire de Doulan en a conscience. Claude Maquet promet d'en tenir compte.
13: Effectivement, parfois, on ne peut pas rentrer son conteneur. Et donc, dans ces cas-là, on travaille avec ces personnes pour savoir qu'est-ce qu'on peut faire. Et puis, on va créer, pour là où il y a une impossibilité de rentrer sa poubelle, des petits espaces où on en mettra plusieurs avec un aménagement paysager autour.
3: Une solution sur laquelle travaillent déjà les services techniques de la ville.
8: Depuis le début de l'été, les agents ont également identifié 8 poubelles qui dépendaient d'immeubles qui n'étaient plus habités. Les conteneurs ont depuis été enlevés. Rétrocétro veut rassurer sur le remboursement de ses billets. Le festival de musique qui a dû être en partie annulé à cause d'une tempête provoquant de nombreux dégâts matériels. Les remboursements sont en cours, rassure l'organisation sur ses réseaux sociaux qui parle de complications bancaires. Cela concerne près de 18 000 billets en tout.
0: Le parc du Marcantère veut réduire la file d'attente des visiteurs.
8: Une attente qui peut parfois dépasser les 1h30 et c'est surtout parce que le site est limité à 300 personnes. Pour éviter aux visiteurs de faire la queue, les responsables utilisent l'intelligence artificielle pour avertir les visiteurs de la possible fréquentation du jour. Un dispositif efficace, précise Nathanaël Herman, qui a été en charge de la mise en place de ce dispositif.
14: On a une jauge depuis plusieurs années pour d'une part fluidifier la fréquentation dans les observatoires, mais surtout pour limiter aussi l'impact sur la faune et la flore qui est présente. Puisque lorsqu'on a trop de monde, effectivement, certaines espèces peuvent être un peu plus farouches, plus sensibles. C'est un outil complémentaire qui est vraiment au service du public, puisque effectivement les jauges existent déjà. Donc je dirais qu'il n'y a pas vraiment de changement révolutionnaire dans ce sens, mais c'est surtout un service pour avoir aussi une qualité de visite. Ça nous permet d'inciter les visiteurs. Venez plutôt à ce moment-là, il y aura peut-être un peu moins de monde, vous aurez une meilleure qualité de visite plutôt que ce jour où voilà, on a une fréquentation attendue qui est assez importante.
8: Coût de ce nouveau système mis en place, 100 000 euros, c'est financé par Atout France. Attention à ne pas vous approcher trop près des phoques, la star des touristes sur la baie de Somme qui veulent absolument le prendre en photo, surtout en ce moment où ils sont très nombreux sur nos plages avec la période de reproduction. Mais il faut à tout prix les préserver et pour ça, rester au minimum à 300 mètres d'eux. Avertissement d'Aurore, guide nature en baie de Somme depuis 15 ans.
15: cette sensibilisation qui est super importante. Au moins dire c'est un animal sauvage, nous ne sommes pas dans un zoo, il ne faut pas le toucher, il ne faut pas l'approcher pour la photo de rêve, le selfie. Non, il y a toujours des gens qui veulent traverser la Somme pour s'approcher au plus près des phoques, dire j'ai coché la case, j'ai vu des phoques, j'ai touché le phoque.

0: Le phoque, en général, dès qu'on s'approche, il va prendre peur. Et c'est là le souci avec les naissances en juillet. La maman, bah, elle va prendre peur, elle va se sauver et elle va laisser son petit sur le banc de sable. Le petit va essayer, bien tant que mal, de retrouver sa mère. Et c'est là où il va se laisser dériver par les courants et affaibli. Il va se laisser échouer. Donc, respecter vraiment la distance des 300 mètres, c'est super, super important.
1: Et on suivra justement une visite d'Aurore dans l'info d'ici, c'est dans moins d'une demi-heure. Et puis, une nouvelle recrue chez les Gothiques d'Amiens, l'attaquant canadien Brandon McGee, un joueur expérimenté, passé notamment par la KHL. C'est le plus haut niveau européen. Joueur expérimenté, je ne parlais pas encore de vous, Louis, mais c'est vrai que ça pourrait être le cas.
2: Oui, alors vous ne m'avez pas vu avec un ballon, je vous le dis, moi, parce que...
1: voilà, c'est du hockey, c'est du palais.
3: Mais... Ah oui, du hockey, j'ai compris que vous parliez de l'Amiens.
1: Non,
3: des gothiques, pas. Ah oui,
2: effectivement, alors j'en ai fait quand j'étais étudiant, mais alors avec des chaussures, parce que le patin, je ne maîtrisais pas.
1: Donc avec de l'expérience, donc, si je comprends bien.
2: Oui, j'étais pas si mauvais en slap shot. Mais vous savez ce que c'est qu'un slap shot? Et ben, c'est un coup très sec, justement, clac.
1: Vous voulez que j'envoie votre candidature au Gothique d'Amiens?
2: Non,
1: vous pouvez quand même me dire la météo.
2: Oui, alors c'est pas une météo à faire du hockey dehors, parce qu'il fait encore très chaud ce matin. Et oui, 22 au Crotoy, 25 à Lens, 26 à Beauvais, à Abbeville, 27 à Péronne et à Amiens. Cet après-midi, on attend 23 sur la côte, 29 à Montdidier, à Compiègne et à Amiens, 30 à Beauvais, à Saint-Quentin, à Soissons. Une journée partagée entre le soleil ce matin, quelques nuages qui vont arriver cet après-midi, peut-être de la pluie, de l'orage aussi dans l'Aisne. Sur le Saint-Quentinois, ça devrait aller un peu mieux. Et puis les vigilances, toujours du jaune pour l'orage. Mais ça, c'est dans l'Aisne uniquement.
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2: À vos conditions de trafic à 7h08 en Picardie, bah, là aussi ça va très très bien ce matin. Franchement, c'est un des matins les plus calmes pour le moment. On n'a aucune difficulté à vous signaler sur les grands axes. Dans les agglomérations de la région aussi, ça roule bien. Dans les gares Picardes aussi. C'est à vous de nous dire si vous voyez des choses sur la route au 03 22 92 58 58. On fait la route ensemble.
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2: Pour les musiques, on part il y a 40 ans tout pile. Pour un duel un peu comme celui d'aujourd'hui, tiens, entre le soleil et autre chose. Entre le soleil et Étienne Daou, par exemple. Duel au soleil, tout de suite.

0: Étienne Dao, duel au soleil pour bien commencer cette journée. Merci d'être avec nous sur Ici Picardie.
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0: 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En attendant, le programme continue avec Mon Oeil et Gérard Roux qui nous rejoint dans un instant, qui nous parlera ce matin d'un duo français qui a battu des records des superstars américaines en termes de musique. On les écoutera, on les découvrira dans 30 secondes.
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0: Mon œil dans le rétro à 7h15, comme chaque matin avec vous, Gérard Roux. Tout cet été, on se retourne dans ce qui a marqué depuis le début de l'année l'actualité. Et ce matin, c'est un duo français qui a battu des records sur la chanson américaine.
6: Oui, il s'agit du titre Mélodrama, interprété par le rappeur DC's et la jeune chanteuse Théodora. Fin mars, on a appris que ces deux artistes français sont restés 23 semaines en tête des écoutes de musique en France. À cette occasion, ils ont battu le record que détenait jusqu'ici l'artiste américain Pharrell Williams avec Happy. Vous vous souvenez, c'était dans le film d'animation « Moi, moche et méchant 2 » du bonheur pur, un tube planétaire qui a aussi conquis la France. En 2026, le joyeux « Happy » est donc détrôné par le mélancolique mélodrama. Ce titre réalise en quelque sorte une fusion, comme en physique, quelque chose de très puissant qui libère une grande énergie. La fusion du talent de Théodora, une jeune fille de seulement 22 ans, qui a raflé 4 victoires de la musique cette année, et de l'autre, celui de DC's, un rappeur chanteur, déjà 25 ans de carrière, et qui triomphe cette année avec son 14e album. Il a été sacré meilleur artiste masculin aux victoires. Théodora, qui chante sur Mélodrama, est arrivée en France à l'âge de 6 ans. Ses parents viennent du Congo. Dans sa musique, elle fusionne rap, pop, musique africaine, zouk. Dans ses textes, elle est féministe, parle du harcèlement, des problèmes psychologiques de la jeunesse. Elle adore aussi les vêtements qui en jettent. De son côté, DC's, 48 ans, est le fils d'une mère française et d'un père sénégalais. Lui aussi fusionne plein d'influences. Le rap de ses débuts, le rock, la pop, l'électronique et de plus en plus la chanson. Il a fait un duo avec Laurent Voulzy. Avec Mélodrama, Théodora et DC's ont aussi réussi la fusion entre le rythme et la mélancolie. Le genre de titre sur lequel on danse en fermant les yeux, le cœur partagé entre bonheur et spleen.
0: Ah, sympa, Mélodrama. C'est vrai qu'on en entendait parler de ce morceau. On en sait maintenant un peu plus sur ceux qui l'ont créé avec vous, Gérard Roux. On vous retrouve demain matin. En attendant, on va retrouver Chloé Richard Freté dans quelques minutes avec une initiative. Elle s'appelle Discours. C'est une application qui redonne la parole. On va vous expliquer tout ça juste après Clara Luciani.

0: La Grenade, signée Clara Luciani, sortie en 2018. Il est 7h20, c'est l'heure de parler des belles initiatives locales et ce, comme tous les jours, dans Ici ça marche. C'est avec vous, Chloé Richard Freté. Bonjour Chloé.
1: Bonjour Louis.
0: Alors aujourd'hui, on parle d'une application qui aide les personnes qui ne peuvent pas ou qui ont des difficultés à parler.
1: Oui, certaines personnes atteintes d'autisme, d'Alzheimer ou encore victimes d'un AVC peuvent rencontrer de sévères troubles de la communication. Les personnes qui sont allophones, c'est-à-dire qui ne parlent pas la langue locale, peuvent aussi rencontrer des difficultés pour communiquer autour de soi. Et pour ça, une entreprise Agnénoise, Discovery, a travaillé avec l'UPJV pour créer une application simple et interactive. C'est la bonne idée de Clément Leca, Romuald Carrette et Fabien Bassé. Enfin presque.
2: Donc à la base, on a créé Discovery pour travailler justement sur le domaine du médico-social et de l'intelligence artificielle et du numérique en général. Et en fait, on a rencontré le professeur Luc Vendrome, auquel cas on lui a présenté un projet. Il nous a dit, très beau projet, mais là c'est ça qu'on recherche. On a dit, ça qu'on recherche, un peu compliqué. Il nous a dit, attendez, moi j'ai dans les cartons un beau projet, qui était effectivement la communication via des pictogrammes.
1: Clément Leca, le directeur général de Discovery, est l'un des trois fondateurs de l'entreprise. Ils ont créé ensemble Discours, l'application.
0: Ouais, c'est un très beau projet, mais alors ça fonctionne comment cette application, Chloé?
1: Créée depuis 2024, l'application a officiellement été lancée ce printemps et elle est aussi en situation de bêta-test. C'est-à-dire que les utilisateurs font leur retour aux développeurs de l'application pour l'améliorer. Concernant son utilisation, on écoute Clément Leca.
2: Alors comment on s'en sert? Une personne qui ne peut pas communiquer prend la tablette, prend l'application et vient appuyer sur différents pictogrammes pour justement créer une phrase. L'application se charge de la transformer en une phrase syntaxiquement correcte pour que tout le monde puisse la comprendre. Et derrière, après, on aura les aidants, les familles, les tuteurs, les professionnels qui vont pouvoir aussi se connecter autour de la personne et participer ensemble justement à la création des différents éléments de communication.
0: Ouais, ça peut servir, mais alors comment on fait pour télécharger cette application?
1: L'application est disponible sur Play Store. On peut également y accéder sur votre navigateur Internet. Pour l'instant, elle n'est pas disponible sur l'App Store, mais vous pouvez y accéder via Safari. L'application est utilisée par les professionnels comme les particuliers. Elle est gratuite le premier mois et pendant un an pour les établissements de santé. Et parmi ces établissements qui utilisent le dispositif, on compte l'IME au fil du temps à Pont-de-Metz ou encore l'IME de l'Arbre à Venette dans l'Oise. Parmi les pistes d'amélioration de discours, on compte la reproduction de la voix du patient ou encore le eye tracking pour les personnes qui ne peuvent pas utiliser une tablette. C'est une belle initiative qui donne le sourire et qui permet à tout le monde de prendre la parole.
0: Merci Chloé de nous avoir fait découvrir cette appli Discovery, D-Y-S-C-O-V-E-R-I, pardon, et plus d'infos aussi sur ici.fr si vous voulez la télécharger ou la partager autour de vous. Un peu comme la musique d'ici Picardie qu'on partage ensemble, celle de Michael Sambello. Voici Maniac et juste après 110€, tenez-vous bien, c'est à gagner dans le coffre-fort ici Picardie. 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

0: 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L'info locale, justement, vous la retrouvez dans 4 minutes avec le journal signé Brian Nicolas. On va aussi vous offrir avant ça 110 euros de chaque cadeau. Alors, on vous laisse quoi? Allez, 30 secondes pour trouver avec 110 euros, qu'est-ce que vous allez faire? On a tous, très rapidement, je pense, une idée de comment dépenser 110 euros. Brian Nicolas, il me regarde en me disant, oui, mais il va le trouver, justement. Je vous laisse 30 secondes.
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0: Il est 7h28 et le temps tourne. 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Il a été rappelé aussi par tout un tas de gentils auditeurs sur la page Facebook d'ici Picardie. Je pense à Elisabeth qui l'a noté dans son post Facebook du matin. Elle n'est pas la seule. Le téléphone sonne et il a très vite sonné. On est tombé sur le répondeur, celui de Claire à Berthecourt-les-Dames. Bonjour Claire. Bon, bah comme ça, le suspense n'a pas duré très longtemps. Claire, il y avait 110 euros, on vous appelait pour le coffre-fort. On vous laisse ce petit message. Vous restez inscrite, ça peut sonner chez vous à n'importe quel moment. On vous embrasse, on vous souhaite un bon mardi. Et grâce à Claire, demain, ce n'est plus 110, mais 120 euros de chèque cadeau qui seront à gagner. Bon, et Nicolas, 120 euros. Alors, vous avez réfléchi, qu'est-ce que vous allez faire avec?
3: Je pense que je prendrai de la nourriture.
0: La nourriture,
3: là, j'ai un peu faim. J'ai pris un petit déj.
0: Du sucré, du salé?
3: Ah, un peu des deux. Mais je vous inviterai. Hein,
0: ah oui, bah oui, bah 120 euros, c'est un sacré goleton. Oui,
3: ce sera vraiment un gros petit déjeuner qu'on va
0: se faire. Ah bah, carrément. Moi, c'est ce que j'achèterai avec ça. 120 euros. Plein d'outils. En ce moment, je suis passionné de menuiserie.
3: Non, mais c'est vrai. Ah bah, c'est super.
0: Je fais plein de trucs en bois dans la cave, là.
3: Mais...
0: Et ça coûte cher, le matériel.
3: Vous voudrez pas me faire une armoire ou un meuble?
0: Mais alors, tout le monde me dit, tu voudrais pas. Attendez, je suis pas à plein temps non plus.
3: Bah, non, mais c'est pour vous entraîner. C'est pour vous entraîner.
0: Oui,
3: moi, je tire aucun bénéfice.
0: Oui, bien sûr. Non, mais c'est... Merci.
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0: La bonne humeur de votre radio ICI Picardie, il est à 7h30. Maintenant, on se place à l'actualité et on va aller sur la pointe du Hourdel, Brian, ce matin.
3: Oui, pour rencontrer des phoques, la star de la baie de Somme en ce moment, surtout maintenant où la période de naissance a commencé, donc il y a beaucoup de bébés. Il n'y en a pas beaucoup, il y en a 1600 spécimens en tout justement en ce moment, il faut donc les préserver.
0: On verra comment. Vous écoutez, attention, on y revient juste après le 90 secondes d'info en français dans le monde. C'est avec vous, Cyril Ardo-Redon.
5: Un début de retour à la vie normale en Gironde après l'incendie qui a dévasté 42 000 hectares. Les habitants du Porge et de l'Esch-Cap-Ferré ont pu retrouver leur logement hier, une dizaine de jours après avoir été évacués. À l'Esch-Cap-Ferré, 8 campings non touchés par les flammes ont été autorisés à rouvrir plus vite que prévu. Dans ce contexte, la présidente du grand site de la dune du Pilat lance un appel. Nous sommes prêts à accueillir les touristes. La célèbre dune a rouvert samedi. La saison touristique doit être sauvée, dit-elle. Face aux incendies, 12 départements sont aujourd'hui placés en orange par Météo France pour un risque élevé. Le Nord, la Somme, une partie de la Normandie, les Pyrénées-Orientales, le Var ou encore la Corse du Sud sont concernés. Par ailleurs, 16 départements du Sud-Est du pays sont en alerte orange canicule. Un couple placé en garde à vue après l'intervention du RAID dans leur appartement de Voipy en Moselle où vivaient leurs 7 enfants dans des conditions insalubres, âgés de 1 à 18 ans. Ils présentaient des marques physiques ou des puces dans les cheveux. Le maire RN de La Flèche dans la Sarthe annonce porter plainte après des tags néo-nazis, fascistes et antisémites découverts à plusieurs endroits dans sa commune et notamment à proximité de l'hôtel de ville. Et puis le Tour de France femme, la Norvégienne Sigrid Hogstedt est en jaune après avoir remporté hier la 3e étape. Place aujourd'hui à un contre-la-montre individuel de 21 km en Bourgogne entre Gevrey-Chambertin et Dijon, début vers 14h30.
0: L'info en français dans le monde, celle de Cyril Ardo-Redon, qu'on retrouve dans un peu moins d'une heure. En attendant, c'est l'info d'ici. Brian Nicolas, on va à la rencontre des stars de la baie de Somme.
3: Oui, les phoques, bien évidemment, surtout en pleine période de naissance où ils sont très nombreux à être sur nos plages. Mais il faut les préserver chez nous. Et pour ça, il est impératif d'admirer ces mammifères à plusieurs centaines de mètres de distance. 1 million de promeneurs se pressent chaque année à la pointe du Hourdel, près de Cailloux-sur-Mer. Les guides en profitent donc pour parler justement et faire de la prévention auprès des touristes Jeanne Dossé.
6: Vous voyez les petits taches, c'est pas des rochers, hein, c'est des petits phoques.
7: Oh, ils sont trop mignons.
8: Aurore, guide nature en baie de Somme, réajuste sa longue vue.
6: Ils ont une couleur sable. Ils jouent à cache-cache avec le sable pour pas qu'on les dérange.
8: Et grâce à ses jumelles, Élise, 8 ans, arrive même à distinguer la couleur des phoques.
7: Tu vois deux petits phoques blancs tout devant qui ont déjà séché. Et derrière, il y en a des un peu plus foncés. Ça veut dire qu'ils sont encore mouillés. Alors qu'ils sont allés dans l'eau pour aller manger.
8: Et même à 300 mètres de distance, la guide n'a aucun mal à nous convaincre du physique impressionnant des phoques vaumarins.
6: En moyenne, 1m20, 1m50. Pour un poids de 90 à 150 kilos.
8: Le phoque part loin et en apnée pour trouver ses 3 à 6 kilos de poisson quotidien. Ça n'est pas Travière, originaire de Bilbao en Espagne.
9: Je ne savais pas qu'il était si fort pour arriver à nager 15-20 kilomètres pour trouver la nourriture.
8: Christian, lui, vient de Bourgogne et il est tout aussi captivé par la balade.
10: À chaque fois qu'on entend parler des baies de Somme, on entend parler phoque. Venir ici pour ne pas les voir, c'était un peu dommage.
11: Pour vous, c'était un passage incontournable, comme manger une moule au crotoir.
10: Voilà, d'ailleurs c'est fait aussi.
8: Mais ce vacancier est étonné de ne pas pouvoir s'approcher davantage des phoques.
10: Je pensais qu'on les voyait de plus près quand même. C'est plus logique pour une histoire de protection.
8: L'occasion pour Aurore, la guide, d'insister sur cette règle d'or auprès du groupe.
6: Si on s'approche au-delà des 300 mètres, ils s'en vont dans l'eau.
8: Et quand un humain s'approche trop d'un phoque, les premières victimes ce sont les petits, car leur mère effrayée prennent la fuite. Résultat, cette saison en baie de Somme,
6: on est à peu près à une soixantaine de dérangements et d'échouages de bébés phoques.
8: Certains sont sauvés de justesse, d'autres n'en rééchappent pas. Et ça, ça ne vaut aucune photo souvenir, martèle Aurore. Pour la guide, s'approcher d'un phoque, c'est comme si...
6: On est dans notre lit à 2h du matin, quelqu'un ouvre votre porte, allume la lumière et vous prend en photo. Ça sera pas agréable. Bah pour le phoque, c'est pareil.
8: La guide insiste, le phoque est un animal sauvage. Toute personne qui le dérange en baie de Somme encourt une amende de 750 euros.
3: Alors heureusement, la population des phoques croît chaque année depuis 2020 selon les associations. En 2026, elle décompte 1600 spécimens en baie de Somme et environ 200 bébés sur la saison des naissances.
0: Dans le journal de 8h, Brian, on ira dans la file d'attente du Marcantère.
3: Oui, qui peut parfois être un peu longue à cause de cette jauge de 300 personnes mise en place pour préserver les oiseaux du site. Pour réduire l'attente, le parc utilise maintenant l'intelligence artificielle pour prédire les fréquentations de la journée et informer les visiteurs. On en parlera justement dans moins d'une demi-heure. On parlera aussi du Tour de France féminin qui continue aujourd'hui avec un contre-la-montre. Une étape que peut gagner Pauline Ferrand-Prévot, la Française tenante du titre. Réponse dans le journal de 8h. Mais d'abord, faire un petit point sur la météo, Louis.
0: Oui, une météo un peu mieux qu'hier, avec du soleil partout ce matin. Peut-être quelques nuages qui vont arriver sur la moitié est de la région cet après-midi, avec de la pluie et des orages aussi dans l'Aisne. Seul secteur épargné sera le Saint-Quentinois dans ce coin-là. Pour les températures, ça a baissé un petit peu, ça reste chaud quand même. 22 au Crotoy, 25 à Laon, 26 à Beauvais et à Ville, 27 à Péronne et à Amiens. Côté température de l'après-midi, ça va monter à 23 sur la côte, 29 encore à Montdidier, à Compiègne et à Amiens, 30 à Beauvais, à Saint-Quentin et à Soissons. On le rappelle, la vigilance jaune reste de mise pour les orages dans le département de l'Aisne.
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0: Ce matin, tout roule très bien sur les routes de Picardie à 7h35. Si on zoome un petit peu plus dans les grandes agglomérations de la région, on notera quand même cette véhicule arrêté sur la rocade amiénoise juste avant la sortie du Amiens Nord Shopping Promenade. Prudence donc dans ce coin-là. Ailleurs, je regarde avec vous, mais franchement, tout va bien, quoi. Il n'y a rien à signaler. Dans les gares Picardes aussi, tous les trains sont à l'heure à Abbeville, à Amiens, à Beauvais, aucun retard à l'horizon. Si vous voyez les choses changer, appelez-nous quand même. 03 22 92 58 58. La route, on la fait tous ensemble.
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0: Pour la musique, on part il y a 50 ans, vous raconter une petite histoire. Il était une fois nous deux, signé Joe Dassin.

0: Vincent. Il était une fois nous deux à 7h40 sur votre radio. Ici Picardie.
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0: Très bon début de journée, la Picardie. On est tous ensemble ce matin. Quand je dis tous ensemble, c'est sur la page Facebook aussi. Vous êtes des milliers à nous suivre. Merci pour ça, les amis. Écrivez-nous, n'hésitez pas à le faire sur la page Facebook, sur WhatsApp aussi. 03 22 92 58 58. Chez Jean-Jacques, il y a 21 degrés à Amiens. Très mal dormi avec la chaleur, nous dit-il. Quartier Montière, c'est vrai que ça n'a pas été facile cette nuit. 18 degrés à Quin chez Coccinelle. Ah, déjà, c'est vrai que sur la côte, c'est toujours mieux. On a aussi la météo, vos photos de vacances. Tiens, ça fait toujours plaisir. En parlant de vacances, de cartes postales, on jouera au jeu de la carte postale d'ici un peu plus d'une heure. En attendant, on va retrouver celle qui nous amuse chaque matin, c'est la romancière picarde Karen Ponte. Elle nous amuse avec son billet d'humeur, d'humour à la carte blanche. Elle nous parle de ce qu'elle veut. Karen Ponte, elle est au micro de Valentine Costin. Et elle nous parle ce matin, il me semble-t-il, des brunchs.
3: Oh, je sens qu'elle va me donner faim. Karen Ponte, romancière picarde, c'est le moment, comme chaque matin, de s'éparpiller. Bonjour Karen.
4: Bonjour, oui, en même temps, il est l'heure. Hein. On peut.
3: Vous auriez pu amener le petit déjeuner.
4: C'est vrai, j'aurais pu amener des croissants. Ouais. Tout à fait, je le ferai demain. Alors en fait, j'ai envie de vous parler de quelque chose qui se développe pas mal ces derniers temps, le brunch.
3: Ouais.
4: Alors ce mot, c'est la contraction de breakfast, petit déjeuner, et de lunch, déjeuner. Vous avouerez ce bel accent anglais qui est le mien.
3: Mais c'est dingue, j'ai appris un vrai truc.
4: Hein. Ce qui consiste en fait à retarder l'heure de l'un et d'avancer l'heure de l'autre pour combiner les deux en mangeant à la fois du salé et du sucré. Normalement, on prend pas de vrais plats comme un déjeuner classique, mais on mange des œufs avec du bacon, du pain avec toutes sortes de choses qu'on peut mettre dessus, éventuellement du saumon, des fruits, des viennoiseries, bref, le bonheur. Et dimanche dernier, j'ai testé sur Longo un restaurant qui propose un brunch tous les week-ends. Mamat. La formule est simple, buffet à volonté pour un peu moins de 30 euros par personne. Il y a pas mal de choix et pour ceux qui auraient quand même envie de vrais plats chauds, il y en a. Nous, on avait un des

0: pâtes et des pizzas. Alors, j'ai vraiment été étonnée du monde présent. Mieux vaut pour le coup réserver son créneau en ligne. Les produits sont plutôt bons. Les œufs brouillés notamment, qui étaient vraiment bien cuisinés. Petit bémol, c'est assez bruyant. Mais bon, quand il y a du monde, c'est pas simple d'éviter le brouhaha. Je trouve que c'est une adresse à tester en famille, parce que chacun pourra y trouver son compte. C'est parfait pour un dimanche de détente, et encore mieux quand il pleut. Ben je vous dis à demain, et d'ici là, rappelez-vous, qu'être focus c'est bien, mais qu'être éparpillé, c'est encore mieux.
1: Les brunchs, signé Karen Pont, que j'ai testé, j'avais suivi moi les conseils qu'avait donné Karen Pont un peu plus tôt dans l'année. Oh, je confirme, c'est vrai que c'est gourmand, c'est sympa, tiens, je vais vous trouver un petit credo pour y aller, vous parlez de Nicolas, le gourmand, faire fermer la boulangerie après.
2: Par sinon, contre, je vous donne mon journal de 8h, oui. Et moi j'y vais là maintenant.
1: Ah mais non, c'est que le dimanche.
2: Ah d'accord.
1: Ah oui, donc on va se caler aussi un peu de musique, tiens, avec Céline Dion. Ça aussi, c'est pas mal.
2: Bah oui. Mais maintenant que vous m'avez donné faim, maintenant c'est fini.
1: Bah, ils écoutent plus. On va écouter Céline Dion d'ici à peu près 5 minutes, le temps de passer par le parc du Marcanterre. On y pose notre micro ce matin.
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1: 7h44, avec notre invité ce matin, on parle de mieux réguler les flux au parc du Marcanterre grâce à l'intelligence artificielle. C'est ce qui a mis en place le parc ornithologique dans la baie de Somme ces derniers jours. Le but, pouvoir indiquer aux visiteurs des prévisions de fréquentation. On en parle avec votre invité, Théo Metton-Régimbeau.
6: Bonjour François Goudeau, vous êtes le directeur de la communication du syndicat mixte de la baie de Somme, qui gère notamment le parc du Marcanterre. Alors avec dans ce parc un nouveau dispositif en test pour cet été, pour prévoir la fréquentation, puisqu'il y a des contraintes.
7: Donc ici on a déjà une jauge de 300 visiteurs par heure, de façon à limiter la pression ici sur l'environnement et sur les espèces d'oiseaux qu'on peut observer au parc du Marcanterre. Et on a remarqué par les avis clients que la première cause de désagrément sur la visite au parc du Marcanterre, c'était ce temps d'attente en caisse qui pouvait être généré par cette file de 300 personnes par heure. Et donc, on a décidé de réfléchir à un outil qui permettrait aux clients de voir les meilleurs moments de visite ici.
6: Donc, concrètement, là, moi, je veux venir au parc et je veux pas attendre, mais je veux rentrer. Je dois faire quoi?
7: Donc vous allez sur parcdumarcanterre.fr, vous avez un onglet préparer votre visite qui vous permet de voir à 14 jours les prévisions de fréquentation, jour par jour et heure par heure. Vous choisissez le jour de votre visite et vous allez voir qu'il y a différentes fréquentations. Il y a souvent beaucoup plus de monde à 10h, il peut y avoir moins de monde à 11h. Et surtout, réservez en ligne dès à présent sur un moment vert qui vous permettra d'assurer votre visite quelle que soit la fréquentation ce jour-là.
6: Donc il y a des couleurs, c'est ça?
7: Oui, on est sur un système assez basique de vert, jaune, orange, rouge qui est facilement compréhensible par tout le monde. On comprend naturellement qu'un jour vert est préférable à un jour rouge, etc.
6: Sur quels paramètres vous basez pour faire ces prévisions?
7: C'est un outil basé sur l'intelligence artificielle, sur des données non génératives, donc qui sont peu consommatrices en énergie. C'est important pour nous. Un nombre de jeux de données assez important. On vient croiser ici la fréquentation par rapport à des calendriers scolaires de jours fériés. Nous travaillons également sur nos historiques de vente depuis 6 ans et nous croisons ces données avec des prévisions météo, différents modèles, 7 jours, 3 jours, 1 jour. Également les ventes de la veille, les prévisions vision de réservation en ligne et étonnamment l'hiver on prend également en compte l'enneigement des massifs parce qu'on a constaté que sur les vacances de Noël ou de février par exemple si l'enneigement était important dans les massifs alors moins de monde venait en baie de Somme. Donc il y a beaucoup d'informations qui sont croisées de manière automatique, c'est-à-dire qu'il n'y a plus d'intervention humaine, ces données sont enrichies sur le serveur heure par heure, jour par jour et l'intelligence artificielle vient à chaque fois corriger son modèle par rapport au réalisé de la veille versus sa prévision.
6: Est-ce que vous voyez déjà une modification dans le comportement des usagers?
7: Changer un comportement, c'est certainement ce qu'il y a de plus long à faire avec un client, mais aujourd'hui on lui apporte de l'information, on pense que le client est assez mature maintenant pour comprendre et choisir son temps de visite et nous allons mener des enquêtes cet été données auprès de nos clients pour savoir comment ils perçoivent l'outil. On sait qu'il est déjà très vu, il a l'air d'être compris. Est-ce qu'il est utilisé? C'est ce que nous allons mesurer cet été. On est sur une démarche expérimentale et on va chercher à apprendre de cette expérience. L'idée est de travailler ensuite sur une version plus large à l'échelle de la destination Baie-Somme complète.
6: Merci François Goudot, directeur de la communication du syndicat mixte de la Baie-Somme, invité de Ici Picardie ce matin.
1: Et l'interview de François Goudot ainsi que les détails de cette nouveauté au parc du Mercantère, c'est à retrouver sur notre site ici.fr. La musique tout de suite, celle de Céline Dion avec Dansons. Et juste après, on va partir sur les routes du Tour de France féminin. Aujourd'hui, c'est un contre-la-montre, on vous explique les détails.

0: invitation à danser, Céline, signée Céline Dion, autant dire qu'on ne peut qu'accepter forcément. Place maintenant à une autre activité un peu plus sportive cette fois-ci. On part sur les routes du Tour de France Femmes avec une étape de grand cru aujourd'hui. C'est un contre-la-montre entre Gevrey-Chambertin et Dijon. Une étape placée sous le signe d'un chiffre mystère. Mais lequel ? Réponse avec Marion Rousse, la patronne du Tour, au micro d'Emmanuel Collardet.
1: Bonjour Marion Rousse.
2: Bonjour.
1: Et voilà, c'est le retour du contre-la-montre individuel,
2: hein, oui.
1: L'événement absent du Tour l'année dernière. Aujourd'hui, ça va être une très belle occasion pour faire la différence.
2: Oui, le retour d'un contre-la-montre depuis l'arrivée finale à Pau, c'était en 2022. Et c'est vrai que ce contre-la-montre aura vraiment une grande importance pour le classement général. C'est un contre-la-montre assez long de 21 km, évidemment le beau clin d'œil pour le département de la Côte d'Or. Un contre-la-montre où il y aura une difficulté à passer, et pas des moindres, hein, les lacets de Marsané. C'est une belle ascension de 2 km à peu près 7% de moyenne. On a vraiment voulu recréer un contre-la-montre parce que bien souvent, on se dit qu'un contre-la-montre, eh bien, ça enlève du suspense. Mais là, je pense que ça va même en redonner parce que des concurrentes qui seront là pour la victoire au classement général, qui n'aiment pas forcément ce type d'exercice, vont forcément perdre du temps sur des immenses rouleuses à l'image d'une Demi Vollering, d'une Marlène Reusser. Et donc, on va devoir imposer à ces filles d'attaquer un peu plus tôt et de rattraper le retard perdu.
1: C'est un parcours savoureux, donc à plus d'un titre, pas seulement sur le plan sportif, un parcours de grand cru avec ce départ de Gevrey-Chambertin.
2: Oui, je crois qu'avec Christian Prudhomme, on avait envie de refaire la cave. Hein. Donc, non, c'est vrai qu'on va à chaque fois eh bien, dans les plus beaux paysages, hein, j'ai envie de dire, de ce que nous offre la France, et on se rend compte à quel point la France est jolie.
1: Vous y avez fait rapidement allusion tout à l'heure, Marion. Ce parcours, il est aussi marqué par un nombre et deux petits clins d'œil au département qui accueille ce contre-la-montre.
2: 21, évidemment, 21 kilomètres de ce contre-la-montre. Et puis, on a poussé le vis à tracer la ligne d'arrivée devant une maison au numéro 21.
1: Très belle étape, donc, placée sous le signe du nombre d'or du jour, le 21. Bonne journée à vous, Marion Rousse.
0: Une étape aussi à retrouver, à écouter, à suivre sur votre radio, ici à Picardie. Avant la musique, on vous annonce ce qui va se passer avant le journal de 8h. On va retrouver Stéphane Bert qui vient vous parler d'une Miss Météo. Alors, c'est pas Evelyne Delia ou d'autres dames météo qu'on a suivies pendant des années. Si je vous dis qu'autrefois, c'était une grenouille qui présentait la météo, Stéphane nous explique pourquoi juste après Queen sur votre radio ici.

0: Le bon morceau de Queen à 7h57 qui réveille, qui met en forme sur votre radio ici Picardie. Celui qui nous met en forme et qui nous explique aussi des choses dans l'histoire, c'est Stéphane Bern. On le retrouve dans moins de 30 secondes.
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0: Et avant le retour de l'actu dans deux minutes, c'est un petit cours d'histoire signé Stéphane Bern. Bonjour Stéphane, ce matin, on voyage au premier temps de la météo.
4: Avant les satellites et Météo France, on observait le ciel, le mercure ou une grenouille. Et oui, la première Miss Météo avant Evelyne Delia, c'était Kermit. En 1643, à Florence, dans son atelier, le savant italien Torricelli, élève de Galilée, s'amuse non pas avec une console ou des Playmobil,
5: les mobiles, en avant les victoires,
4: mais avec des tubes de verre et du mercure. Bon, chacun son truc. Un jour, il remarque que le liquide redescend mystérieusement, laissant un vide au sommet. Eureka! Il vient d'inventer le baromètre, un instrument capable de mesurer la pression de l'air. Désormais, la météo peut s'écrire en chiffres. Deux siècles plus tard, en France, un professeur du Muséum d'Histoire Naturelle, Auguste Duméril, trouve que tout cela manque cruellement de poésie. Et puis, ça coûte cher le mercure. Il propose alors un baromètre plus vivant. Il explique, les grenouilles annoncent la pluie par leur coassement. On peut se faire un baromètre vivant en les plaçant dans un vase muni d'une échelle.
6: La grenouille, comment s'appelle, Kermit?
4: Dans son bocal de verre, la grenouille grimpe par beau temps et descend quand la pluie approche. Rien de magique. Par temps sec, les insectes volent plus haut et la grenouille, bonne vivante et affamée, doit grimper pour dîner. Quand l'air est lourd et humide, les moustiques volent bas. Inutile alors de grimper. En résumé, grenouille qui fait du sport, soleil dehors. Le dispositif fait fureur. Dans les fermes comme dans les salons bourgeois, on consulte la grenouille avant de sortir le parapluie.
7: Ce ne sont pas des vraies grenouilles, j'espère.
4: Certains la trouvent plus fiable que les journaux et surtout bien plus drôle à regarder. Aujourd'hui, nos applications météo ont remplacé la grenouille. Et on les croit, hein, ou pas.
0: Et vous pouvez croire la météo, un point justement sur votre météo, sur votre radio ici Picardie, juste après le journal de 8h.
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0: Vous écoutez Ici Picardie, merci à vous, il est 8h. Le journal de 8h, c'est avec vous, Brian Nicolas, jusqu'à 1h30 d'attente au parc du Marcantère.
8: C'est ce que les visiteurs du parc ont pu constater certaines journées. Une contrainte qui devrait bientôt voir de moins en moins grâce à l'intelligence artificielle. Le site ornithologique, limité à 300 personnes sur place, l'utilise pour prédire la fréquentation de la journée. Cela est déjà mis en place depuis plusieurs jours et certains visiteurs l'ont d'ailleurs adopté, Théo Metton-Régimbeau.
9: Fini l'attente au parc du Marcantère pour Brigitte et Isabelle.
10: C'était une des informations qui était proposée sur le site internet, dans la rubrique des réservations. Oui, ça permet de choisir son jour et son heure.
11: Très bien, j'ai pu constater effectivement que aujourd'hui c'était une journée calme, donc on en a profité.
9: Elles ont sélectionné un jour vert quand l'intelligence artificielle prévoit moins de monde, mais pour Marilyn, la solution reste arrivée à l'ouverture.
12: On est dans les premiers, donc ça devrait aller. Bah nous, on n'est pas trop internet non plus pour les réservations, etc. On a encore de l'ancienne école.
9: Cette intelligence artificielle analyse beaucoup de données, calendrier scolaire et jours fériés, historique de vente, météo, et les prévisions sont ensuite mises à disposition du public pour faciliter les visites, explique Nathanaël Herman qui a géré le projet.
13: Ce qu'on souhaite à tout le monde, c'est d'avoir une qualité de visite et donc à travers cet outil, l'idée c'est de pouvoir avoir des flux plus doux, c'est-à-dire pas trop de monde en même temps pour avoir des temps d'observation agréables et observer du coup les oiseaux, tout cet espace naturel.
9: Si le test de cet été est concluant, ce système système pourrait être déployé sur d'autres sites touristiques de la baie de Somme.
8: Les coûts de ce nouveau système mis en place, 100 000 euros. Les agriculteurs des Hauts-de-France se mobilisent à Arras aujourd'hui. Le rendez-vous est donné dans 1h30 devant la direction départementale des territoires et de la mer. C'est un appel de la coordination rurale qui proteste contre l'augmentation des contrôles administratifs sur les exploitations. Une trentaine d'agriculteurs de la Somme doivent faire le déplacement. Une conductrice de 20 ans percute le mur d'une longère. La scène a eu lieu tôt ce matin à Nesle, dans le l'est du département. La jeune femme s'en est sortie avec de légères blessures, mais elle a quand même dû être désincarcérée de son véhicule. Une opération difficile à cause des risques d'effondrement de la façade du bâtiment.
0: Une douzaine de sapeurs-pompiers Picard revenus d'hier d'une mission de 9 jours.
8: Oui, ils sont partis aider leurs confrères du Var et de Corse, mobilisés sur beaucoup d'incendies depuis le début de l'été. Des interventions qui obligent les pompiers Picard à affronter des incendies bien plus importants que chez nous, explique Ludovic Goblet du SDIS de la Somme.
14: C'est pas du tout la même méthodologie opérationnelle. Tout le monde a bien vu les images des feux, notamment sur la Gironde, avec une monoculture de résineux. Et on a bien vu qu'il y avait une virulence et des phénomènes thermiques qui étaient mis en place où le feu s'auto-alimente, où les sapeurs-pompiers se doivent d'agir avec vitesse pour pouvoir taper vite et fort pour pouvoir endiguer ces nouveaux phénomènes. Phénomène qui gagnera de manière sûre le haut de la France, puisque avec l'épisode de Fontainebleau, l'épisode du Maine-et-Loire et les différents épisodes au nord de la Loire nous imposent de nous préparer plus activement encore à pouvoir pallier à ce nouveau risque naturel.
8: Et pour se préparer, Ludovic Goblet demande plus de moyens humains pour justement combattre plus facilement ces incendies de plus en plus virulents. Un hangar agricole complètement ravagé par les flammes hier soir. Un bâtiment de 400 mètres carrés où s'est déclaré hier après-midi un incendie. Ça s'est passé à Gentel, à l'est d'Amiens. Le propriétaire qui a tenté de sauver ses animaux a été légèrement brûlé. Grâce à l'intervention des secours, 15 bovins ont pu être évacués, sauvés. Un taureau reste quand même toujours en liberté ce matin. Il est recherché dans le secteur de Villers-Bretonneux. Restez prudent si vous êtes à 200 mètres d'un bois ou d'une forêt. Notre département est encore aujourd'hui en risque élevé de feux de forêt dans la Somme. Jusqu'à demain soir, feux de camp et brûlage de déchets verts sont interdits à proximité de ces espaces verts. Les travaux risquant de créer des étincelles sont aussi mis en pause. On vous résume toutes ces restrictions de la préfecture sur notre site ici.fr.
0: La mairie de Doulan s'attaque au problème des poubelles sur les trottoirs.
8: Oui, les habitants doivent donc les rentrer depuis le début du mois de juillet tous les jours. Le but de cet arrêté pris par la municipalité est de rendre la voie plus propre, bien sûr, mais aussi plus accessible pour les personnes à mobilité réduite. Le maire Claude Maquet espère une prise de conscience de sa population.
15: C'est plus vraiment un débat. Tout le monde est d'accord en disant c'est mieux qu'il n'y ait pas de poubelles qui traînent en ville. Maintenant, c'est simplement comment on fait pratiquement pour pouvoir arriver au but que l'on souhaite. Là, il y a toute cette, pendant ces deux mois, ce travail à faire à la fois de pédagogie, mais aussi de voir comment on peut faire pour les situations un peu plus complexes. Et puis, à partir du 3 septembre, effectivement, on pourrait envisager une verbalisation. Pour autant, c'est pas l'idée de verbaliser. C'est que tout le monde prenne conscience qu'on sera encore mieux sans laisser traîner les poubelles. Parce que faire ses courses entre deux containers qui sont plus ou moins remplis, qui sont mal rangés, ou c'est justement pas possible.
8: La mairie de Doulan laisse jusqu'à la rentrée pour laisser le temps aux habitants de se faire à la mesure. Puis viendra le temps de la verbalisation. Elle s'élèvera à 11 euros. La piscine du Coliseum renforce sa vigilance sur les nageurs les plus fragiles. À partir d'aujourd'hui, toute personne souffrant d'une maladie cardiaque, par exemple, est invitée à se signaler au maître nageur dès son arrivée à la piscine. Elle devra porter un bonnet de bain jaune pour être bien identifiée. Ces mesures interviennent deux jours après la noyade d'une femme samedi dernier dans un des bassins après avoir été prise d'un malaise, selon la ville.
0: Et puis début des choses sérieuses pour le Tour de France.
8: Oui, avec un contre-la-montre qui va compter pour le classement général. Au programme, 21 km à travers les coteaux bourguignons de Geffray-Chambertin à Dijon. Le chrono, une épreuve très particulière qui n'avait plus fait son apparition sur le Tour féminin depuis 3 ans. À l'époque, les écarts avaient été très impressionnants entre les meilleurs et une bonne partie du peloton. Un exercice assez nouveau pour Pauline Ferrand-Prévot, explique Marion Rousse à la tête du Tour de France féminin.
16: C'est sûr qu'il va avoir son importance et d'ailleurs on l'a dessiné aussi pour ça. On suppose que Marlène Rosser pourrait prendre pas mal de temps sur les filles qui grimpent mieux qu'elle. Et donc ça nous permet aussi de garder du suspense, de voir des leaders qui seront obligés de se dévoiler aussi un peu plus tôt. Après, Pauline, c'est un cas aussi à part quand tu vois qu'elle est capable de gagner Paris-Roubaix la même année qu'elle remporte le Tour de France. Tu te dis qu'elle est capable de gagner un peu sur tous les terrains. Donc je crois pas que ce soit vraiment embêtant pour elle. Ça montre vraiment que les difficultés en fait d'entrée de jeu, elles sont là.
8: Marion Rousse au micro de Fanny Lechevestrier. Et puis, un joueur expérimenté pour les Gothiques d'Amiens, l'attaquant canadien Brandon McGee, nouvelle recrue annoncée hier par le club de hockey amiennois. Un bon atout, passé notamment par le plus haut niveau européen, que l'on retrouvera donc sur la glace le 15 septembre, jour de reprise du championnat de Ligue Magnus. Ça sera contre Nice, au Coliseum. Mais avant ça, un petit tour sur la météo et je crois que vous allez prédire du soleil, Louis.
15: Oui, alors enfin du soleil partout ce matin, ça c'est sûr, mais cet après-midi, il y a quelques nuages qui vont arriver, surtout sur la moitié est de la région, il faut le reconnaître, avec de la pluie et des orages dans l'Aisne. Peut-être le Saint-Quentinois sera épargné d'après Météo France. Pour les températures, ça a baissé un petit peu, ça reste chaud tout de même. 22 au Crotoy, 25 à Laon, 26 à Beauvais et à Ville, 27 à Péronne et à Amiens. Cet après-midi, 23 sur la côte, mais 29 quand même à Montdidier, à Compiègne, à Amiens, 30 à Beauvais, 50. Ça reste encore très chaud. Côté vigilance, c'est repassé au vert partout. Seul l'Aisne reste en jaune pour l'orage.
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15: Vous êtes sur la route à 8h08. Prudent si vous circulez sur l'autoroute A1 sur le secteur de Montdidier à Attancourt, plus précisément, point kilométrique 107. Un véhicule est accidenté et peut perturber un petit peu votre trafic. Dans les grandes agglomérations de la région, à Amiens par exemple, ça roule très bien ce matin. Peut-être une toute petite difficulté, c'est route de Paris, un véhicule qui est arrêté qui va peut-être vous embêter un petit peu, tout comme cet autre véhicule arrêté sur le bas-côté, sur la rocade, la Nationale 25, donc juste avant la sortie Amiens Nord Shopping Promenade. Ailleurs, ça va plutôt bien. Dans les gares Picard aussi, ça va bien, pas de retard à signaler. Si vous voyez des choses changer, vous pouvez quand même nous appeler 03 22 92 58 58.
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15: Et on le dit souvent, ici Picardie, c'est de l'info locale, c'est de la bonne humeur et c'est aussi de la musique. Même là, c'est tout pour la musique, un peu comme le morceau de France Gall qu'on va écouter tout de suite. Très bon début de journée.

0: pour la musique, un peu comme sur notre radio ici Picardie. Tiens, voilà, c'était France Gall à 8h13.
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0: Très bon début de journée, la Picardie. Qu'est-ce qu'on a eu chaud hier et donc cette nuit aussi. On essaye d'aérer un peu comme on peut. On essaye finalement de se rafraîchir. 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Mais avant tout ça, on va se prémunir de toutes les arnaques possibles avec Aude Razeau dans les prochaines minutes. Si je vous dis qu'une arnaque est possible avec des rouleaux de scotch, vous allez tout comprendre.
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0: 8h15, c'est pas vrai, le rendez-vous anti-arnaque avec vous, Aude Razeau. Je le disais, on peut se faire alerte, enfin, en tout cas, on peut se faire arnaquer ce matin avec un morceau de scotch. C'est assez bizarre, ça, expliquez-nous un petit peu.
4: Eh bien, ça se passe notamment sur les bornes où vous achetez vos tickets pour les transports en commun ou là où vous rechargez vos cartes de transport. Il y a eu plusieurs signalements ces derniers mois. Vous vous présentez à la borne et là, vous voyez un gros morceau de scotch marron sur le petit boîtier pour payer en sans contact. Donc là, logiquement, vous dites que le sans-contact ne marche pas. Donc, vous insérez votre carte bleue dans la petite fente. Ouais. Là, il n'y a pas de scotch et vous faites votre code secret.
0: Bon, et je suppose que c'est là que l'escroc entre en jeu, finalement.
4: Tout à fait. Et là, on retombe en fait sur une arnaque très classique. Le voleur est derrière vous. Il vous regarde discrètement faire votre code. Il vous pique la carte d'une manière ou d'une autre, plus ou moins discrètement. Et le temps que vous fassiez opposition, il aura peut-être déjà réussi à faire quelques achats. Méfiez-vous hein, toujours des personnes autour de vous quand vous faites votre code de carte bleue. Ça paraît évident dit comme ça, mais quand je fais la queue, moi, je sais pas, à la caisse du supermarché par exemple, je vois beaucoup de gens vraiment pas méfiants. Ils font leur code et moi derrière je vois absolument tout. Si j'étais mal intentionné, ça pourrait très mal tourner. C'est pareil aux distributeurs de billets, aux distributeurs de banques. Refusez tout net d'ailleurs quand quelqu'un propose de vous aider, c'est souvent un piège. Je reviens à mon histoire de scotch. Si vous voyez du scotch sur une borne d'achat, vous changez, vous en prenez une autre et n'hésitez pas à jouer collectif, hein. Signalez à la compagnie la présence de ce scotch suspect, ça aidera tout le monde.
0: Ouais, effectivement, il faut penser aux autres. Vous avez raison de le rappeler. Aude, comme quoi, voilà, les escrocs sont quand même assez malins. Chaque jour, on en découvre de nouvelles avec vous. Retrouvez sur ici.fr, bien sûr. Redan Luce avec la lettre tout de suite et juste après les cadeaux. Voilà ce que je vous propose. 8h17. Merci.

0: morceau de Ronan Luce, La Lettre, sortie il y a 20 ans tout pile. Très bon début de journée avec ici Picardie. Une journée remplie de plaisir, j'en suis certain, des plaisirs de l'été, avec cette chaleur, avec ce soleil, on a envie forcément d'en profiter, mais qu'est-ce qui vous régale l'été? Eh bien, on vous pose la question chaque matin sur votre radio, on vous tend le micro. Ce matin, on a posé la question à Gilles, et Gilles, je crois, ce qu'il aime, lui, c'est les légumes du soleil.
1: Les courgettes, bien sûr, jaunes surtout, c'est les meilleures, hein. Bonjour, je m'appelle Gilles, et mes petits plaisirs de l'été, bien c'est surtout cultiver mon jardin, mon potager à la fraîche le matin, et ensuite de cuisiner toutes mes petites productions de mon potager, les tomates, les aubergines, les poivrons, les piments doux, les céleris, les choux, des pommes de terre, des haricots.
2: Des courgettes aussi dans la cuisine.
1: Des courgettes bien sûr, jaunes surtout c'est les meilleures, hein, des petites vertes pour agrémenter quand même quelques plats. Et accommoder tout ça dans ma cuisine au frais, en préparant des petits repas sympas.
2: C'est un kiff, les légumes de l'été, particulièrement. Bon, y a plus de choix que l'hiver, peut-être.
1: Déjà, et puis c'est surtout que c'est naturel. Hein. Il n'y a pas de traitement, c'est bio. Vous savez ce que vous mangez, même si c'est pas 100% bio. Mais enfin, l'objectif, c'est quand même de manger sainement, le plus sainement possible. Et on trouve son équilibre aussi dans la préparation. Alors n'hésitez pas à faire de la cuisine chez vous, avec des produits locaux, bien sûr, qui sont beaucoup plus sains.
2: Mais alors, dernière question, qu'est-ce que vous souhaiteriez justement aux auditeurs d'ici Picardie pour cet été et pour le reste?
1: Eh ben, profitez-en pour observer la nature, tranquillement, écouter les oiseaux, sentir la fraîcheur sous les arbres, aller à la plage bien sûr, mais trouver des instants d'observation de la nature en écoutant les oiseaux, c'est déjà zen.
0: Les conseils de Gilles au micro de Valentine Costa. Gilles qui était en effet inspiré, amoureux de l'été, ça se sent et ça fait plaisir à entendre. Justement, être amoureux de l'été, ça fait aussi partie de la réception d'une carte postale. Quand on reçoit la carte, moi ça me rend encore plus heureux, la carte postale ici Picardie aussi. L'idée c'est très simple, c'est de vous lire cette carte qu'on a reçue à la radio et à vous de retrouver d'où a été envoyée cette carte, de quelle ville ou village de Picardie. Si vous trouvez ce matin, vous gagnerez un forfait d'une heure pour découvrir pour deux personnes l'aquapark d'Amiens Cable Park, avec tout un tas d'activités. Un grand défi aquatique vous est proposé avec un parcours d'obstacles directement sur l'eau, sur des structures gonflables. C'est plutôt original et rafraîchissant. Quatre paires de lunettes aussi pour regarder l'éclipse droit dans les yeux, l'éclipse totale du 12 août. Lunettes ici Picardie, impératif pour regarder et profiter pleinement de cette éclipse. Alors, je vous confie donc cette mission et je me mets à lire la carte. Coucou Louis, je t'écris d'une ville traversée par une rivière qui a longtemps fait tourner les usines du coin. Son passé industriel est encore bien présent, notamment grâce à une célèbre famille d'industriels qui a marqué son développement. Aujourd'hui, on profite de jolies balades le long de l'eau et d'une ambiance paisible au cœur de la vallée de la Nièvre. As-tu deviné où je suis? À tout bientôt. Bisous. Si vous avez une idée d'où a été envoyée cette carte, appelez-nous 03 22 92 58 58. Je vous attends.
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0: Et alors là, on rigole pas du tout pour vous attendre avec les appels. Là, quand on sort la grande musique d'ici Picardie avec We Are Family, parce que oui, nous sommes une grande famille, celle d'ici. Envoyez-nous vos messages, vos réponses, votre météo, ce que vous voulez. 03 22 92 58 58 sur WhatsApp, sur Facebook aussi, on vous attend. Merci de vous réveiller avec votre radio ici Picardie. Oh, musique, j'adore.

0: Je ne sais pas s'il y a un bouton qui permet d'enchaîner, de remettre en boucle ce morceau, parce que moi je peux l'écouter pendant des heures, Sister Sledge. We Are Family, à l'instant. L'actu local revient dans 3 minutes. Avant ça, on va jouer avec Patrice qui nous appelle de la chaussée Tirancourt dans 30 secondes.
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0: Patrice joue avec nous ce matin. Bonjour Patrice.
4: Bonjour.
0: Bon, mon Patrice, dites-moi un peu, c'est quoi le programme de la journée ?
4: Ben, un petit peu de peinture ce matin, et puis après un peu de relaxation.
0: Ouais, voilà, pas mal. Patrice, vous peignez quoi en ce moment là ?
4: Ben, je repeins mes granges.
0: Ah oui, ben, vous avez du boulot alors, non ?
4: Quelle
0: couleur vous avez choisi ?
4: Ben écoutez, les planches, je les fais avec un produit imputrescible.
0: Ouais.
4: Et puis mes portes un peu grises, comme si vous voulez.
0: Eh ben voilà, c'est pas mal, on s'imagine, on se projette déjà chez vous. Bon Patrice, vous allez aussi pouvoir vous accorder un peu de pause au-delà de la peinture, avec 2 heures pour profiter de l'aquapark d'Amien Cable Park, 4 paires de lunettes aussi pour l'éclipse totale de soleil du 12 août, lunettes ici Picardie, bien sûr. Il fallait pour ça retrouver le nom d'une commune de la Picardie, alors on savait pas trop de quel département, n'empêche qu'on s'en doutait quand on parle de la vallée de la Nièvre, on parle d'une rivière qui traverse le bourg, etc. Vous avez pensé à quoi, vous, Patrice ?
4: À Flixecourt.
0: Flixecourt, effectivement, c'est la bonne réponse. Bravo, Patrice. Ce forfait 2 personnes pour Aquapark. Damien Cable Park, il est pour vous. Les lunettes, tout est pour vous. Bravo, Patrice.
4: Merci beaucoup, ici Picardie, puis je vous remercie bien.
0: Eh ben, avec grand plaisir. Votre radio préférée, du coup, elle s'appelle ?
4: Ici Picardie.
0: Oh que oui, bisous, Patrice.
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0: Merci d'avoir choisi ICI Picardie. Dans les prochaines minutes, on retourne sur ce qui s'est passé avec nos plus beaux reportages de l'année avec Brian Nicolas, juste après. Mais maintenant, c'est le 90 secondes, celui de Cyril Ardoré, dont l'info en français dans le monde.
5: Le psychiatre responsable de la cellule d'urgence médico-psychologique de Gironde encourage les parents des 300 enfants du Porge à venir les voir après l'incendie qui a parcouru 42 000 hectares. Hier, les habitants de Lège-Cap-Ferré et du Porge ont pu retrouver leur domicile et 8 campings non touchés par les flammes ont pu rouvrir. Ce matin, 12 départements du nord, de l'ouest et du sud du pays sont en orange pour un risque élevé de feux de forêt. Météo France place 16 départements du sud-est en vigilance orange canicule. Le syndicat agricole Confédération Paysanne et 8 ONG comme le WWF ou la LPO appellent à censurer la loi d'urgence agricole et soutiennent les recours déposés par des parlementaires devant le Conseil constitutionnel. Selon ces organisations, le texte voté il y a 2 semaines par le Parlement viole la charte de l'environnement qui fait partie de la Constitution. 2 personnes foudroyant en montagne hier après-midi dans les Hautes-Pyrénées. Il s'agit d'un adolescent de 14 ans et d'un homme de 21 ans. Ça s'est passé à 2700 mètres d'altitude sur le GR10 à Cauterets. Leurs jours sont en danger. Ils ont été hospitalisés à Tarbes. La France reste la destination préférée des Français pour les vacances, mais les réservations de séjour sont en baisse de 7% sur un an, selon une étude commandée par les entreprises du voyage, en raison notamment des vagues de chaleur et des incendies. Et puis sur le Tour de France Femmes, un contre-la-montre individuel aujourd'hui, 21 km en Bourgogne, entre Gevrey-Chambertin et Dijon, début vers 14h30, la Norvégienne Sigrid Hogseth est en jaune.
0: Une étape évidemment à vivre sur votre radio, ici Picardie. Dans l'info d'ici, vous nous replongez, Brian Nicolas, dans une actualité marquante de l'année. Et cette fois, vous nous emmenez à Euscourt, petit village près de Doulan.
6: Se déroule en ce moment un chantier exceptionnel pour faire revivre le moulin, alors qu'il n'en reste que très peu dans la région. Alors pendant que les maçons s'activent sur la route, le tour de l'édifice abandonné depuis la fin du 19e siècle, des menuisiers rebâtissent totalement la charpente. L'un d'entre eux, basé à Bugny-l'Abbé, près de d'Abbeville, a même travaillé sur le chantier de la cathédrale de Notre-Dame. Alors le chantier est plus petit, mais il n'en reste pas moins impressionnant, Théo Mocher.
7: Alors ça n'est pas Notre-Dame, mais cette structure tout en chaîne de 10 tonnes n'est pas mal non plus.
8: Donc on est sur une charpente conique avec un deux pans traversant pour pouvoir laisser passer la queue et les ailes.
7: Pierre Sinoquet et trois autres compagnons travaillent depuis 2 mois sur ce moulin dont les premières traces remontent au Moyen-Âge.
8: C'est pratiquement un nouveau métier, on a les outils qui sont en commun, on a le matériau en commun, mais ça va permettre d'allier aussi bien la charpenterie que la menuiserie et un petit peu d'ingénierie mécanique. C'est ça qui est assez beau. D'habitude où on fait des charpentes qui ne doivent surtout pas bouger, ben là on fait des éléments mobiles sur une charpente qui tourne, ça change tout, et même si des fois on se gratte bien la tête, à la fin on est d'autant plus content.
7: Et ce qui est fou, c'est que c'est lui qui a conçu la charpente et sans mode d'emploi.
8: C'est le fruit de plusieurs mois de recherche, en allant s'inspirer de deux moulins des alentours et en faisant pas mal d'études et de créer aussi mon moulin, ma charpente, pour qu'elle soit la plus efficace possible, la plus belle et que ça dure dans le temps le plus longtemps possible.
7: Là où l'expérience Notre-Dame lui sert, c'est que Pierre y a maîtrisé des techniques traditionnelles, alors il y a très peu de clous ou de vis.
8: Le plus possible est fait en assemblage bois-bois, vraiment comme on aurait pu concevoir un moulin il y a 500 ans.
7: Le tout est comme un puzzle qu'il faudra démonter puis réassembler à Euscourt.
8: Et ça donne aussi de la beauté au moulin puisque ça lui donne une forme avec des bois tordus, avec ses assemblages, tout le chevillage qu'on voit qui est apparent, qui lui donne aussi un aspect très traditionnel, très, très authentique.
9: Je partage tout à fait les valeurs que partage Pierre. Hein.
7: Celui qui se frotte les mains, c'est le maire d'Euscourt.
9: Ah, c'est impressionnant, oui.
7: Jean-Paul Michelsen.
9: C'est du lourd.
7: Il a pris plusieurs années pour constituer un dossier de financement solide. Ça représente 150 000 euros de chantier, largement aidé par des subventions, mais ce morceau d'histoire en vaut le coup.
9: Il y a très peu de villages, il y en avait un certain nombre au 19e siècle de ces moulins, mais beaucoup ont disparu. Les communes ont préféré les laisser tomber ou les démolir ou s'en servir comme carrière de pierre plutôt que de la SI de les rénover.
7: Ce moulin surnommé GG, d'après un ancien maire décédé en 2018, sera un lieu de passage pour les touristes avec une aire de pique-nique.
6: La fin des travaux est prévue pour l'an prochain.
0: Dans le journal de 9h, on entendra les pompiers de la Somme.
6: Une douzaine d'entre eux sont rentrés hier du sud de la France pour affronter les incendies du Var et de la Corse. Des incendies de plus en plus importants qui mettent les équipes à bout de souffle et forcément il faut des moyens plus importants. Donc les pompiers tirent la sonnette d'alarme dans moins d'une demi-heure. On ira aussi à Doulan où les habitants ont l'obligation depuis le 1er juillet de rentrer leurs poubelles chez eux. Une mesure de propreté plutôt bien acceptée par les habitants qu'on entendra dans le journal de 9h. Au niveau de la météo,
0: oui,
6: visiblement il y a du soleil, mais peut-être pas pour toujours.
0: Et pas pour toujours. Alors non, parce que rendez-vous compte qu'au mois de mars, il n'y en a pas beaucoup.
6: Il
0: n'y
6: en a pas eu non plus, non,
0: malheureusement. En tout cas, il y en a pour aujourd'hui. Ah, c'est vraiment vrai, Brian, sur une partie de la région seulement, parce qu'il y a quelques nuages qui vont arriver sur la moitié est tout à l'heure, avec de la pluie, des orages aussi dans l'Aisne. Seul le Saint-Quentinois sera épargné dans ce secteur. Les températures, bon, ça reste encore chaud. Hein. 22 au Crotoy, 25 à Laon, 26 à Beauvais, à Abbeville, 27 à Péronne et à Amiens ce matin, hein, parce que cet après-midi, ça monte encore un petit peu. 23 sur la côte, 29 à Montdidier, à Compiègne et à Amiens, 30 à Beauvais, Saint-Quentin et Soissons. Pour une vraie descente des températures, il faudra attendre demain. Côté vigilance, c'est jaune pour les orages dans l'Aisne, alors prudence.
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0: Vos conditions de trafic à 8h35, ça n'a pas beaucoup bougé par rapport à tout à l'heure 8h. Toujours ces véhicules qui peuvent vous embêter un petit peu, notamment sur la rocade amiennoise, juste avant la sortie d'Amiens, shopping promenade Amiens Nord, si vous venez de Camon, de Rivry, etc. Prudence dans ce secteur, dans les ralentissements, c'est ça le bonheur de l'été. Quand vous roulez entre le 15 juillet et le 15 août, c'est qu'il n'y a personne. Et ben, c'est le cas en métropole amiennoise et partout ailleurs ce matin. Dans les gares de la région, par contre, vous notez un peu de retard pour aller à Calais depuis la gare d'Amiens, mais aussi depuis la gare d'Abbeville, les deux TER qui auront 30 minutes de retard tout à l'heure, à 9h passé de quelques minutes. Si vous voyez des choses changer, vous nous appelez bien sûr au 03 22 92 58 58. On fait la route ensemble.
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0: Et pour la musique, partons à la plage avec Jean-Louis Aubert. Tiens, c'est parfait pour passer l'été, ça. Je ne sais pas quelle plage, peut-être celle de la baie de Somme. Moi, ça me va bien, de la côte Picarde, c'est encore mieux, oui. Et ce morceau de l'année 1987 vous réveille et vous accompagne sur votre radio. Ici Picardie.

0: Les plages, signé Jean-Louis Aubert à 8h40.
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0: Merci de commencer votre journée avec Ici Picardie. Nous sommes le mardi 4 août 2026, en plein cœur de l'été. Qu'est-ce qu'on fait l'été? Eh bien, on essaye de profiter un petit peu de l'extérieur et profiter, par exemple, des parcs d'attractions de notre région. Si je vous dis que celui-là, on compte 40 attractions, des spectacles, un cadre boisé à deux pas de la Côte d'Opale. C'est le parc Bagatelle. On vous y emmène tout à l'heure avant 9h. Mais avant tout ce beau programme, on vous emmène à un autre endroit à visiter pendant l'été, l'historiel de la Grande Gare de Péronne, puisque c'est le 110e anniversaire de la bataille de la Somme en ce moment. Et il y a donc une très belle exposition à voir là-bas. C'est la Somme, les objets d'une bataille, histoire de vie. Ces objets, on vous les raconte à la radio. Et celle qui nous le raconte ce matin s'appelle Caroline Fontaine, directrice du centre de recherche de l'historiel de Péronne. Bonjour Caroline.
3: Bonjour Louis.
0: Alors, l'objet du jour, c'est la plaque funéraire d'un certain Barius.
3: C'est un objet d'une grande banalité que l'on rencontre dans tous les cimetières. Une plaque funéraire en pierre, conservée à l'historiel de la Grande Guerre, avec en son centre le portrait émaillé d'un jeune homme. Le texte, laconique et froid, indique « Béziot Marius, 11 février 1895, Marseille, tué le 1er juillet 1916 à Herbécourt ». À partir de ces quelques indications, on peut en apprendre beaucoup sur Marius. Mais là, le tragique de sa mort à l'âge de 20 ans est maintenant renforcé par le tragique de sa courte existence. Troisième fils d'une famille extrêmement pauvre, orphelin à l'âge de 8 ans, il est placé en maison de correction à Marseille pour vagabondage à 13 ans. Maison dont il s'évade à 17 ans pour une cavale de 42 jours. Repris, il est incarcéré en colonie pénitentiaire où il restera jusqu'à ce qu'il devance l'appel pour partir à la guerre. Et nous connaissons la suite un an et demi après. Marius est l'un des 443 000 morts ou disparus, toutes armées confondues, tombés entre le 1er juillet et novembre 1916. Il est mort le premier jour de l'offensive, une des journées les plus sanglantes de la bataille, la plus meurtrière de toute la Grande Guerre, la bataille de la Somme. En cherchant encore, on découvre qu'une plaque mémorielle indiquant « À notre frère Marius Béziot, mort pour la France le 1er juillet 1916 » est accrochée dans la chapelle du souvenir de Rancourt. Grâce à elle, nous connaissons l'attachement, invisible jusque-là, des deux frères à leur cadet disparu. Marius est enterré au cimetière de Dompierre-Bécancour.
0: Et pour voir

0: plaque en photo. Rendez-vous sur notre site ici.fr, sur l'appli ici, ou directement à l'historial de la Grande Guerre de Péronne. Cette exposition est à voir jusqu'au 6 décembre prochain. La musique qui arrive dans moins de 5 minutes, c'est celle de Zazie.
1: Peu importe.
0: Peu importe, c'est son tout dernier morceau, vous l'écouterez juste après les pronos du patron, ceux d'Emily à Elite Bar, ça tombe bien, on y va dans 30 secondes.
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0: 8h44, direction Elite Bar à Amiens. Avec vous, Émilie, bonjour.
8: Oui, bonjour, bonjour l'équipe.
0: Bon, comment ça se passe, Émilie, en plein été à Elite Bar? C'est un peu calme comme partout en Picardie, j'imagine?
8: Oui, c'est un peu calme, bon, les vacances et puis l'étude.
0: Oui, bon, finalement, nous, on peut quand même venir prendre un petit rafraîchissement chez vous. Vous êtes ouvert toute la journée. Ça, c'est important.
8: Oui, et on ne ferme pas du tout pendant l'été.
0: 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Bah, vous avez anticipé ma question. 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
0: Et ben, ça, c'est magnifique. Bon, vous, à titre perso, Émilie, rassurez-moi, vous prenez un peu de vacances quand même.
8: Oui, je vais partir quelques jours.
0: Bon, tant mieux. Alors, en attendant, vous nous donnez quand même les pronos des courses aujourd'hui. Elles sont à Deauville. Qu'est-ce qu'on peut jouer?
8: Le 7, l'As, le 2, le 10, le 6, le 4, le 5.
0: Ouais, en cas de non partant.
8: Le 14.
0: Ah, le 14, très bien. Puis le 2 sur 4.
8: Le 7 et le 2.
0: Le 7 et le 2. Vos pronostics, Émilie à Elite Bar à Amiens. Bah, en attendant vos vacances, profitez bien. Vous restez ouverte, donc on pourra passer vous voir. Merci, Émilie.
8: Merci, bonne journée.
0: À bientôt, au revoir.
8: À bientôt, au revoir.
0: La musique tout de suite, celle de Zazie, peu importe. Et après, direction à côté de Berck, le parc Bagatelle. On part s'amuser et faire le plein de sensations fortes.

0: écoute, ouais, tous en cœur avec Zazie. Je pourrais bientôt faire un duo avec elle, non? Ça se réfléchit. 8h48, ici Picardie.
1: Bonjour.
0: Alors, on est parti pour cette visite, comme promis, au parc Bagatelle. On en parle souvent, on dit que c'est un parc, pas l'un des plus vieux de France, mais presque, qui est très connu. Expliquez-nous ce qu'on peut y faire dans ce parc et qu'est-ce qu'il a de si particulier?
1: Exactement. Bah, écoutez, par contre, je confirme, le parc Bagatelle est le plus ancien parc de France, toujours en activité. Exactement. Incroyable. On a fêté l'année passée nos 70 ans. Donc c'est un parc qui a 25 hectares. C'est vraiment, nous ce qu'on propose, c'est bien évidemment des attractions. On a aujourd'hui plus de 35 attractions proposées à nos visiteurs, oui. Mais c'est aussi une vraie balade nature, puisque comme je vous le disais, on est sur 25 hectares avec des arbres, des plantes. Donc c'est vrai que les visiteurs, ce qu'ils apprécient beaucoup aussi lors d'une visite au parc, c'est cette expérience aussi de balade nature.
0: Le plus vieux parc de France, c'est-à-dire que malgré les années, vous réinventez à chaque fois, vous arrivez à trouver le nouveau truc, la tendance. C'est ça aussi qui est épatant à Bagatelle, c'est qu'on n'a pas l'impression que c'est un vieux parc en fait.
1: Exactement, c'est vraiment notre objectif, c'est d'être en constante évolution et de répondre aussi aux besoins de nos visiteurs. Et notamment cette année, on a eu la chance d'avoir une super belle nouvelle attraction qui est le North Storm, qui est une attraction pour le coup à sensations fortes et qui connaît un vrai succès auprès de nos visiteurs et des familles.
0: Ouais, on l'imagine forcément, les visiteurs, les familles qui sont nombreux à y aller toute l'année, mais encore plus là pendant ces mois d'été et ces grandes vacances. Justement, j'imagine que vous avez prévu le coup, il y a peut-être des temps forts, des choses qui sont organisées à Bagatelle.
1: Oui, tout à fait. Cet été, on a 4 nocturnes de prévues. Donc, on a eu la première ce lundi. Et donc, sur ces nocturnes, le parc ferme ses portes plus tard que prévu, donc jusque 22h. Puis, les deux dernières nocturnes, le 10 août et le 17 août, avec là, si les conditions météorologiques le permettent, un feu d'artifice sur la fin de soirée.
0: Ouais, donc vous mettez le paquet en termes d'accessibilité. On sait que c'est un parc qui est un peu central et puis qui est accessible aussi financièrement. En termes d'infos pratiques, qu'est-ce qu'on peut retenir, Louise Méniette?
1: Tout à fait. C'est vrai que nous, le parc, il reste accessible au plus grand nombre. Donc aujourd'hui, on a un tarif qui est à partir de 25€ pour les enfants et à partir de 28€ pour les adultes. Le conseil, c'est vraiment de réserver en ligne le plus tôt possible, parce que plus tôt on réserve, moins les billets sont chers.
0: Et puis on a aussi cette situation plutôt originale. On n'est pas si loin de la mer finalement. D'ailleurs, quand on est sur une attraction tout en haut, on voit un peu l'eau ou pas, Louise?
1: Tout à fait. Alors, si on est tout en haut de notre attraction, le Triops, ou alors la nouvelle attraction, le North Storm, si on arrive à ouvrir les yeux, on peut en effet apercevoir la mer, puisque le parc est situé à vraiment 5 km de la mer.
0: Ouais, donc le bon bol d'air marin, il est possible, mais bon, il faut le mériter, quoi. En termes d'attraction, de toute façon, c'est ouvert à tout type de public. J'imagine que les plus petits ou les plus courageux, d'ailleurs, ont un petit peu de tout, quoi.
1: Tout à fait. Nous, notre objectif, c'est vraiment de répondre à toute typologie de famille, c'est-à-dire une famille avec des enfants de 3 ans, 7 ans et 10 ans, et ben chacun trouve son bonheur, puisqu'on a vraiment de nombreuses attractions, mais qui répondent à tous les besoins, ouais. et tout type de sensations.
0: Bon, il n'y a plus qu'à y aller. On est au parc Bagatelle. C'est pas très loin de Berge, je le disais, moins d'une heure d'Amiens, encore plus proche d'Abbeville et accessible depuis la Picardie sans souci. Merci beaucoup, Louise Méniette, d'avoir passé un petit temps avec nous ce matin. Je rappelle que vous êtes responsable communication et événementiel au parc Bagatelle. Merci et bel été.
1: Merci à vous. Bon été à tous.
0: Et au parc Bagatelle, je vous confirme qu'il n'y a pas de plantes urticantes dans les parterres de fleurs du parc, donc tout va bien. Par contre, si vous êtes fait piquer par une plante urticante, c'est moins drôle et on va vous expliquer comment, eh bien, vous réparer, si je puis dire, avec le docteur Kierzek d'ici 5 minutes. En attendant, The Police à 8h52.

0: The Police sur votre radio, ici Picardie. L'actu local revient dans 3 minutes. Avant ça, on retrouve notre docteur comme chaque matin, Gérald Kierzek, qui est avec nous. Et ce matin, ça pique, ça gratte. On parle des herbes urticantes. Bonjour docteur.
1: Bonjour tout le monde. On les appelle orties, mais aussi berce du coca, euphorbe ou simplement les mauvaises herbes. L'été, c'est la saison des balades en campagne, mais aussi des mauvaises rencontres végétales. Vous avez frôlé une tige et vous sentez votre peau picotée, rougie, voire brûlée. Ces plantes sont redoutables, non pas parce qu'elles sont venimeuses, mais à cause de minuscules poils microscopiques présents sur leurs feuilles et leurs tiges, et ces poils sont creux comme des micro-aiguilles, et au moindre contact, ils se brisent, et ça va injecter sous la peau un cocktail d'histamine, de sérotonine, d'acide formique, le même que celui des piqûres d'ortie. Alors, premier geste à ne pas faire, c'est se frotter. Parce que se frotter, c'est comme enfoncer des milliers de micro-aiguilles encore plus profondément dans la peau. Cela va mécaniquement augmenter la quantité de venin injecté et donc l'intensité et la durée de la réaction. Le premier réflexe, au contraire, c'est de s'éloigner de la plante pour éviter tout nouveau contact. Deuxième geste, il est primordial, on rince abondamment la zone à l'eau claire, tiède de préférence. Alors vous allez me dire, mais pourquoi pas froide? Parce que l'eau froide va contracter les vaisseaux sanguins et emprisonner un peu le venin sous la peau. L'eau tiède, elle dilate un peu les pores et facilite l'évacuation des poils et des substances irritantes, voire neutralise les toxines. On lave la zone comme si on se lavait les mains en faisant couler l'eau sans frotter.
0: Et une fois la zone propre, on fait quoi docteur?
1: Après le rinçage, on peut appliquer une compresse d'eau froide, fraîche, pendant 10 minutes pour calmer l'inflammation. Ensuite, on hydrate la peau avec une crème apaisante, de l'aloe vera ou une crème dédiée, votre pharmacien va vous proposer ça. Et dans la plupart des cas, la douleur et les démangeaisons disparaissent en une heure sans autre traitement. Mais si la réaction est plus sévère, un œdème, des cloques, des difficultés respiratoires, évidemment on consulte sans attendre. On peut prendre aussi des antihistaminiques locaux ou par voie orale, ça peut être utile. Mais surtout, on retient, il ne faut pas frotter, il faut rincer à l'eau tiède, calmer avec une compresse fraîche et éviter les mauvaises herbes cet été. Ça veut dire quoi? Ça veut dire que le bermuda ou le short, c'est peut-être pas la bonne idée. On prend des grandes chaussettes qui vont remonter sur le pantalon. C'est pas très beau, mais c'est efficace. Allez, bon été, bonne santé à l'écoute d'ici, bien sûr.
0: Un été en bonne santé avec tous vos conseils sur ici.fr. Docteur, place maintenant à Guillaume Herzepa qui reprend le contrôle de votre radio ici.
2: Je contrôle tout jusqu'à midi.
0: Bon, comment ça va ce matin, Guillaume?
2: Ça va et vous-même?
0: Écoutez, parfaitement. Bien, il y a du soleil, donc tant mieux. Bon, il fait encore un peu chaud cette nuit.
2: Attention, le soleil risque de passer un peu. Profitez-en bien ce matin.
0: Bon, qu'est-ce qu'on fait justement ce matin?
2: Eh bien, écoutez, comme je sais que je suis votre cloche préférée, on va parler Pâques aujourd'hui.
0: Ah bon? écoutez, non mais c'est gentil. Moi, je vous aime bien.
2: Souvenirs d'enfance, ouais. La chasse aux œufs.
0: Ah bah oui, voilà. C'est vrai qu'il ne faut pas la faire aujourd'hui, la chasse aux œufs, parce que les œufs ne vont pas être en très bon état.
2: Non,
0: bon, en tout cas, on réécoute ces meilleurs moments de bienvenue chez vous. Moi, j'écoute ça patiemment. Je vous dis à demain.
2: Eh bien, très bien. Très bonne journée, Louis.
0: Merci bien.
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2: 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Les informations, c'est avec vous, Brian Nicolas. Les pompiers de la Somme demandent plus de moyens humains.
4: Oui, après le retour d'une douzaine d'entre eux mobilisés depuis 9 jours dans le sud de la France, ils sont partis en renfort dans les départements de la Corse et du Var, en proie aux incendies depuis le début de l'été. Des incendies de plus en plus difficiles à maîtriser pour les secours, car les moyens manquent, avertit Ludovic Goblet. Il est membre du SDIS de la Somme et vice-président du syndicat SPAS 10-CFTC.
5: Aujourd'hui, on est moins de 50 000 professionnels sur l'ensemble du territoire français avec 200 000 volontaires. Aujourd'hui, un volontaire, quand il est au travail, il est au travail. On ne pourra pas indéfiniment demander aux employeurs de pallier au manque de sapeurs-pompiers professionnels. Quand vous voyez les collègues dans le Var ou en Gironde qui tapent des 17-18 heures sur le terrain sans relève, on est à la limite de ce que peut supporter le corps humain. C'est pour ça que le fait d'avoir un nombre de personnels nécessaire et suffisant pour pouvoir pallier à l'ensemble des missions, des gens formés avec complémentarité professionnelle volontaire est indispensable au niveau national et dans chaque SDIS de France. Si on n'augmente pas le nombre de professionnels sur les territoires pour avoir cette garantie de projeter des personnels, on ira forcément dans le mur.
4: Les pompiers de la Somme très mobilisés hier soir aussi sur un incendie d'une maison à Orémo, c'est au sud d'Amiens. L'habitation était inoccupée au moment de l'accident, mais les occupants ont été relogés chez des proches. 4 sapeurs-pompiers ont été blessés dans l'opération à cause d'une explosion. Ils ont été transportés au centre hospitalier d'Amiens avec de légères blessures. Plusieurs restrictions de la préfecture aujourd'hui pour éviter les incendies. Interdiction de faire des feux de camp ou de brûler des déchets verts à moins de 200 mètres d'un bois, d'une forêt ou d'un autre espace naturel. Certains travaux sont aussi annulés. annulés. Les mesures sont détaillées sur notre site ici.fr.
2: Rendre la commune plus propre et plus agréable.
4: Oui, c'est l'objectif d'un arrêté publié par la mairie de Doulan. Elle oblige les habitants à rentrer leurs poubelles depuis le début du mois de juillet. À partir de la rentrée, des verbalisations seront effectuées si la mesure n'est pas respectée. Une mesure qui reste bien accueillie cependant par la population, Pierre-Antoine Lefort.
6: En plein centre-ville, difficile de trouver des opposants à l'obligation de rentrer sa poubelle.
7: Parce que déjà, ça fait plus joli quand on passe dans les villes, hein, d'hygiène, tout ça, quoi. Parce que quelquefois, on passe près des poubelles, ils sont pas très propres, quoi.
6: Claudette en sait quelque chose.
7: Mais on se bat même avec notre voisin à côté. Pourtant, il peut rentrer sa poubelle. On a un grand sous-sol en dessous, c'est la même maison que nous. Il la rentre pas.
6: Avis partagé par Isabelle du tabac Le Brazza, rue du Bourg. Un axe où de nombreuses poubelles restent sorties de jour comme de nuit.
8: Un centre-ville sans poubelle, c'est quand même beaucoup plus beau, plus propre. Ça laisse les trottoirs dégagés, c'est plus écologique.
6: Encore faut-il pouvoir les mettre chez soi, souligne de son côté Nathalie.
9: Pour les gens qui habitent en ville, rentrer les poubelles dans le couloir ou dans les maisons, ça a les odeurs, tout quoi. Puis même le passage, enfin, les petits couloirs, c'est pas évident quoi.
6: Et ça, le maire de Doulan en a conscience, Claude Maquet promet d'en tenir compte.
10: Effectivement, parfois on ne peut pas rentrer son conteneur. Et donc dans ces cas-là, on travaille avec ces personnes pour savoir qu'est-ce qu'on peut faire. Et puis on va créer pour là où il y a une impossibilité de rentrer sa poubelle, des petits espaces où on en mettra plusieurs avec un aménagement paysager autour.
6: Une solution sur laquelle travaillent déjà les services techniques de la ville.
4: Et depuis le début de l'été, les agents ont également identifié 8 poubelles qui dépendaient d'immeubles qui n'étaient plus habités. Les conteneurs ont été enlevés depuis. Vous verrez peut-être des bonnets jaunes à la piscine du Coliséeum. Ils sont donnés aux personnes qui risquent de faire des malaises et qui doivent donc se présenter directement aux maîtres nageurs en arrivant dans les bassins. Une manière de mieux les identifier et donc plus facilement les surveiller. Samedi dernier, une femme s'est noyée dans un des bassins après avoir été prise justement d'un malaise selon la ville. 18 000 billets de rétrocétro bientôt remboursés. Le festival de musique l'a annoncé sur ses réseaux sociaux et s'excuse des retards en invoquant des contraintes bancaires. Il avait dû annuler une partie de sa programmation à cause d'une tempête déclarée la nuit du deuxième jour de festivités.
2: Le parc du Mercantère utilise l'intelligence artificielle.
4: Pour réduire la file d'attente pour se rendre sur le site, une attente qui pouvait parfois dépasser les 1h30 et c'est surtout dû à la jauge de visiteurs limité pour éviter de déranger les oiseaux. Le dispositif avertit donc les visiteurs sur la possible fréquentation du jour grâce à un grand nombre de paramètres, explique François Goudot du syndicat mixte de la Bectsom.
11: Des données non génératives, donc qui sont peu consommatrices en énergie, c'est important pour nous. Un nombre de jeux de données assez important, on vient croiser ici la fréquentation par rapport à des calendriers scolaires de jours fériés. Nous travaillons également sur nos historiques de vente depuis 6 ans et nous croisons ces données avec des prévisions météo, différents modèles, 7 jours, 3 jours, 1 jour. Également les ventes de la veille, les prévisions de réservation en ligne et étonnamment, l'hiver, on prend également en compte l'enneigement des massifs parce qu'on a constaté que sur les vacances de Noël ou de février, par exemple, si l'enneigement était important dans les massifs, alors moins de monde venait en baie de Somme. Donc il y a beaucoup d'informations qui sont croisées de manière automatique, c'est-à-dire qu'il n'y a plus d'intervention humaine. Ces données sont enrichies sur le serveur, heure par heure, jour par jour, et l'intelligence artificielle vient à chaque fois corriger son modèle par rapport au réalisé de la veille versus sa prévision.
4: François Goudot, qui était notre invité ce matin, son interview est à retrouver sur ici.fr. Un attaquant canadien débarque au Gothique d'Amiens. Son nom, Brandon McGee, un joueur expérimenté, passé notamment par la KHL, le plus haut niveau européen. Un bon atout pour les hockeyeurs amiénois qui reprennent leur saison le 15 septembre. Ça sera contre Nice, au Coliséeum. Et un bon atout aussi au niveau de la météo. On aura du soleil aujourd'hui.
2: Oh, soleil ou nuage, on ne saura que choisir cet après-midi. Enfin, notamment à l'est de la Picardie, où les nuages pourront être accompagnés d'averses.
4: Ah oui, carrément.
2: C'est pour ça que le département de l'Aisne reste en vigilance jaune pour les orages. Côté température, jusqu'à 31 degrés à Amiens, Péronne ou Compiègne, 29 degrés à Albert ou Doulan, 27 à Ville et 23-24 degrés le long du littoral.
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2: Côté trafic sur l'autoroute A1, une fois passé Péronne en direction du nord, un accident a été signalé au niveau d'Attancourt. Soyez vigilants dans les villes picardes, circulation assez fluide en ce mardi matin. Et côté gare, c'est en gare d'Abbeville, le train de 9h06 en direction de Caléville à 30 minutes de retard. Il dessert notamment les gares de Noyelles-sur-Mer ou Rue.
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0: Bonjour à vous, soyez les bienvenus chez vous sur Ici Picardie. On passe nos matinées d'été ensemble, en musique, en jeu, en bonne humeur et aussi avec le meilleur de Bienvenue chez vous. J'ai fouillé dans tous les meilleurs moments de l'émission, vos histoires, vos témoignages, les conseils des experts qui ont marqué la saison, tout. C'est là, on va réveiller nos souvenirs d'enfance avec la chasse aux œufs de Pâques. On va parler couture avec Martine qui a fait d'une passion son métier. Et puis les conseils de nos experts, on s'intéressera au recrutement des jeunes dans l'armée de l'air. C'est juste après une petite nouveauté. C'est Gauvin Serse, 4 enfants plus loin. Bonne matinée sur ICI Picardie.

0: un bel hommage à sa maman qui a vu grandir ses enfants. Voilà, quatre enfants plus loin, c'était Gauvin Cerf.
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0: Bah tiens, restons dans l'enfance. Justement, on va raviver les souvenirs de Pâques, de la chasse aux œufs. Voici le témoignage de la pétillante Annick.
3: Bonjour Patrick.
4: Vous nous appelez Annick de...
3: La Chibillon,
4: pas très loin d'Amiens. Alors, non. Annick, bon, vous avez des enfants, des petits-enfants?
3: Oui, et des arrières.
4: Et des arrières petits-enfants. Ah ben donc, j'imagine. Oui. Alors, est-ce que ça a évolué, les chasses aux œufs, par exemple?
3: Les chasses aux œufs,
4: figurez-vous,
3: je ne sais plus, mais j'ai ma fille, elle sait exactement ce que je faisais quand ils étaient à Plachy. On venait en vacances ici, et on mettait tous les œufs dans le jardin, et les enfants allaient chercher les œufs dans le jardin. Ah, c'était des cris, des joies, c'était formidable.
4: Ah oui, alors, le rituel, alors comment ça se passait justement? Il y avait la cloche, comment vous leur annonciez ça? Qu'est-ce que, voilà.
3: Il y avait quelqu'un qui allait les mettre, et quand c'était fini, elle faisait un signe.
4: Donc alors, puis, ça veut dire que les enfants, pendant ce temps-là, ils dormaient encore, ou alors il fallait les occuper pour pas qu'ils voient?
3: Ils étaient dans la maison, ils jouaient, et puis ils me faisaient un signe, et je disais, oh, il me semble que le père Paqui, il est passé. Alors, ça courait, ça ouvrait la véranda, et puis ça partait dans tous les coins.
4: D'accord, et chacun avait son petit panier?
3: Ah oui, bien sûr.
4: Et alors, c'était des œufs au chocolat, ou c'était des œufs décorés ou autres?
3: C'était des œufs, c'était que du chocolat.
4: D'accord.
3: Je peux vous dire, peut-être deux mois après, les parents, ils étaient obligés de le jeter parce qu'ils en avaient eu tellement que...
4: Il y en avait trop, en fait.
3: Même.
4: Bon, moi, on a évité les crises de foie comme ça, effectivement, parce que c'est vrai qu'on a tendance à se gaver de chocolat à Pâques.
3: Et c'est tellement bon.
4: Et alors, le butin, après, c'était comparé, il y avait un gagnant, entre guillemets, ou tout était partagé, redistribué, comment ça se passait?
3: On mettait tout sur une table, et alors, mes filles, elles prenaient les chocolats, elles mettaient ça dans un sac. Et après, bon, ben, ça y est, c'était terminé, quoi. Et les gamins disaient, ben, on voudrait bien en manger un bout, nous, de chocolat.
4: Ah oui, mais c'est les filles qui décidaient. Et est-ce que vous vidiez les œufs, les vrais, les œufs de poule? Est-ce que vous les décoriez? Est-ce que vous avez fait ça aussi, Annick, ou est-ce que vos enfants ont fait ça? Non.
3: Pas de poule. On n'avait pas de poule. Nous, c'était que du chocolat.
0: Bon, et mon petit conseil à moi, c'est d'éviter la chasse aux œufs aujourd'hui. Parce qu'avec les températures, vous aurez du chocolat chaud. Voilà. Quand une passion devient un métier, c'est le témoignage de Martine qu'on va entendre dans quelques minutes, juste après Nick Kershaw. L'ambiance monte d'un cran, le réveil, on se réveille sur ITU Picardie, c'est dans une minute, The Riddle, à tout de suite.
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0: The Riddle sur ICI Picardie. Bah ça c'est la chanson parfaite de bon matin pour se réveiller. Parce qu'en fait elle demande pas trop de concentration pour la comprendre puisque Nick Kershaw lui-même a dit que cette chanson ne voulait absolument rien dire. Donc voilà, au moins nous voilà rassurés. Le meilleur de bienvenue chez vous, c'est aussi et surtout vos témoignages parce que c'est ça qui fait la richesse de l'émission. Petit retour en mars avec Martine qui a fait de la couture artisanale son métier.
1: Bah, je pense qu'il n'y a jamais vraiment eu de perdition de la couture sur toutes les générations. Mais c'est vrai que là, il y a vraiment un renouveau avec toutes les sensibilités qui viennent de l'industrie textile et des problèmes que ça engendre. Les gens, du coup, se mettent beaucoup plus facilement à la couture et à vouloir recycler les vêtements plutôt que de les jeter.
2: Il y a ce côté artisanat qui revient aussi. Il y a Martine tiens, qui est au bout du fil avec nous. Bonjour Martine. Vous nous appelez d'Abbeville, vous allez bien?
3: Oui, c'est vrai. Oui, oui.
2: Alors Martine, vous, est-ce que la couture, c'est votre truc?
3: Ah ben, la couture, oui, artisanale, c'est mon métier.
2: Ah, c'est votre métier, d'accord.
3: Et j'ai appris le métier à l'âge de 14 ans chez une couturière artisanale à Ville.
2: Ouais.
3: Après, elle est partie à la retraite, donc je me suis retrouvée comme ça au chômage. Mmh. Et après, tout de suite après, j'ai été retoucheuse dans une maison de prêt-à-porter, hommes, femmes et robes de mariée sur Abbeville.
2: D'accord. Et aujourd'hui, vous êtes donc spécialisée dans le prêt-à-porter, on va dire
3: Maintenant, je suis à la retraite depuis 10 ans.
2: D'accord, d'accord. Ah, justement, et alors, est-ce que vous, j'imagine que vous n'arrêtez pas de coudre même à la retraite? Vous continuez, vous avez toujours des choses à faire?
3: Oui, je couds toujours, oui. J'ai toujours de la famille qui a toujours des petits points, des fermes de réclair à rechanger, tout ça. Mm-hmm. En tant que couturière, eh ben forcément, je ne crée pas, mais par rapport à un patron... même chez ma couture, chez ma patronne, ma première patronne.
2: Vous parlez du patron, le patron pour en couture ou le patron
3: le patron en couture. Ouais. Donc j'ai même ma belle-fille qui veut des jupes et et donc je lui fais. Ouais. Et robe de mariée aussi que j'ai fait chez ma première patronne en tant que couturière.
2: D'accord, ouais. Voilà. Et c'est quand même bien de savoir coudre parce que finalement on pourrait se faire nos propres vêtements et on choisit vraiment et on se fait du sur mesure.
3: Oui, oui, pour mon fils, je lui ai fait ses chemisettes, ses manteaux, j'ai tout fait.
2: Ouais. Maintenant,
3: non, j'arrête quand même la couture parce que quand on le fait de 14 ans jusqu'à 60 ans,
2: on a eu le temps de se piquer les doigts.
3: Il faut travailler avec un dé. Des fois, je vois des personnes coudre avec sans dé. Là, je suis vraiment catastrophée.
2: Ah, oui.
3: Mais je fais maintenant le soir. Disons le soir parce que la journée, j'ai pas le temps. Je suis prise par d'autres occupations. Je fais du poids de croix compté, donc de la broderie. Et donc, je suis toujours avec les aiguilles.
2: D'accord, on est toujours sur le fil, comme on dit.
3: Voilà.
2: Exactement.
3: Voilà.
2: Est-ce que vous transmettez sinon ce savoir-faire, Martine? Pas
3: oui,
2: vos enfants, vos petits-enfants, justement, est-ce qu'ils sont intéressés par ça?
3: J'ai ma nièce aussi qui est intéressée. Bon, elle travaille, donc elle n'a pas trop le temps, mais elle me dit, tata, il faudrait que tu me refasses voir un petit peu comment on fait.
2: Mm-hmm. Qu'est-ce qui l'intéresse? Alors justement, votre nièce, qu'est-ce qui l'intéresse précisément dans la couture? Ce serait pour faire quoi? J'imagine, il y a peut-être une idée précise.
3: Des pantalons.
2: Ouais. Ouais.
3: Mais la couture complète, non, c'est pas possible. Non, c'est déjà,
2: c'est un vrai métier.
3: Il faut avoir du temps. Ouais. C'est un métier quand même, ça se fait pas comme ça. Et donc, des fois, je vois des choses vraiment, même en retouche. Hein,
2: ouais.
3: Même quand je travaillais au magasin et tout ça, quand j'étais absente, je le donnais dans des maisons de retouche. Mm-hmm. Des fois, j'allais reporter le travail en disant, non, c'est pas possible, le client ne peut pas prendre ça. C'est pas possible.
2: Oui, voilà. Il y a les pros et il y a ceux qui font un petit peu de couture comme ça, comme voilà.
3: Oui, mais... voilà. C'est pour ça que je dis bien couture artisanale.
2: Oui.
3: Parce que, voilà.
2: Eh ben,
3: on apprend ça à 14 ans, comme on faisait beaucoup avant.
2: Avant cette formation justement chez une patronne, tout ça, est-ce que on vous avait appris? Est-ce que votre mère, votre grand-mère, vous avait un petit peu appris
3: bien sûr,
2: les rudiments de la couture.
3: De la couture, de la broderie, plein de choses, oui.
2: Bon, parce que la question, c'est est-ce que ça se transmet encore ou est-ce que les jeunes couturières aujourd'hui sont forcément des couturières qui ont appris vraiment, qui ont fait des écoles de couture? Est-ce qu'il y a eu une transmission ou pas? On va se poser la question. On vous pose la question d'ailleurs ce matin, 03 22 92 58 58. On en est où de la couture? Merci beaucoup, Martine.
3: Merci à
2: vous. Belle journée à vous, Martine. Au revoir. Sarah, vous avez appris vraiment votre métier. Est-ce que vos parents, vos grands-parents ou quelqu'un de votre famille vous a un petit peu initié à la couture avant ça ou pas du tout?
1: Un petit peu ma maman, mais c'était vraiment des ourlets de rideaux, ce genre de choses. Mais j'ai vraiment appris le métier quand je suis rentrée, quand j'ai fait passer mon BTS. Mm-hmm. Et après, quand j'ai travaillé dans différentes boîtes où j'ai vraiment pu apprendre le métier sur le tas. Mais c'est vraiment le BTS qui m'a formée. Vraiment ça quoi.
0: Eh oui, la couture, ça assure. Merci Martine pour ce témoignage. Cette émission Bienvenue chez vous, c'est la vôtre. Alors n'hésitez pas, vous réagissez, vous envoyez vos messages sur WhatsApp 03 22 92 58 58. On est ensemble sur ICI Picardie. Tiens, voilà quelqu'un qui a envoyé un message très personnel. Françoise Hardy.

0: message personnel de Françoise Hardy sur Ici Picardie.
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0: Le compte à rebours avant le 12 août prochain, ce sera une éclipse partielle de soleil. La Picardie sera aux premières loges pour pouvoir l'observer. Ce sera l'une des plus spectaculaires visibles en France pour ces prochaines années. Le phénomène débutera en fin d'après-midi avec un maximum prévu aux alentours de 20h, juste avant le coucher du soleil. Ce sera un spectacle exceptionnel et puis même selon l'endroit où vous serez en Picardie, vous pourrez observer près de 90% du disque solaire qui sera masqué par la Lune. 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
0: Et si on pouvait ouvrir les fenêtres, laisser filer ce qui nous retient, respirer enfin l'air neuf, célébrons ce moment où l'on choisit de repartir plus léger, plus libre, plus vrai. Le groupe U2 a écrit cette chanson comme un horizon qui s'ouvre, un premier pas vers un lendemain qui ne ressemble à aucun autre. Place au renouveau, place à la liberté, voici New Year's Day U2 sur ICI Picardie.

0: New Year's Day, c'était YouTube.
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0: Bienvenue chez vous, les meilleurs moments de la saison, c'est aussi les conseils pratiques de nos experts. On retrouve l'adjudant Kevin Andran qui nous parle du recrutement des jeunes dans l'armée de l'air avec le témoignage d'une future recrue.
2: Vous êtes conseiller en recrutement.

0: Donc on a environ 150 Samariens qui signent dans l'armée de terre dans la Somme.
1: Est-ce que ces derniers temps, il y a encore plus de motivation, ou moins d'ailleurs, vu le contexte, je ne sais pas si ça change la donne.
0: Toujours démotivés, principalement des personnes qui sont scolarisées en bac, qui sont en recherche de sens et de valeur, et qui ont envie aussi de défendre la France. Bien. Après leurs études.
1: Eh ben, il y a Noah qui est au bout du fil avec nous, justement, qui est candidat, bonjour, pour rentrer dans l'armée de terre. Bonjour Noah.
2: Oui, bonjour.
1: Bienvenue à vous, Noah. Donc, vous êtes d'Abbeville. Alors, est-ce que vous avez passé les tests? Où en êtes-vous dans le recrutement, dans ce parcours de recrutement dans l'armée de terre? Et pourquoi vous voulez intégrer l'armée de terre?
2: Alors là, pour le moment, je suis en attente de passer mes tests qui se déroulent donc lundi prochain. Et si j'ai voulu m'engager dans l'armée de terre, c'est tout simplement pour servir mon pays, mais aussi parce que j'adore l'aventure, l'action, et voilà, j'ai envie de me dépasser.
1: Alors, aventure, action, vous avez quel âge, Noah, et vous faites quoi jusqu'à maintenant?
2: Alors là, j'ai 18 ans et je suis en études supérieures.
1: D'accord. Dans quel domaine?
2: Là, je suis en première année STAPS.
1: D'accord. Ah bah oui, le sport. Donc, vous êtes assez physique, vous aimez le sport. Tout ce qui bouge, vous le disiez. Est-ce que c'est aussi pour le voyage?
2: Ah oui, parce que j'adore, tout ce qui est aventure, partir à l'aventure, en voyage, un peu partout dans le monde. Et c'est vraiment ce qui me fait vibrer.
1: Et alors, qu'est-ce qui vous a orienté vers l'armée de terre?
2: Bien moi, mon choix, c'était quand j'avais 8 ans, j'étais devant la télé et d'un seul coup, un documentaire sur les forces spéciales françaises est passé. Et à la fin de ce documentaire, je me suis dit, c'est ça que je veux faire. Et depuis maintenant, ça fait 10 ans que j'entretiens cette envie de rentrer dans l'armée.
1: Ouais, 10 ans que ça vous trotte dans la tête, donc c'est pas d'hier cette vocation. Donc là, vous allez passer des tests. C'est vraiment les premiers tests que vous allez passer ou il y a déjà eu des tests?
2: Non, c'est vraiment les tout premiers tests sportifs, les tests au CSO. Ouais. Donc ça va être des tests sportifs, une visite médicale, et puis à la fin, il y a un entretien avec des recruteurs de l'armée.
1: Bien, et donc vous attendez ça avec impatience?
2: Avec impatience.
1: J'imagine. Là, vous souhaitez vous engager pourquoi? Pour 5 ans, c'est ça au départ?
2: Je n'ai pas encore d'idée en tête. Après, moi, mon objectif, ce serait quand même de faire carrière dans l'armée. Maintenant, au tout début, je n'ai pas encore d'objectif de contrat.
1: Bon, ben voilà, en tout cas, motivé, Noah. Bonne continuation, bonne chance pour les tests.
2: Bien, merci.
3: Eh ben, bonne continuation, Noah. Donnez-nous des nouvelles pour savoir ce qu'il en est. On le sait, la saison estivale est une période tendue pour les refuges animaliers comme la SPA. Si vous pensez adopter un animal, notre vétérinaire Pierre Fabin va vous donner les meilleurs conseils. C'est dans un instant sur Ici Picardie, juste après Phil Barnet, Un enfant de toi. À tout de suite sur Ici Picardie.
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0: Ici Picardie avec Phil Barnet, un enfant de toi. Et parfois, ben, nos enfants, ce sont nos animaux de compagnie, hein, sont de véritables enfants pour nous. Et peut-être avez-vous déjà pensé à adopter un animal en refuge. On en parle avec Pierre Fabin, notre vétérinaire. Bonjour Pierre.
1: Bonjour.
0: Alors pour adopter un chien, un chat, quels sont les bons réflexes à avoir?
1: Alors adopter en refuge, c'est offrir une seconde chance à un animal abandonné. C'est une super idée, à condition d'être bien préparé. Parce qu'un animal, ce n'est pas juste un coup de cœur derrière une grille, c'est un engagement sur plusieurs années. La première chose à faire, c'est de réfléchir à votre mode de vie. Est-ce que vous êtes sportif? Est-ce que vous êtes souvent absent? Est-ce que vous vivez en appartement ou à la campagne? Est-ce que vous avez d'autres animaux? Les refuges et les soigneurs peuvent vous guider vers un animal compatible avec votre quotidien. Il y a des jeunes fougueux, des grands calmes, des seniors hyper cool. À chaque profil, son compagnon idéal. Côté santé, les animaux de refuge sont identifiés, vaccinés, stérilisés. Mais certains ont un passé un peu lourd. Traumatisme, maladie chronique, parfois handicap. Ce n'est pas rédhibitoire, mais ça se discute avec l'équipe du refuge et avec un vétérinaire.
0: Ok, et une fois à la maison, comment on fait pour que ça se passe bien?
1: Alors, on y va en douceur. Oui, pas de bain, pas de câlin forcé, pas de fête avec 15 invités le premier soir. Il faut laisser le temps à l'animal d'observer, de comprendre et de se poser. Commencer avec un espace un peu restreint, une routine simple, des repères clairs. Et dans les premières semaines, prévoyez une première visite chez votre vétérinaire pour faire un point complet, pour poser les bases. Alimentation, prévention, comportement.
0: Et j'imagine qu'il faut aussi s'attendre à des difficultés parfois, non ?
1: Oui, bien sûr, certains chiens peuvent fuguer au début, certains chats se cachent pendant plusieurs jours. Il peut y avoir de la peur, du stress, des petits accidents. Mais avec du calme, de la patience et parfois le coup de pouce d'un pro du comportement, ça va se régler. Dans les refuges, il y a des animaux parfois un peu cabossés, qui deviennent par la suite les plus fidèles des compagnons. Mais la majeure partie des animaux n'a pas de passé spécifique et sont juste là par malchance ou parce qu'ils ne vous ont tout simplement pas encore trouvé. Bref, une adoption réussie, c'est une belle histoire à deux qui commence souvent au fond d'un box.
0: Tout à fait. J'en profite pour embrasser mon petit chat d'amour qui vit maintenant une jolie vie loin des boxes du refuge. Ah, je reconnais, c'est Oshi qui arrive. Je partirai. Enfin, elle arrive pour chanter Je partirai. Bref, c'est Oshi sur ICI Picardie. Bonne écoute.

0: je partirai. Bon, bah, vous restez, hein, parce que nous, on est bien ensemble. Bienvenue chez vous, bien sûr.
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0: Et nous accueillons celui qui se démène chaque jour pour notre pouvoir d'achat. Bonjour Valère Coréard.
3: Bonjour.
0: Et aujourd'hui Valère, vous vouliez nous parler de notre box internet.
3: Oui, ce petit boîtier qu'on oublie complètement. Vous savez, il clignote discrètement au salon, dans le couloir. On le laisse en général tourner jour et nuit. Eh bien, l'éteindre la nuit, c'est un petit geste qui peut rapporter gros, entre guillemets. Une box internet consomme en moyenne 7 à 10 watts en continu, donc 60 à 90 kilowatts par an. C'est pas énorme hein, individuellement, mais enfin à l'échelle de l'année, bah allez, c'est 25 euros d'électricité qui partent en veille pendant que tout le monde dort. Alors la solution est simple, hein, quand vous n'en avez pas besoin, la nuit, pendant les vacances ou même la journée, si vous partez au boulot, vous débranchez votre box, vous la mettez sur une multiprise avec un interrupteur que vous passez en off. En un geste, vous coupez aussi la télé, le décodeur, la console, en fait tout ce qui est branché inutilement.
0: Et j'imagine que cette brillante idée ne vaut pas que pour la box internet.
3: Ouais, parce que les appareils en veille, c'est le poste caché de notre facture d'électricité. Une télé éteinte, elle reste en fait branchée. Un chargeur laissé dans la prise, ça tourne un petit peu aussi. Un micro-ondes qui affiche l'heure. Tous ces petits voyants rouges ou ces chiffres lumineux consomment. Alors un tout petit peu individuellement, mais pas qu'un peu collectivement. Hein, jusqu'à 10% de la consommation annuelle d'électricité d'un foyer. Hors chauffage, ça peut monter jusqu'à 15%. Concrètement, couper l'éveil inutile, c'est une économie allez, d'une centaine d'euros par an. Et je suis sur le minimum, sans rien sacrifier à son confort. C'est un petit réflexe, hein. Regrouper les appareils sur des multiprises à interrupteurs. Pensez à tout couper avant d'aller se coucher ou avant de partir. Voilà, vous savez désormais comment économiser de l'électricité pendant votre sommeil ou quand vous êtes absent. Il suffit de mettre votre box et vos veilles au repos, elles aussi. Si vous aussi d'ailleurs vous avez des bons plans pour réduire votre facture d'énergie et la nôtre donc, ben je suis preneur. Mon mail c'est

0: par ici leséconomies@radiofrance.com.
1: Eh ben, c'est bon à savoir. Merci beaucoup, Valère Coréard. Dans un instant, on retrouve celui qui, sur la plage, en maillot de bain, me donnerait bien des complexes. C'est Eros Ramazzotti. Più bella cosa, c'est dans 30 secondes, juste le temps d'enfiler son maillot et on se retrouve, à tout de suite.
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0: Cosa, c'était Eros Ramazzotti. Cette voix, ce physique, il a tout pour lui, hein. C'est énervant. Faut en laisser aux autres, hein, un peu, monsieur. C'est vrai que Eros Ramazzotti est quand même assez sexy. Est-ce que vous êtes d'accord avec moi, Brian?
1: Oui. Évidemment. Mais je suis en train de regarder des photos de lui, justement, là.
0: Alors qu'il a 62 ans.
1: Bah oui, bah, on aimerait être comme ça à 62 ans.
0: Ah bah, on va tout faire pour. 5 fruits et légumes, un peu de sport.
1: Un peu de sport aussi.
0: On court le long du littoral tous les week-ends.
1: Vous voulez qu'on s'y mette directement? On peut y aller.
0: Allez, on y va. C'est parti. Allez, bonne journée. On y va. Dites-moi sur WhatsApp si j'ai raison. Pour Eros Ramazzotti, 03 22 92 58 58.
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0: Merci d'écouter Ici Picardie, il est 10h. Les informations, Brian Nicolas, la Somme est en risque élevé de feux de forêt.
1: Oui, comme 11 autres départements de la France, la préfecture a donc pris des mesures en conséquence, surtout si vous vous trouvez à 200 mètres d'un bois ou d'une forêt. Jusqu'à demain soir, feux de camp et brûlage de déchets verts sont interdits à proximité de ces espaces naturels. Les travaux risquant de créer des étincelles sont aussi mis en pause. On vous résume ces restrictions de la préfecture sur notre site ici.fr. Des incendies, il y en a eu hier, notamment à Oresmo, au sud d'Amiens. Une soixantaine de pompiers sont intervenus dans une maison rue de la Place. L'habitation a été ravagée. Les occupants absents lors de l'incident ont été relogés chez des proches. 4 sapeurs-pompiers ont été blessés dans l'opération à cause d'une explosion. Ils ont été transportés au centre hospitalier d'Amiens avec de légères blessures. Une conductrice de 20 ans percute le mur d'une longère. La scène a eu lieu tôt ce matin à Nesle, dans l'est du département. La jeune femme s'en est sortie avec de légères blessures, mais elle a quand même dû être désincarcérée de son véhicule. Une opération difficile à cause des risques d'effondrement de la façade du bâtiment. La piscine du Coliséeum renforce sa vigilance sur les nageurs les plus fragiles. À partir d'aujourd'hui, toute personne souffrant d'une maladie cardiaque ou autre est invitée à se signaler au maître nageur dès son arrivée à la piscine. Elle devra porter un bonnet de bain jaune pour être bien identifiée par les sauveteurs. Ces mesures interviennent 2 jours après la noyade d'une femme samedi dernier dans un bassin. Elle aurait fait un malaise, selon la ville. Une trentaine d'agriculteurs de la Somme, en ce moment à Arras, dans le Pas-de-Calais, ils se mobilisent devant la direction départementale des territoires et de la mer pour protester contre l'augmentation des contrôles administratifs sur les exploitations. C'est un appel du syndicat de la coordination rurale qui dénonce une pression administrative toujours plus forte. Et puis, un long métrage cherche figurant dans la baie de Somme. Annonce du réalisateur Mathieu Robin pour son film Les Chanteurs d'Oiseaux, porté notamment par l'acteur belge François Damiens. Tourné entre Abbeville et la baie de Somme du 15 septembre au 30 octobre prochain. Le film raconte la vie de 2 enfants devenus des spécialistes mondiaux de l'imitation des chants d'oiseaux. La production recherche des personnes âgées de 16 à 90 ans qui habitent donc à proximité. Vous avez jusqu'au 14 septembre pour vous inscrire. Ça se passe sur le site de la région Hauts-de-France.
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1: Vous avez entendu sourire Guillaume, j'imagine que vous voulez postuler.
0: Ah bah bien sûr.
1: Ce serait super.
0: J'imite très bien l'oiseau.
1: C'est vrai ?
0: Le colibri.
1: Ah bah je vous écoute, allez-y. Ah oui, c'est vrai. Est-ce que vous pouvez me faire la météo en colibri ?
0: Bien sûr. Eh ben les nos pauvres oiseaux vont se cacher parce que nuages cet après-midi et nuages notamment à l'est de la Picardie, des nuages accompagnés d'averses aussi, hein, c'est pour ça que le département de l'Aisne reste en vigilance jaune pour les orages. Côté température, jusqu'à 31 degrés à Amiens, Péronne ou Compiègne, 29 degrés à Albert ou Doulan, 27 à Abbeville et 23-24 degrés le long du littoral.
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0: On a un petit message WhatsApp d'Audrey qui confirme que Eros Ramazzotti est sexy. Donc voilà, elle est amoureuse, elle a été amoureuse de lui toute sa jeunesse.
1: On vous
0: qu'elle
1: comprend.
0: Le dit. On vous comprend, Audrey. Oh, Jean-Jacques Goldman est jaloux. Faut pas être jaloux comme ça. Encore un matin, voici Jean-Jacques.

0: encore un matin passé ensemble sur Ici Picardie. Et ça, c'est chouette. C'était Jean-Jacques Goldman.
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0: Bienvenue sur Ici Picardie, la matinée continue tout en douceur. Et en musique, on célèbre l'été, hein, les vacances, la belle vie. Et préparez vos baskets puisque dans quelques minutes, on file du côté de la communauté de communes du Grand Roi pour repérer toutes les activités à tester cet été. Mais avant ça, préparez-vous à groover un peu avec Bruno Mars et son tout nouveau titre « On My Soul ».

0: mais qu'on aime ça, là, cette nouveauté, Bruno Mars, On My Soul.
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0: Des plaines lumineuses, des villages authentiques et une douceur rurale qui donne envie de ralentir et de profiter. On part à la découverte de ce patrimoine vivant entre Montdidier et Roy. Avec vous Adeline Baclay, bonjour.
3: Bonjour.
0: Vous travaillez pour l'Office de tourisme du Grand Roy et vous nous emmenez faire des balades en ce mois d'août. Tout d'abord, une balade nocturne.
3: Oui, tout à fait. Donc rendez-vous ce jeudi 6 août devant l'église d'Anchi à 18h pour une balade de 6 km.
0: D'accord, et ça va nous emmener dans quel coin cette balade ?
3: Il y aura une petite partie boisée. Voilà.
0: Et il faut s'inscrire ou on vient directement
3: Non, pas besoin de s'inscrire, vous venez directement à 18h devant l'église d'Anchi.
0: Ok, très bien. Donc ce jeudi, 18h, devant l'église d'Andechy. Et puis on enfourche son vélo pour une balade à Beuvraigne. Dites-nous tout ça.
3: Oui, tout à fait. On vous propose donc le jeudi 27 août une balade à vélo au départ de Beuvraigne. Mais pas seulement, puisque à partir de 17h30, on propose aussi un atelier réparation de vélo.
0: D'accord.
3: Donc ça permet de faire un petit contrôle technique pour partir l'esprit tranquille et rouler en toute sécurité avec nous.
0: Bah super, et la balade en vélo, elle nous emmène dans quel coin ?
3: C'est tout autour de Beuvraigne, environ 15 km.
0: D'accord. Et pareil, on vient comme ça, il faut réserver avant ?
3: Non, pas de réservation, vous venez... Donc à partir de 17h30, si vous voulez faire vérifier votre vélo.
0: D'accord.
3: Sinon, départ à 18h.
0: 18h, pareil, comme la balade de jeudi. Bon, ben nous voici séduits par ces balades pour découvrir la Picardie autrement. Merci Adeline Baclay pour l'Office de tourisme du Grand Roy.
3: Je vous en prie.
0: Très bonne journée et bonne balade.
3: À vous également.
0: Bon été, au revoir.
3: Merci, au revoir.
0: Oh, ça m'a donné envie d'une petite begin, tout ça, une begin avec toi. C'est Marc Lavoine sur ICI Picardie.

0: Mais on a toujours envie d'une petite biguine avec Marc Lavoine, bien sûr. On continue de se balader en Picardie puisque j'ai reçu une carte postale. Et vous savez, hein, recevoir des cartes postales, c'est ma passion numéro 1 dans ma vie. Et une carte postale qui aujourd'hui vous emmène au Far West. Deux places pour le parc d'attractions La Mer de Sable. C'est à Herménonville dans le sud de l'Oise. Attractions et spectacles pour vivre l'aventure au cœur du Far West. Oh là là, quelle journée chez vous êtes. Et puis pour vivre l'aventure en toute sécurité oculaire aussi, si Picardie vous offre 4 paires de lunettes pour regarder l'éclipse solaire du 12 août prochain. Mais pour repartir avec vos deux places pour la Mer de Sable et vos paires de lunettes, eh ben il faut me dire d'où la carte postale de Benjamin a été écrite. Voici la carte postale de Benjamin que je remercie bien de m'avoir envoyé une carte, car je le répète, j'adore. Salut Guillaume, cap sur la côte Picarde pour un week-end au grand air. Au programme, bronzette sur la plage, balade entre dunes et forêts de pins et sur le sentier des pêcheurs. Après un bon repas dans un des restaurants de la ville, direction le cinéma Le Vox pour voir le film Coup de foudre en Picardie. Après tout ça, j'ai bien mérité une bonne nuit de repos dans une des maisons colorées du village Belle Dune. À bientôt. Et vive les vacances, Benjamin. Oh, comme vous avez raison, Benjamin. Vive les vacances. Tiens, tiens, tiens, mais d'où vient cette carte postale de Benjamin? Vous avez la réponse, 03 22 92 58 58. Vous m'appelez, vous me donnez le nom de cette commune. Et à vous, les deux places pour le parc d'attractions La Mer de Sable et les 4 paires de lunettes pour regarder l'éclipse solaire du 12 août.
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0: Et oui, on joue ensemble dans un instant, juste après Bonnie Tyler, It's a Heartache. A tout de suite sur ICI Picardie.
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0: Bonnie Tyler, bah, qui nous a quittés il n'y a pas très longtemps, mais qui continue à briller dans nos cœurs pour l'éternité, qui brille comme le soleil de la mer de sable, peut-être, où Pascal va pouvoir aller faire un petit tour. Bonjour Pascal.
1: Bonjour Guillaume.
0: Alors Pascal, vous nous appelez d'où ?
1: Alors, je vous appelle de Saint-Louel.
0: De Saint-Louel, où la vie est belle, j'ai l'impression, à Saint-Louel.
1: Ah ouais, on est vraiment bien. Petite ville à côté d'Amiens, très calme.
0: Et alors, vous profitez un peu de l'été pour vous balader en Picardie, profiter ?
1: J'ai la chance d'avoir une fille qui habite à Saint-Valéry.
0: Ah oui.
1: Donc, ça facilite les choses.
0: Pas mal. Ouais. Pour profiter de la côte.
1: Oh, elle est magnifique, la côte Picarde.
0: Ah oui, on est très chanceux.
1: Ouais.
0: Et vous allez peut-être être très chanceux aussi pour aller faire un petit tour à la mer de sable.
1: Ah bah là, ça me fera plaisir. Ça me fera plaisir, surtout mon petit-fils.
0: Ah bah oui, quel âge il a ?
1: 5 ans. 5 ans, mais bon, il est dégourdi. Hein.
0: Ah bah là, c'est l'âge parfait. Va. Bon, petit-fils.
1: Raphaël.
0: Raphaël, on t'embrasse. Peut-être bientôt un petit tour à la mer de sable. Ça va dépendre de ce que va répondre papy à la question. D'où vient la carte postale de Benjamin qui nous parlait de Côte Picarde, de Sentier des Pêcheurs, du cinéma Le Vox, du village Belle Dune. C'est d'où cette carte postale ?
1: De la belle station Fort-Mahon.
0: Tout à fait, Fort-Mahon plage. Eh ben bravo, bravo Pascal, c'est gagné. À vous les deux places pour la mer de sable et puis vos 4 paires de lunettes hein, pour regarder l'éclipse solaire du 12 août. C'est important, on se protège les yeux. Eh ben merci d'avoir joué, merci d'avoir gagné, merci d'être vous, Pascal.
1: Je vous écoute tous les jours avec plaisir.
0: Et c'est quelle radio vous écoutez tous les jours ?
1: Ah bah ici France, ici.
0: Ou attention, rien. On a dévié de la route, attention. Ici Picardie, évidemment. Merci Pascal, très bonne journée à vous, très bon été.
1: À vous aussi.
0: Et à très bientôt sur Ici Picardie. Allez, oh là là, vive l'été, vive l'amour, vive la vie, vive à la vida. C'est Michel Fugain sur Ici Picardie.

0: Rome et que la vie est belle avec Michel Fugain. Viva la vida!
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0: Avis aux amateurs de rock'n'roll.
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0: Un nouveau festival fait son apparition dans la Somme, c'est le festival Bébé Rock, organisé par l'association La Fabrique Vivante. C'est ce samedi, c'est près d'Albert, à 10 minutes d'Albert, pour une première édition qui met à l'honneur les groupes émergents de la région. 10 groupes se succèdent sur scène de 17h à minuit, rock, pop, grunge, psyché, garage rock, tout ça dans une ambiance conviviale et festive. Vous trouverez aussi un espace restauration, un bar, un camping, vous pourrez dormir sur place, un parking, bref, de quoi profiter de la journée, de la soirée. Ce nouveau rendez-vous va vous faire découvrir les talents locaux. C'est un festival à taille humaine, alors direction Bébé Rock ce samedi, près d'Albert. 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
0: Et on retrouve Rose sur Ici Picardie. Voici la liste.

0: Donc voilà une liste bien exhaustive de choses à faire. C'était Rose.
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1: À la pêche à pied, quand on met du sel sur les petits trous, il y a quelque chose qui remonte à la surface. C'est quoi?
2: C'est un mollusque qui vit bien caché dans le sable et qui s'appelle le couteau.
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2: Louise Lempire. Le couteau, c'est un mollusque bivalve, ce qui veut dire que la coquille qui le protège a deux côtés. Il mesure entre 10 et 15 cm et sa forme fait penser aux manches d'un couteau de cuisine. C'est de là qu'il tire son petit nom. Le couteau vit dans le sable, à quelques centimètres de la surface, mais il peut parfois s'enfoncer dans sa galerie jusqu'à 1 mètre de profondeur. Quand la mer est haute, il sort légèrement de sa cachette pour se nourrir grâce à ses deux petits siphons. Ce sont deux petits tuyaux. Le premier lui permet d'avaler l'eau et de dévorer tout ce qu'il trouve dedans. Et le deuxième petit tuyau lui permet de recracher ce dont il ne veut pas. C'est un vrai petit glouton qui se nourrit de phytoplancton. Et comme toi aussi, tu es un vrai glouton, tu pars le pêcher pour le mettre dans ton assiette. Alors prends des bottes, un seau, un peu de sel et une réglette de mesure, on part à la plage. La réglette de mesure va te permettre de vérifier que le couteau fait au moins 10 cm. Sinon, c'est encore un bébé et tu ne vas pas pouvoir le manger. Pour repérer la cachette d'un couteau, il faut que tu cherches deux petits trous presque collés, si proches qu'ils ressemblent à une serrure. Et ensuite, tu verses un peu de sel sur le trou.
1: Mais pourquoi on met du sel sur sa tête ?
2: Deux explications. La première, c'est que le sel que tu verses sur la tête du couteau lui donne l'impression que la mer est remontée et qu'il peut sortir manger. La deuxième, l'explication la plus probable, c'est que trop de sel sur le trou du couteau ne lui permet plus de bien respirer. Donc il sort et tu l'attrapes. Mais attention, c'est un filou, le couteau. Il s'enfuit parfois de sa coquille. Alors attends qu'il soit bien sorti de son trou pour l'attraper. Et une fois que tu l'as, ne le lâche plus.
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0: Voilà, on va partir à la chasse au couteau sur la plage. Eh ben, on va aller faire justement un petit tour à Fort-Mahon pour voir l'état de la météo d'aujourd'hui. Alors la plage de Fort-Mahon qui sera préservée cet après-midi des nuages qui vont se mettre en place sur le reste de la Picardie avec un indice UV de niveau 6, ça veut dire un soleil qui brillera fortement. Protection requise, 24 degrés cet après-midi, la marée la plus haute sera à 16h19, retour à la marée basse à 23h25. Ça vous laisse le temps de profiter. Bonne journée à vous sur la plage de Fort-Mahon. On retrouve Lionel Richie, Ballerina Girl sur ICI Picardie.

0: encore. C'était Lionel Richie, Ballerina Girl. Avis de tempête sur ICI Picardie.
1: Il fait toujours beau au-dessus des...
0: La symphonie des éclairs, Zao de Sagazan, arrive dans 30 secondes. Juste le temps de sortir son parapluie et d'ouvrir son cœur. A tout de suite.
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0: La douce Zao de Sagazan, c'était la symphonie des éclairs.
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0: Ici Picardie teste pour vous des jeux, des sorties, des activités. Et celle-ci est solidaire, mais aussi à la portée de tous. Johan Kerpédron nous fait découvrir la bibliothèque sonore.
3: La durée d'écoute de ce livre est de 8h43.
4: Eh bien, c'est dans une petite impasse à Ailly-sur-Somme que je me rends pour retrouver quelqu'un qui prête sa voix. Bonjour Jocelyne.
5: Oui, bonjour.
4: Concrètement, c'est quoi la bibliothèque sonore ?
5: C'est une bibliothèque qui est enregistrée par des bénévoles qui peut permettre à des personnes handicapées visuellement ou autres à bénéficier de livres sonores gratuitement.
3: Mystérieusement au large de Boulogne-sur-Mer.
4: Contrairement à ce qu'on pourrait penser, vous n'avez pas de cabine d'enregistrement à sonoriser, etc. Il y a un ordinateur et un micro.
5: Oui, tout à fait. On a une application qui nous permet les enregistrements. On est tout seul derrière son micro et devant son livre, et voilà.
3: L'enquête s'annonce difficile.
5: D'abord, je vais faire une réduction de bruit.
4: On peut faire ça quand même, hein.
5: Amplifier le volume.
4: On voit les crêtes de son, voilà, qui augmentent un tout petit peu de taille.
5: Voilà. Et après, je vais essayer, là, le tempo pour mettre un petit peu de rythme.
3: Un ancien officier du navire, la fille de Bart plonge dans les abysses de la marine.
4: Vous le dites d'une manière très très calme, très très posée. Alors qu'on pourrait se dire, ce serait bien de le jouer un peu plus.
5: Oui, mais je crois qu'il faut laisser l'auditeur faire la part des choses. J'ai pas beaucoup de dialogue, c'est beaucoup de mental. C'est plus difficile à donner un grand rythme quand il y a du dialogue avec plusieurs personnages, quoi.
4: Bon, bah j'essaye alors. Je reprends là où vous en étiez.
5: Si vous voulez.
4: Allez, très bien. Pardon. Je pensais à mon entraînement et à mon rayon de soleil. J'avais l'impression que le soleil se couchait une fois de plus, et je ne savais pas pourquoi. 6 semaines de repos m'étaient imposées. J'ai pas l'impression de vivre beaucoup l'histoire. Qu'est-ce que vous en pensez, Jocelyne ?
5: Si, attendez.
4: Je pensais à mon entraînement et à mon rayon de soleil. J'avais l'impression que le soleil se couchait. Je voulais mettre de l'attention.
5: Là, on est dans la tête du personnage. Non, c'est bien. Vous avez un bon rythme de voix et vous avez une intonation correcte et claire. C'est pas mal.
4: Mais je me dis que ça doit être très très fatigant. Là, j'ai lu juste un tout petit bout.
5: C'est vrai que c'est prenant, mais c'est un petit peu comme les acteurs. Ça débite naturellement.
4: Et ben voilà, j'ai peut-être trouvé une nouvelle voix, sans jeu de mots, avec la bibliothèque sonore. C'est à Amiens. On a besoin de voix, mais aussi de bénévoles pour des tâches administratives pour que l'association continue d'exister. On laisse toutes les infos sur le site ici.fr.
0: Eh ben, sacrée voix, hein, Johan. Vous devriez faire de la radio. Ce serait une bonne idée. En tout cas, c'est une belle initiative. N'hésitez pas à courir à la bibliothèque, enregistrer des livres. L'amour, c'est ce lien solide qui persiste malgré les obstacles et les séparations. Voici Phil Collins, Two Hearts.

0: 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Two Hearts, c'était Phil Collins.
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0: C'est Tendance, votre rendez-vous quotidien pour ne rien rater des phénomènes de société. Mais dites-moi, Muriel Jourdan, ça gronde dans tous les coins. On dirait que c'est la révolte des grands-parents.
3: Oui, vous avez remarqué ça? De plus en plus de grands-parents ne veulent plus qu'on les appelle papy, mamie, pépé, mémé. Ils veulent plus de cette étiquette qui les vieillit. Beaucoup choisissent des petits surnoms un peu moins vieillots. Direction la rue pour enquêter. Bonjour madame, est-ce qu'on peut vous appeler mémé, vous?
4: Je suis pas une mémé, je suis une mamie. Je trouve que c'est beaucoup plus élégant de dire mamie. Mémé, ça fait ancien temps. Et puis ça me vieillit aussi. Moi, je suis dynamique et mamie, je préfère mamie.
3: Et vous avez quel âge?
4: 73 ans.
3: Et vous madame? C'est démodé d'appeler encore pépé, mémé.
5: Oui, bien sûr, c'est démodé. Ça fait 19e siècle. Et puis, comme nous sommes dans une culture anglo-saxonne, n'est-ce pas? C'est mieux d'appeler les gens mamie.
3: Pas de petits-enfants qui vous appellent comme ça?
5: Pas pour le moment.
3: Pas pour le moment. Mais si demain ils vous appellent mémé, vous les engueulez?
5: Oui.
3: Ah, vous voyez, hein, les grands-parents, enfin certains, surtout les grands-mères, veulent davantage échapper à l'image vieillissante de la grand-mère qui porte des charentaises.
0: Ah bah oui, et qui bien sûr. Donc ça veut dire, Muriel, que les seniors ne veulent plus de surnoms qui les stigmatisent.
3: C'est ça, c'est pour cette raison qu'on voit de plus en plus fleurir des petits surnoms comme Mamina, Papilou, Grammy, Papé, Mamina ou encore Manisha. Cette jeune fille de 19 ans confirme.
6: Ma grand-mère s'appelle Mamival parce que, puisqu'elle s'appelle Valérie, elle veut qu'on rajoute une sorte de petite virgule parce que quand on lui dit qu'elle s'appelle Mamie, ça, elle prend 15 ans facile.
3: Il arrive que ces diminutifs soient choisis par les petits-enfants eux-mêmes et parfois en amont par les parents eux-mêmes qui anticipent avant de devenir grands-parents, avant la naissance du premier enfant. Une façon pour eux de dire qu'il est hors de question d'être appelé pépé ou mémé.
6: Avec mes parents, ça nous arrive souvent de parler de quand on aura des enfants. Et ma mère, elle a dit qu'elle ne voulait pas se faire appeler mamie ou papy parce qu'elle pense que ça va trop la vieillir. Et donc, elle réfléchit déjà à des noms. Elle a déjà trouvé un surnom pour mon père. Elle veut l'appeler Papy Sky. Et elle cherche encore quelque chose. Et elle veut que ce soit quelque chose en rapport, soit par rapport à sa passion, à sa personnalité.
4: J'ai dit à mes enfants, le jour où j'aurai un petit-fils ou une petite fille, surtout, je ne veux pas qu'on m'appelle Mémé. N'importe quoi, mais pas Mémé.
3: Ces nouveaux surnoms renforcent parfois la complicité. Ils peuvent créer des liens plus forts et transmettre quelque chose de différent, de plus original que papy ou mamie. Même si au final, qu'importe le nom. Évidemment, ce n'est pas le nom qui va vous vieillir. Puisqu'avoir des petits-enfants, de toute façon, ça va vous offrir une seconde jeunesse. Mais au moins, vous voilà prévenus. Si les grands-parents ne veulent plus qu'on les appelle papy et mamie, n'insistez pas. Hein, faudrait pas pousser Mémé dans les orties.
0: Ah bah je dirais même plus, il ne faut pas pousser mémé dans les orties, yonage. Dans quelques minutes, vos informations sur ici Picardie, mais juste avant, c'est la légende de Jimmy, la légendaire Diane Tell, dans 1 minute 30 secondes, à tout de suite.
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0: La légende de Jimmy, une chanson interprétée en 1990 par Diane Tell dans l'opéra rock. La légende de Jimmy, vous connaissez cet opéra rock, Julien?
1: Absolument pas, j'étais loin d'être honnête.
0: Vous êtes mélisant. Il va falloir aller regarder ça. La chanson a été écrite par Michel Berger et Luc Plamondon. C'est la chanson phare du spectacle.
1: Vous connaissiez, vous, avant de préparer l'émission?
0: Bien sûr. Non, mais c'est malheureusement, cette comédie musicale n'a pas eu le succès escompté, parce qu'elle est beaucoup restée dans l'ombre de Starmania, qui...

0: l'époque était un véritable succès, un phénomène, parce que toutes les chansons de Starmania sont restées dans la légende, la mémoire collective, et donc un peu moins la légende de Jimmy. Donc il ne reste que la chanson de Diane Tell. Et vous, c'est quoi votre chanson préférée de Starmania? Moi, c'est Le Rêve de Stella Spotlight. Et ben, dites-moi tout ça sur WhatsApp 03 22 92 58 58.
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0: Merci d'écouter Ici Picardie, il est 11h. Et les infos, c'est avec vous, Julien Francisco. La Somme toujours en alerte face au risque élevé de feux de forêt.
2: Avec 11 autres départements sur l'ensemble du pays, la préfecture de la Somme renforce donc les restrictions. Jusqu'à demain soir, plusieurs activités sont interdites à moins de 200 mètres des bois, des forêts et des espaces naturels, notamment les feux de camp, les écobuages et les feux d'agrément. Les travaux pouvant provoquer des étincelles sont très encadrés. Les détails sur ici.fr. Ces restrictions n'empêchent pas les accidents, comme hier à Auray au sud d'Amiens, où une soixantaine de pompiers sont intervenus dans une maison rue de la Place. Les flammes ont dévoré l'habitation. Les occupants n'étaient pas sur place. Ils seront relogés chez leurs proches. 4 pompiers ont été légèrement blessés à cause de l'explosion d'une bouteille de gaz. Ils ont été transportés au CHU d'Amiens. Une trentaine d'agriculteurs de la coordination rurale de la Somme mobilisés à Arras. Ils sont en ce moment même devant la direction départementale des territoires et de la mer. Les agriculteurs dénoncent l'augmentation des contrôles administratifs sur les exploitations et une pression administrative toujours plus forte.
0: Des bonnets jaunes pour identifier les plus vulnérables.
2: C'est l'idée de la piscine du Coliseum qui se veut plus vigilante suite à la noyade d'une femme après un malaise ce samedi. Dès aujourd'hui, les personnes touchées par une maladie cardiaque doivent se signaler au maître nageur et devront porter un bonnet jaune pour être identifiées plus facilement. 18 000 billets de rétro, c'est trop, bientôt remboursés. Le festival l'annonce sur ses réseaux sociaux et présente ses excuses pour les retards. Ces remboursements concernent les billets de la soirée annulée après le passage d'une violente tempête dans la nuit du deuxième jour du festival. Et à suivre cet après-midi sur votre radio locale, ici Picardie, la 4e étape du Tour de France Femmes. Au menu, un contre-la-montre individuel de 21 km entre Gevrey-Chambertin et Dijon, en Côte d'Or. La Norvégienne Sigrid Hogset portera le maillot jaune. Une course à vivre en intégralité sur Ici Picardie.
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2: Guillaume, du soleil cet après-midi en Picardie?
0: Du soleil si vous êtes sur la côte Picarde. Mais après, plus vous allez vers l'est de la Picardie, plus les nuages vont faire leur apparition. Des nuages accompagnés d'averses. D'ailleurs, le département de l'Aisne reste en vigilance orange pour les orages. Côté température, jusqu'à 31 degrés à Amiens-Péronne ou Compiègne, 29 degrés à Albert ou Doulan, 27 à Abbeville et 23-24 degrés le long du littoral.
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0: Tiens, ce mardi matin, aimons-nous comme si c'était la toute première fois. C'est vrai, le meilleur moment d'une relation. Jeanne Masse sur Ici Picardie.

0: cette chanson, elle me remplit de joie à chaque fois, comme si c'était la toute première fois. C'était Jeanne Mas.
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0: Partout à Tis, des cris, des rires, des musiques, des lumières, le parc Astérix, c'est le festival des sensations. Ici Picardie vous offre 4 entrées pour le parc Astérix. La fête la plus folle de l'été, c'est dans Ça passe ou ça casse. Pour jouer ensemble, appelez-moi vite 03 22 92 58 58 au programme 30 secondes pour répondre à des questions de culture générale, musicale et locale. 5 bonnes réponses, vous êtes qualifié pour le tirage au sort de vendredi et vous repartez également avec 4 paires de lunettes pour observer l'éclipse solaire du 12 août prochain. Vous marquez 3 ou 4 points direction le blind test pour tenter la qualif. On joue ensemble, on s'amuse, on rigole. Un seul numéro, 03 22 92 58 58. Allez, je vous attends. On s'échauffe en musique avec Earth, Wind and Fire, September. Rejoignez-moi pour jouer sur ICI Picardie, 03 22 92 58 58. À tout de suite. 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

0: là là, mais quelle ambiance sur ici Picardie. Ça chante, ça danse, ça mange du sanglier. Je vous dis pas là, on est complètement fou.
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0: On est fou ce matin et on joue avec Angelina. Bonjour Angelina.
3: Bonjour Guillaume.
0: Angelina, vous nous appelez d'Abbeville.
3: Oui.
0: Et où la vie est belle, Abbeville.
3: Oui, c'est beau là.
0: Attention, ah non, j'allais dire les nuages vont arriver, mais non, c'est plus à l'est. Donc vous êtes une chanceuse qui allait sûrement rester sous le soleil cet après-midi.
3: Super.
0: Vous allez pouvoir bronzer pour pouvoir aller au parc Astérix toute bronzée.
3: Ouais, parce que là, il y en a besoin.
0: Il faut manger des carottes et se mettre du thé noir sur le visage. Ce sont les petits conseils bronzage de Tonton Guillaume. Bon, est-ce que vous avez déjà joué à Ça passe ou ça casse, Angelina ?
3: Oh oui.
0: Ah oui ? Et alors, ça passait ou ça cassait en général ?
3: C'est déjà arrivé que ça casse, hein, mais ça passe aussi des fois.
0: Bon, ben, on va faire en sorte et espérer que ça passe aujourd'hui.
3: Oh oui, ça ferait plaisir aux enfants.
0: Ben voilà, pour les emmener au parc Astérix, ils vont être contents. Et pour porter leurs lunettes pour l'éclipse du 12 août, bien sûr.
3: Ah oui, il faut protéger la vue.
0: 4 paires de lunettes à gagner si vous êtes sélectionné. Alors pour être sélectionné, ben 30 secondes de questions, il faut marquer 5 points, c'est bon pour le tirage au sort de vendredi. 3 ou 4 points, c'est le blind test. Angelina, vous pouvez passer si une question vous bloque. Est-ce que c'est bon pour vous, Angelina ?
3: Tout est bon pour moi.
0: Alors 3, 2, 1, go ! Quel pays est à la fois une île et un continent ?
3: Je passe.
0: Combien d'angles a un rectangle ?
3: 4.
0: Comment sont appelés les habitants de Poix-de-Picardie ?
3: Les Poyens.
0: Quelle émission a remporté la chanteuse Marine en 2024 ?
3: The Voice.
0: Aux échecs, dans quelle direction un fou peut-il se déplacer ?
3: En diagonale.
0: Oh là là là là, oh mais vous, non, mais non, c'est non. Trop de tension là.
3: Ah ouais, mais c'est surtout des questions très dures. Qu'est-ce que vous m'avez fait, Guillaume ?
0: Bah, pourtant, hein, je...
3: Marine, je sais que le Marine, c'est pas la bonne réponse, c'était Star Academy.
0: Voilà, bon bah la prochaine fois, il faudra le dire un peu plus tôt.
3: Oui, je sais.
0: Alors, le pays qu'on cherchait, c'était l'Australie, la première réponse, donc... Un petit peu de vaisselle en passant. Combien d'angles à un rectangle ? 4, bonne réponse.
3: L'honneur est sauve.
0: Les habitants de Poix de Picardie s'appellent les Poyers.
3: D'accord.
0: Et d'ailleurs,
3: les Pouilleux, ça va.
0: Non, ça. Les Poyers, les Poyaises. Et d'ailleurs, la Poyaise, c'est le nom d'une course aussi qui aura lieu le 19 septembre prochain. Il est encore temps de vous inscrire pour la Poyaise, Angelina, si vous voulez aller courir à Poix-de-Picardie.
3: Ah non, je cours pas, moi.
0: Vous pouvez marcher aussi, hein, vous pouvez marcher à la Poyaise. Alors, l'émission qu'a remportée la chanteuse Marine, bah, vous l'avez dit, c'est la Star Academy. Voilà, c'est ta faute, Marine. Hein. Voilà, un point de moins. Un point de moins pour Angelina. Aux échecs, dans quelle direction un fou se déplace ? Eh ben, c'est une bonne réponse. C'est en diagonale. Eh ben voilà, j'allais dire Marine, mais non, Angelina. Angelina, ça nous fait 2 points.
3: Donc, ça casse.
0: 2 points. On est content d'avoir 2 points, mais malheureusement, ça ne passe pas. Oui, oh là là. Là, il y a tout le vaisselier qui vient de tomber. Bon, en tout cas, Angelina, vous nous rappelez très vite pour qu'on joue ensemble.
3: Je fais un gros bisou à notre standardiste Didier.
0: Eh ben oui, bien sûr, notre Didier.
3: On pense à lui très fort.
0: Eh ben, c'est gentil. On lui transmet ça. Merci, Angelina. À très bientôt.
3: Bisous à vous. Bonne journée. Au revoir.
0: Bonne journée. Bon été. On continue de jouer ensemble. 03 22 92 58 58. C'est pas si facile. Je parle pas des questions. Hein. Je parle de boulevard désert. C'est juste là, maintenant, tout de suite sur ICI Picardie.

0: Eh bien, ce petit nouveau titre de Boulevard Désert, c'est pas si facile, mais on aime bien, on peut le dire. Une journée de folie au parc Astérix, ça vous tente? Et si Picardie vous offre 4 entrées pour le parc, et une fois à l'intérieur, vous serez libre de faire toutes les attractions qui vous tentent. Qui va remporter les 4 places pour le parc Astérix? Pour le savoir, mais il faut déjà jouer ensemble. 03 22 92 58 58, on se retrouve pour jouer juste après ça. La solitudine, Laura Pozzini, c'est dans moins de 2 minutes sur RCI Picardie.
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0: C'est trop beau, mais je vais pleurer. Laura Pozzini, la solitudine.
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0: Il y a des gens comme ça qui sont un peu des bénis, des dieux et qui ont un nom parfait. Bonjour Guillaume. Vous allez bien Guillaume ? Moment très bizarre de discussion entre Guillaume. Oh, on vous entend pas très bien. Il va falloir vous décaler un petit peu vers la droite peut-être, hein, ou vers la gauche.
3: C'est bon, ça doit peut-être mieux là.
0: Voilà, c'est parfait. Guillaume, vous êtes en goguette à Amiens en ce moment.
3: Tout à fait.
0: Voilà, vous profitez des vacances.
3: Tout à fait.
0: Alors, est-ce qu'on emmènerait votre fille au parc Astérix ? Ça serait une bonne idée.
3: Ouais, tu voudrais le parc Astérix, Anna ? Oui.
0: Bon, Anna, ton papa va tout faire pour aller. Qu'est-ce qu'elle nous dit, Anna ?
3: Bah, comme j'ai enlevé le haut-parleur, attendez, je vais remettre le haut-parleur, sinon...
0: Ah, mais ça va couper, peut-être.
3: Qu'est-ce que tu dis, Anna ?
4: J'ai dit oui, je vais aller au parc.
0: Bon, bah, il va falloir que papa marque des points. Alors, 5 points pour être sélectionné pour le tirage au sort de vendredi. 3 ou 4 points, c'est le blind test pour sauver la mise. Guillaume, je vous conseille, je ne sais pas si vous avez le haut-parleur, pour le jeu, de l'enlever pour bien entendre les questions. Attention, on donne tout. Vous êtes prêt, Guillaume ?
3: Oui, c'est bon.
0: Allez, c'est parti. Dans quelle ville de la Somme se trouve le parc de la Bouvaque ?
3: Passe.
0: Quel était le nom de ce mouton qui a été le premier animal cloné en 1996?
3: Shetland.
0: Quel est le fleuve qui traverse Paris?
3: La Seine.
0: Quelle est la moitié de 18?
3: 9.
0: Comment nomme-t-on les habitants du Crotoy dans la Somme?
3: Les Crotelviens.
0: Et quel groupe a chanté Nuit Sauvage en 1986?
3: Passe. Ah, il y en a plus de toute façon.
0: Oh là là là là, alors on va vérifier ça. Alors la ville de la Somme dans laquelle se trouve le parc de la Bouvaque.
3: C'est où c'est, mais pas à peu près.
0: C'est à Abbeville.
3: Ah bah voilà, ouais.
0: Donc voilà, pour aller visiter le parc de la
3: Bouvaque.
0: Désolé
3: pour les gens d'Abbeville.
0: ce petit mouton qui a été cloné en 96.
3: C'est au hasard.
0: Ah bah là voici, c'est Dolly. Le mouton Dolly, vous vous souvenez?
3: Ouais. Oui, c'est vrai.
0: Bah voilà, c'était Dolly. Bon bah, pas de points grâce à Dolly. Le fleuve qui traverse Paris, c'est la Seine, bien sûr. Un point. La moitié de 18, c'est 9. On est à 2 points. Les habitants du Crotoy dans la Somme, eh ben c'est les Crotellois.
3: Ah, c'était pas loin.
0: On avait 5 lettres sur le mot.
3: Ça peut être un 3 quarts de point, non, ça?
0: Eh ben, ça nous fait 2 points, 3 quarts. Et le groupe qui a chanté Nuit Sauvage en 1986, c'était ça. La nuit est chaude. C'était le groupe Les Avions.
3: Ok.
0: Et ben là, l'avion ne va pas s'arrêter au parc Astérix, malheureusement. J'en suis désolé. Les deux points trois quarts ne suffisent pas pour aujourd'hui. Donc, Guillaume, ça casse.
3: Ça casse.
0: Bon, en tout cas, on rejoue. Hein. Vous pouvez retenter votre chance. Vous nous rappelez, vous jouez ensemble. Et ce sera avec grand plaisir, Guillaume. Très bonne journée à vous. Bonnes vacances. Profitez bien de vos vacances.
3: Ouais, vous également peut-être, je sais pas,
0: a priori
3: c'est pas tout de suite.
0: Et bon, et à bientôt sur ICI
3: Picardie. À bientôt, au revoir
0: Anna.
4: Au revoir.
0: Salut Anna, bonne journée à vous. On continue de jouer ensemble sur ICI Picardie, ça passe ou ça casse. 4 entrées hein, pour le parc Astérix à gagner. 03 22 92 58 58, appelez-moi, on joue ensemble et on adore. Sarbacane, c'est Francis Cabrel.

0: Francis Cabrel avec Sarbacane.
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0: Face aux terribles incendies en Gironde, la solidarité s'organise aussi dans la Somme.
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0: La ville d'Abbeville lance un appel aux habitants pour venir en aide aux sinistrés. Une collecte de dons financiers est organisée à l'accueil de la mairie, place Max Lejeune. Alors les dons sont effectués de préférence par chèque à l'ordre du secours populaire en indiquant la mention urgence incendie au dos du chèque. Les associations précisent qu'à ce stade, les dons financiers sont plus utiles pour répondre rapidement aux besoins des victimes et des équipes mobilisées sur le terrain. Chaque geste compte. Donc si vous souhaitez participer à cet élan de solidarité, rendez-vous à l'accueil de la mairie d'Abbeville. 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
0: On continue de jouer ensemble sur ici Picardie. 4 places pour le parc Astérix sont à gagner. Oh là là! Et c'est George Harrison, My Sweet Lord, sur ici Picardie.

0: My Sweet Lord, c'est George Harrison qui vient convoquer les dieux du jeu pour que Florence réussisse.
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0: Bonjour Florence.
2: Bonjour Guillaume.
0: Florence de Saveuse.
2: Oui, c'est ça.
0: Alors Florence, vous avez déjà joué à ça passe ou ça casse, il me semble.
2: Tout à fait.
0: Attendez, je sors votre fiche archive, je regarde. Alors, ça a passé ou ça a cassé?
2: Ça casse tout le temps.
0: Ah ben d'ailleurs, il faudra venir ramasser la lave-vaisselle par terre qu'il y a encore dans le studio.
2: D'accord.
0: Bon, on va économiser un petit peu d'assiette quand même. Vous m'en laissez un peu pour ce midi. On va faire en sorte que ça passe aujourd'hui.
2: On va essayer.
0: 30 secondes de questions. Vous marquez 5 points. Vous êtes qualifié pour le tirage vendredi pour les 4 entrées pour le parc Astérix. 3 ou 4 points, c'est le blind test. N'hésitez pas, vous pouvez passer. Hein, si une question vous bloque, Florence. Bon, on se met en route pour ces 4 places pour le parc Astérix.
2: C'est parti.
0: Allez, c'est parti, Florence.

0: stress.
1: Bah voilà, vous étiez déjà en haut de la montagne russe et voilà, du coup ça a créé un petit stress.
0: Ah ouais, non mais le New York il est revenu sur la deuxième question quoi, en fait c'est n'importe quoi, je me rendais compte de ma bêtise en fait. Et du coup
1: ça perturbe pour la suite.
0: Bah tout à fait, voilà.
1: Alors le pays qui a offert la statue de la liberté aux États-Unis, c'est la France.
0: La France. Ah oui, donc, j'ai même pas compris la question, en fait. Du coup.
1: C'est la France qui a offert la statue de la liberté aux États-Unis pour célébrer le centenaire de la déclaration d'indépendance américaine en 1886. D'accord. Alors, la forêt de l'Oise où a été signé l'armistice du 11 novembre 1918 dans un wagon, c'est pas New York, c'est la forêt de Compiègne.
0: Okay.
1: À côté de chez nous. Quel est le groupe sanguin le plus rare? Alors, il y a eu le A, mais il manquait le B. C'est AB.
0: Ouais,
1: AB négatif, voilà. Même. AB qu'on estime à 5
0: pas
1: à 7%
0: facile,
1: de la population.
0: Hein, questionnaire pas facile, quand même. Là, vous avez pris de risque.
1: Hein. Alors, la température d'ébullition de l'eau, c'est 100 degrés. Un point!
0: Je sauve les meubles. Avec la
1: et vu que vous étiez aux États-Unis, vous auriez pu le donner en Fahrenheit. C'était 212 degrés Fahrenheit. Et 7 x 8, vous y étiez près, c'était 56.
0: 56, bah oui, 56.
1: Ah, le stress.
0: 56, non, mais je l'ai pensé après, en fait, puisque c'est un réflexe, hein, quand on, les tables, on les connaît par cœur, en fait, mais bon.
1: Bon.
0: À la radio.
1: Bon. C'est le stress de passer en direct. Bon, Florence, un point. Hein, c'est quand on a sauvé la mise quand même. Vous n'hésitez pas à rejouer. Hein. Vous pouvez rejouer. Vous êtes la bienvenue, Florence.
0: On
1: va changer les règles pour marquer un point maintenant et c'est bon. Bon, merci Florence. À très bientôt sur Ici Picardie.
0: À très bientôt.
1: Bonne journée. Été à vous. On continue de jouer ensemble. Dernière place, dernière chance de jouer. 03 22 92 58 58. Dernière place et dernière chanson du monde aussi. Florent Pagny arrive dans 30 secondes sur Ici Picardie. À tout de suite.
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0: monde.
1: Ben voilà, c'est ça le titre. La dernière chanson du monde, Florent Pagny.
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1: Dernière chance de participer pour aujourd'hui. Dernière place disponible pour jouer à Ça passe ou Ça casse. 4 entrées pour le parc Astérix à gagner. 03 22 92 58 58. Ne passez pas à côté de ça. Appelez-moi vite. Faites pas comme Elsa. Hein. T'en vas pas, c'est Elsa sur Ici Picardie.

0: pas, c'était Elsa sur ICI Picardie. On se retrouve dans une minute pour jouer ensemble à Ça passe ou ça casse avec Julien, dernier candidat de la journée. À tout de suite.
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0: Mais bien sûr qu'on joue, mais bien sûr qu'on s'amuse avec Julien. Bonjour Julien.
5: Bonjour.
0: Julien, dernier candidat de la journée. Je vous nous appelez de Longo, Julien.
5: C'est ça.
0: Et donc, comment vous êtes préparé pour jouer aujourd'hui? C'est quoi votre technique?
5: Juste les connaissances.
0: Ben voilà, on fait avec ce qu'on a et c'est déjà très très bien. Bon Julien, il y a 4 places là hein, pour le parc Astérix, pour aller faire une petite journée d'été à crier dans les manèges et à manger du sanglier. Vous connaissez le parc Astérix, Julien?
5: Oui, je suis déjà allé plusieurs fois.
0: Ben voilà, l'occasion d'aller tester toutes les nouveautés de cette année. Et puis 4 paires de lunettes aussi si vous êtes sélectionné pour admirer en toute sécurité l'éclipse solaire du 12 août. Alors Julien, vous avez déjà joué à Ça passe ou ça casse?
5: Oui.
0: Donc, on se rappelle, hein, 30 secondes de questions, vous marquez 5 points, c'est validé pour le tirage au sort de vendredi. 3 ou 4 points, c'est le blind test. Est-ce que vous êtes prêt, Julien? Et ben c'est moi qui ne suis pas prêt du tout. Voilà, c'est bon, attention, c'est parti. Comment appelle-t-on les habitants de Villers-Cotterêts?
5: Je ne sais pas du tout.
0: Qui a chanté Bienvenue chez moi en 1995?
5: Je ne sais pas du tout.
0: Quel pays est connu sous le nom le pays du soleil levant?
5: C'est le Japon.
0: Quel département a pour préfecture Beauvais?
5: L'Oise.
0: Quel est le seul métal liquide à température ambiante?
5: Mercure.
0: Quel animal figure sur le logo de Porsche?
5: C'est un cheval.
0: Alors, est-ce que le cheval de Porsche va vous porter chance? Alors, les habitants de Villers-Cotterêts, c'est les Côtes-Thérésiens.
5: J'avais pas du tout.
0: Une petite assiette en passant. Celui qui a chanté « Bienvenue chez moi » en 95, c'est lui. C'est Florent Pagny. Il sera en concert au Zénith d'Amiens le 12 octobre pour le 65 tours le retour. Le pays connu comme le pays du soleil levant, c'est le Japon. Bonne réponse, 1 point. Le département de Beauvais, c'est l'Oise, 2 points. Le seul métal qui reste liquide à température ambiante, on en a dans les thermomètres, c'est le mercure. Bonne réponse. Ça nous fait déjà 3 points, hein, Julien. L'animal qui figure sur le logo...

0: de Porsche, vous avez dit un cheval. Et c'est, roulement de tambour, une bonne réponse. Et ben voilà, Julien, ça fait 4 points. 4 points, ça veut dire un petit blind test pour valider tout ça.
1: Pas de souci.
0: Et ben on y va, on vous passe un extrait. Vous avez 5 secondes après pour me dire qui est l'artiste qui interprète. Attention, Julien, c'est parti. Je vous écoute, Julien.
1: J'allais dire Mylène Farmer.
0: Ça pourrait être la cousine de Mylène Farmer, mais non, c'était Jeanne Masse. Bon bah dommage, Julien, ça casse pour aujourd'hui. Bon, vous nous rappelez, hein, pour on joue ensemble très vite, Julien, à sa passe ou sa casse. Merci d'avoir appelé, merci d'avoir joué et à très bientôt sur ICI Picardie. Bonne journée, Julien.
1: Bonne journée à vous aussi, au revoir.
0: Allez, on se retrouve dans quelques minutes pour le journal de la mi-journée. Mais en attendant, on danse un peu, on se dégourdit les jambes et on se lève droite, gauche, avec Blondie, c'est Colmy sur ICI Picardie.

0: sur Ici Picardie. Ça, c'est la chanson parfaite pour festoyer et danser ensemble. Merci pour votre fidélité. On remet ça demain, on joue ensemble. Ça passe ou ça casse dès 11h.
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0: 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Il est midi. Les informations, Julien Francisco, fini les longues files d'attente au parc du Mercanter.
2: Et pour mieux répartir les visiteurs, le site s'appuie désormais sur l'intelligence artificielle, un outil capable de prévoir l'affluence du jour, tout en respectant la jauge mise en place pour protéger les oiseaux. Explication avec François Goudot du syndicat mixte de la baie de Somme.
3: On a une jauge depuis plusieurs années pour d'une part fluidifier la fréquentation dans les observatoires, mais surtout pour limiter aussi l'impact sur la faune et la flore qui est présente. Parce que lorsqu'on a trop de monde, effectivement, certaines espèces peuvent être un peu plus farouches, plus sensibles. C'est un outil complémentaire qui est vraiment au service du public, puisque effectivement les jauges existent déjà. Donc je dirais qu'il n'y a pas vraiment de changement révolutionnaire dans ce sens, mais c'est surtout un service pour avoir aussi une qualité de visite. Ça nous permet d'inciter les visiteurs. Venez plutôt à ce moment-là, il y aura peut-être un peu moins de monde, vous aurez une meilleure qualité de visite, plutôt que ce jour où voilà, on a une fréquentation attendue qui est assez importante.
2: François Goudot du syndicat mixte de la baie de Somme, il était notre invité ce matin. Son interview est à retrouver sur ici.fr. Et justement, la nature picarde reste sous haute surveillance. La Somme est toujours en risque élevé de feux de forêt comme 11 autres départements dans tout le pays. La préfecture de la Somme prolonge donc les restrictions jusqu'à demain soir. À moins de 200 mètres des bois, des espaces naturels, des feux de camp, les écobuages et les feux d'agrément sont interdits. Les travaux susceptibles de provoquer des étincelles restent aussi très encadrés. La préfecture de l'Oise, elle aussi, serre la vis en limitant certaines activités agricoles comme le pressage de la paille et le broyage de chaume. La circulation en forêt est également interdite sur les routes non goudronnées. 157 migrants secourus en Manche ce matin. Leur embarcation a pris feu à la frontière maritime entre la France et le Royaume-Uni. Les passagers se sont jetés à l'eau avant d'être récupérés par des navires français et britanniques. Aucune victime n'est à signaler pour l'instant. C'est l'une des plus importantes opération de secours depuis le début des traversées de la Manche en petites embarcations.
0: À Doulan, les poubelles ne doivent plus rester dehors.
2: Et depuis le 1er juillet, un arrêté municipal impose aux habitants de rentrer leur bac après le passage des agents de collecte. La mairie laisse quelques semaines pour adopter le réflexe. Ensuite, les contrevenants risquent jusqu'à 11 euros d'amende. Une mesure qui vise à libérer les trottoirs et à rendre la ville plus sûre et agréable. Le maire Claude Maquet espère une prise de conscience de tous ses administrés.
4: C'est plus vraiment un débat. Tout le monde est d'accord en disant c'est mieux qu'il n'y ait pas de poubelles qui traînent en ville. Maintenant, c'est simplement comment on fait pratiquement pour pouvoir arriver au but que l'on souhaite. Là, il y a toute cette, pendant ces deux mois, ce travail à faire à la fois de pédagogie, mais aussi de voir comment on peut faire pour les situations un peu plus complexes. Et puis, à partir du 3 septembre, effectivement, on pourrait envisager une verbalisation. Pour autant, c'est pas l'idée de verbaliser, c'est que tout le monde prenne conscience qu'on sera encore mieux sans laisser traîner les poubelles. Parce que faire ses courses entre deux containers qui sont plus ou moins remplis, qui sont mal rangés, ou c'est justement pas possible.
2: Et depuis le début de l'été, les agents ont aussi fait le ménage côté poubelles abandonnées. 8 conteneurs liés à des immeubles qui n'étaient plus habités ont été identifiés puis retirés. Une mobilisation agricole ce matin à Arras. Une trentaine d'agriculteurs de la coordination rurale de la Somme rassemblés devant la direction départementale des territoires et de la mer. Ils dénoncent la multiplication des contrôles administratifs dans les exploitations et une pression jugée toujours plus forte. Des bonnets jaunes pour repérer les baigneurs les plus vulnérables, c'est la nouvelle mesure mise en place par la piscine du Coliseum. Elle renforce la vigilance après la noyade d'une femme victime d'un malaise ce samedi. Dès aujourd'hui, les personnes souffrant d'une maladie cardiaque ou pouvant entraîner un malaise sont invitées à se signaler auprès du maître nageur. Elles pourront porter un bonnet jaune pour être plus facilement identifiables.
0: À suivre cette après-midi sur Ici Picardie, le 4e étape du Tour de France Femmes.
2: Et les coureuses s'élancent pour un contre-la-montre individuel de 21 km entre Gevrey-Chambertin et Dijon en Côte d'Or. La Norvégienne Sigrid Hoogstedt prendra le départ avec le maillot jaune, une étape à suivre en intégralité sur Ici Picardie. Guillaume, est-ce que ça vous dit quelque chose ?
5: J'ai attrapé
0: Ah bah oui, le coup de soleil.
2: Le parolier Jean-Paul Dréau est mort aujourd'hui à l'âge de 73 ans. Il avait aussi écrit pour Michel Polnareff, Hervé Villard, Bibi ou encore Chimène Badi.
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0: Côté température cet après-midi, jusqu'à 31 degrés à Amiens, 29 degrés à Albert-Oudoulan, 27 degrés à Abbeville, 23 degrés le long du littoral. 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
1: Bonjour à toutes et à tous, j'espère que vous allez bien en ce mardi. Bonnes vacances hein, si vous voulez profiter de quelques jours de repos cet été. Dans tous les cas, nous sommes ensemble jusqu'à 13h pour profiter des meilleurs moments d'Au Taquet avec Valérie Damido et Eric Bastien. Aujourd'hui, nous allons apprendre combien il y a de sillons sur un 33 tours, pourquoi le scarabée porte bonheur et comment une candidate qui se baigne dans une piscine se retrouve au journal télévisé. Voilà encore un programme bien sympa sur votre radio ici.
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1: Nous pensons également à vous si vous êtes touchés par les incendies, notamment aux habitants du Diwa dans la Drôme qui ont dû évacuer hier soir, aux services de secours et à nos collègues de vos radios locales qui se mobilisent chaque jour pour vous informer et vous soutenir. Musique maintenant avec Garou, seul sur votre

0: écoutez ici seul Garou. Garou qui part en tournée à partir du mois de novembre. Il débutera ses concerts à Colombes, Saint-Paul-Trois-Châteaux et La Grande Motte. Valérie Damido et Eric Bastien sont maintenant avec Audrey d'ici Gironde, une vraie tête en l'air, contrairement à Guillaume d'ici Normandie. Alors Guillaume qui aimerait bien une souris, qui aimerait bien être une souris s'il devait être un animal, et une souris pour une raison spéciale, étrange, voire même bizarre. Alors, Guillaume et Audrey, vous êtes exactement à égalité, vous avez 3 points.
1: C'est beau, hein.
0: Tous les deux, c'est magnifique, points. J'ai envie de dire. Alors, il paraît que tout de même, tu as un défaut. Voilà. Alors, comme ça, on est archimaniaque, qu'est-ce que ça veut dire maniaque de quoi?
2: Ah, j'aime bien que les choses soient rangées à leur place, à leur emplacement, en fait.
0: Mais leur emplacement décidé par qui?
2: Ah, par moi.
0: Voilà. C'est-à-dire que si ta chérie elle a décidé que ça se rangeait ailleurs, on t'aime pas.
2: Bah, on essaie de se mettre d'accord.
0: Ouais, on essaie de se mettre d'accord. Ouais,
1: on se réunit le soir.
0: On se réunit le soir. On se. Bon. Non, mais c'est vrai que bon, tu. C'est-à-dire, c'est juste les objets dérangés ou tu fais le ménage aussi?
2: Les deux.
0: Ah oui, d'accord. Ah oui, donc on est. Ils ont dû s'amuser, Emilien et Diego, quand ils étaient petits.
2: Je suis pas intervenu. Comme ça, il n'y avait pas de conflit.
0: Ah, t'es pas intervenu.
1: Ah, mais ils étaient pas libres dans leur tête, hein.
0: M'étonnerait voilà. Bien que t'es pas intervenu. Mais bon, comment.
1: J'ai des boulettes de viande, dites donc, Valérie, j'ai trouvé. En Suède, boulettes de viande suédoise, mais il y a aussi du hareng, qui est une grande spécialité, ou enfin du gravlax.
0: Oh, mais le gravlax, on en mange ici, hein.
1: Ouais, ben voilà. En tout cas, et le toast stecken, c'est des crevettes mélangées avec de la mayonnaise, de l'aneth et des œufs de poisson servis sur des toasts.
0: Bon, bah voilà, t'as déjà un petit aperçu de ce que tu vas manger quand tu laisseras tes chiens à Emilien. Alors, si t'étais un animal, il paraît que t'aimerais bien être une petite souris. Et pourquoi faire, s'il te plaît? Parce que j'ai aimé l'explication. Pourquoi tu veux être une souris?
2: Pour aller dans la garde-robe des dames.
0: Quoi? Ouais, et grignoter quoi?
2: Des sous-vêtements.
0: Et voilà! Pam paladam, pam pam paladam.
1: Attends, manger des sous-vêtements.
0: Bah oui, des femmes. Enfin, de la sienne, en l'occurrence.
1: Le gars est fétichiste, il y a un truc, là.
0: Pas du tout, c'est dit, il aimerait être une souris. Voilà. Il y en a qui veulent être des aigles royaux, pour voler dans la prairie. Hein, il y en a qui veulent être des chevals fougueux. Eh ben, lui, il veut pas être un cheval fougueux. Ouais, il veut être une petite souris qui va bouffer les culottes de sa femme. C'est magnifique.
1: Ouais, il est chaud, là.
0: Alors, mon chat, tu vas marquer 3 points de plus avec une question ultra facile à choix multiples. Quel tube planétaire a fait connaître le groupe Los del Rio en 1993? La Soca Dance, la Macarena, la Lambada, la Erika Bastiana. Top chrono, qu'est-ce qui a fait découvrir Los del Rio en 93? Soca Dance, Macarena, Lambada, Erika Bastiana.
1: Gros tube, très gros tube.
2: Aïe. Je dirais Macarena.
0: Ah oui, mais c'est après les 10 secondes, mon petit cœur. Tu sais qu'on a un petit chrono, faut aller très vite.
2: Non, non.
0: Ben si, mon chat, c'est bien sûr que c'est la Macarena. Allez, toute la radio. Nanana, nanana, nanana. Ta-ta-la, ta-ta-la, ta.
1: Margarita.
0: Bon, bah, pas de points. Hein. Il faut répondre dans les temps,
1: oui.
0: Mon chaton.
1: Ça termine tout, hein, les tubes. Vous avez vu, Macarena, Lambada, Margarita. Ouais, c'est des tubes en A. La Damida, moi je vais faire le tube La Damida pour l'été prochain. Namida. Ah. Bon,
0: Il y a des jours comme ça.
1: Il y a de la gênance parfois.
0: Même Sarah ne peut pas du tout te sauver.
1: Bon, Audrey, j'ai une question. Audrey, si tu gagnes les 500 euros avec Gilles de France, bah, quelle région de France tu aimerais visiter, toi, par exemple?
3: Ah, moi j'aimerais bien aller en Méditerranée, du côté de Agde. J'aime beaucoup là-bas.
1: D'accord.
3: Voilà.
1: Ah, oui. Ouais, parce que toi, t'es Bordeaux, océan, donc, Méditerranée, Agde. Ok, bah, écoute, je te souhaite de trouver un petit gîte de France. Il y en a partout, hein, dans tout le pays. Donc ça, il n'y a pas de souci de ce côté-là. Dis-moi, Audrey, on a des petits défauts, hein.
3: Oui.
1: J'ai entendu dire, on va écouter Annie Cordy.
4: Je serai toujours toute ma vie tête de linotte.
0: Oh, c'est pas un défaut, c'est mignon.
1: Les têtes de linotte, tu es du genre à perdre tout, perdre les choses en permanence, c'est ça?
3: Ah oui, complètement. Je cherche très souvent mes clés, mon téléphone. Enfin, voilà, j'oublie tout, je me pose
1: mais
3: tout.
1: Quoi, tu fais pas attention, genre t'arrives, tu poses tes clés et 2 minutes après, tu sais plus où elles sont.
3: Bah, c'est ça, exactement. C'est ça.
1: Ah ouais, donc t'es toujours en train de chercher. Tu ranges tellement bien tes affaires que tu ne les retrouves pas.
3: Oui.
1: D'ailleurs, les places de concert?
3: C'est ça.

0: Oui, je les avais tellement bien rangés qu'au moment d'aller au concert, je ne trouvais plus mes places, donc je me les suis réimprimées. Après, je les ai retrouvées après.
1: Ouais, voilà. Ça va, tu t'es réimprimé. C'était un concert de qui, oui. D'ailleurs? C'était qui, Eva?
0: C'était Sarah Schwab. C'était une imitatrice qui est vraiment superbe.
1: C'est voilà, produit par Patrick ça. Sébastien. Aimes les voyages, le Maroc, la Tunisie, les Baléares, l'Espagne. Et tu aimerais aller où, ton rêve?
0: Aux États-Unis. Moi, ça a toujours été mon rêve depuis toute petite.
1: Ouais, la Lost Country, bien sûr. Ouais, les États-Unis, c'est l'American Dream. Je te souhaite de partir, effectivement, et de profiter de ce prochain séjour.
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0: Voix sauvage version Yann Muller dans la playlist de votre radio ici. Pour l'original, c'est évidemment Michel Delpech. Valérie Damido et Eric Bastien sont toujours avec Guillaume d'ici Normandie et Audrey d'ici Gironde qui nous racontent maintenant sur votre radio ici comment ils ont rencontré leur chérie.
1: Ici, nous sommes avec Guillaume qui a 3 points, Audrey qui a 6 points. Guillaume, on parlait de Audrey qui est tête de linotte, mais il paraît que t'es pas mieux, toi.
2: Non, je suis pas mieux.
1: Il paraît que t'es extrêmement tête en l'air.
2: Ça dépend. Je me suis rattrapé.
1: Non, ça ne veut rien dire, ça dépend, ça dépasse. Tu es tête en l'air, on nous l'a dit. Alors, qu'est-ce que tu oublies, par exemple?
3: On peut pas nous mentir.
2: Qu'est-ce que j'oublie à propos des clés sur le contact, par exemple?
1: Ah oui, mais c'est bien ça. Ça, c'est super. Comme ça, on peut plus facilement piquer ta bagnole. Ouais. Non, mais ça, c'est bien, c'est super, c'est pratique. Ça va, ça se passe bien dans ta vie de tous les jours quand t'oublies des trucs comme ça?
2: Bah après, sauf que là, en l'occurrence, c'était un modèle ancien de véhicule et les taquets sur les portières. Comme il y avait un caniche dans le véhicule, il a fermé les portes en s'appuyant avec ses pattes.
3: Ouais, mais c'est la peau du chien.
1: Il a le petit chien, heureusement qu'il était là. Ah là là là là là là là là là. Bon, alors, nous avons un petit son à te faire écouter parce que tu as rencontré ta femme en discothèque en 2002. Et en 2002, le tube, c'était ça.
3: C'est le truc pimenté, ça.
1: Ça, c'est la SketchUp.
3: Ah, t'es convaincu que c'est les Spice Girls. C'est la SketchUp, ça. Oh là là.
1: Ah là là. Allez. Alors, il paraît que t'as rencontré Nadège en discothèque. Ça s'appelait comment, la discothèque?
2: Ça s'appelait Le France et ça s'appelle toujours Le France.
1: Ah d'accord. Ok. Eh ben, c'est super. Donc, et alors, comment ça s'est passé? On a fait comment? Bon, on se rapproche.
2: Ah bah, à cette époque-là, il y avait des slows.
1: Ah.
3: Eh oui.
1: Là. Voilà. Mmh. Et alors?
2: Après, on prend un verre, généralement.
1: Non, mais je veux dire, t'as pas eu de mal à l'inviter, viens danser, tout ça, t'es pas timide, du coup.
2: Ah non, ça s'est passé convenablement.
3: Convenablement.
1: Donc, ok, ça danse, et après, pof, pof, un petit coup, bim, bim.
3: Bah, convenablement, quoi.
1: Convenablement, quoi.
3: C'est normal, quoi.
2: Petit coup au bar, je précise.
1: Oui, bah, j'ai bien compris, le petit... Oui, bon, tu fais bien ce que tu veux.
3: Mais c'était pas convenable.
1: Ça, c'est pas convenable. Tu m'aurais pas dit convenablement si c'était un petit coup de 1 sur le bar. Alors, et donc ça fait combien de temps que vous êtes ensemble? 23 ans. Et vous êtes marié quand?
2: 2008.
1: Oh, c'est beau. Tu lui as demandé comment? À genoux, la bague et tout, ou pas du tout?
2: Pas du tout.
1: Ah oui, d'accord. Ok, t'étais dans la bagnole. Tu lui as dit, tiens, si on se marie, on paierait moins d'impôts, non?
3: Ben non, parce que les chiens avaient coincé la bagnole. Même la bagnole, ils pouvaient pas rentrer dedans.
1: Bien, allez, on va tout de suite te poser une question pour que tu marques 5 points. C'est une question qui, pour toi, va être d'une facilité enfantine. Je te fais écouter Sheila.
4: Écoute ce disque et il te dira.
1: Alors, on va parler de disque. C'est un peu ton rayon, donc j'ai envie de dire, si tu réponds pas bien à ça, combien de sillons y a-t-il par face sur un disque 33 tours? Top chrono, 10 secondes. Combien de sillons par face sur un disque 33 tours?
2: Un seul.
3: Oh non. Oh là là.
1: Et oui, un seul, parce que c'est un sillon qui forme une spirale continue du bord jusqu'au centre. C'est lui qui fait lire toute la musique d'une face, chanson après chanson. Bravo, tu as 5 points de plus, tu as 8.
3: Audrey, t'écoutes quoi comme musique, toi, à la maison? Et d'ailleurs, est-ce que t'as un tourne-disque un peu à l'ancienne?
5: Non, moi j'ai pas de tourne-disque, non. Chez ma maman,
3: clairement. Okay. Et t'as un chanteur que t'aimes bien? Je crois que t'as un chanteur préféré quand même.
5: Ah, oui, Jean-Jacques Goldman.
3: Bah oui. Ah, si tu pouvais partager le déjeuner ou passer un petit bout d'après-midi avec lui, tu serais pas contre, on est d'accord, Audrey?
5: Ah oui, complètement. Mais bon, je sais qu'après, il est très discret, comme célébrité. Mais voilà, moi, j'ai toujours aimé, depuis que je suis adolescente, voilà. Moi, j'ai toujours écouté Jean-Jacques.
3: Il faut
5: voilà.
3: Y croire en son retour, peut-être un jour, sur scène, en continuant de porter ton porte-bonheur, d'ailleurs. Car tu as un porte-bonheur, est-ce que tu peux nous en parler? Il est particulier.
5: Oui, c'est un scarabée qui vient d'Égypte, en fait. C'est une tante à moi qui m'a offert. Ouais. Et là-bas, c'est signe de porte-bonheur, et du coup, je l'ai toujours sur moi, voilà, bien depuis sûr. Qu'elle me l'a offert, et il y a très longtemps que je l'ai maintenant.
3: Un beau symbole égyptien. Ouais. Ah oui, je te confirme. Oui. On va se dire un petit mot sur la rencontre. C'était pas au France, c'était non. Pas convenablement, c'était pas au bar. Non, c'était sur Mythique.
5: Oui, oui.
3: Alors, parle-nous de cette rencontre avec José, avec qui t'as 2 enfants, c'était il y a combien de temps?
5: C'était on s'est rencontrés en 2011.
3: Ouais.
5: Et du coup, pour la première rencontre, il a rien trouvé de mieux que de venir avec son meilleur ami. Il avait peur, mais moi, je suis venue toute seule, voilà.
1: Mmh. Et non, ce serait pas un boulette, ton José, là?
5: Des fois, un peu, il peut l'être.
3: Il a peut-être envie d'aventure, de multiple. Je sais pas, tout est possible.
5: Moi, j'avais pas envie.
3: Je sais pas, il est peut-être venu, c'est dit, tiens.
1: Non, mais tout le monde n'est pas aussi pervers que toi. Lui, il avait juste la trouille d'être tout seul avec une gonzesse.
3: C'est moderne, un plan à trois, ça existe.
1: Allez.

0: Love Go Breaking My Heart, Elton John et Kiki D sur votre radio ici. Alors, que faire cet été? Quelles sont les sorties dans ma région? Quelles sont les activités disponibles à côté de chez moi? Où sont les bons plans dans mon coin? Réponse dans quelques secondes avec votre agenda de l'été. Et ensuite, on chantera à tue-tête avec Thierry Pastor, le coup de folie sur votre radio ici.
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0: Les meilleurs moments de Taquet, c'est tous les jours cet été pour vous donner le sourire à l'heure du déjeuner. La suite, juste après Thierry Pastor, le coup de folie sur votre radio ici.

0: coup de folie, Thierry Pastor, dans la bande-son de votre radio ici. Alors, en déplacement professionnel, les rencontres sont parfois étonnantes. Catherine Zissi-Bourgogne raconte à Valérie Damido et Eric Bastien avoir fait trompette dans une piscine avec un dictateur. Quant à Jean-Noël, d'ici Occitanie, il nous avoue être un mauvais perdant sur votre radio ici.
1: Figurez-vous qu'en 1974, Catherine est allée en Éthiopie.
2: Oui. D'accord.
1: Et il y avait une conférence au même moment entre les pays africains dans la capitale Addis Abeba. Du coup, le matin, Catherine va se baigner dans la belle piscine de l'hôtel. Et qu'est-ce qui se passe? Raconte-nous.
3: Eh bien, je me plonge dans la piscine et puis tout d'un coup, je vois arriver plonger un monsieur de couleur habillé en pyjama. Et tout d'un coup, quand je me baigne, je vois plein de caméras autour de moi. Je lui dis, c'est sûrement pas pour moi, c'est sûrement pour le monsieur. Et en fait, il s'agissait du président de l'Ouganda actuel. C'était le président
1: Amin Dada.
3: Voilà.
1: C'est donc très sympa.
3: On était tous les deux tout seuls dans la piscine, bref. Et bon, je finis ma journée en rentrant à Paris. J'assiste à un repas de famille et ma maman qui était là qui me dit, mais Catherine, tu m'avais pas dit que t'étais allée partie à Addis Abeba? Ben, j'ai dit oui, c'est parti. On a vu un reportage sur Antenne 2, ça s'appelait Antenne 2 à l'époque. Et nous, on a vu une fille dans la piscine. Ben, je la félicite pas, la fille, hein, parce qu'elle avait un maillot de bain, on voyait toute sa poitrine.
1: Oh my god.
3: Elle dit, maman, la fille, ma maman, c'était moi.
1: Elle a dit quoi ta mère?
3: Elle a dit bravo ma fille.
1: Ah bah bravo.
3: Bah écoute, on a des avantages, on les montre, hein. Puis voilà.
1: Bah surtout à Amin Dada, dictateur, tellement sympa.
3: Ouais, c'était un petit peu, voilà.
1: Mais l'autre, lui, il s'est baigné en pyjama. Pourquoi?
2: Oui, c'est ce que j'ai retenu aussi.
3: Ouais. À mon avis, il devait sortir de son lit et puis il est allé directement à la piscine, quoi.
1: Ah oui, d'accord.
3: Ce qui s'est passé.
1: Oui.
3: Je pense.
1: Bien, j'espère que tu vas avoir 5 points avec la question cash. Enfin, je te mets un petit extrait.

0: Écoute bien ça, Catherine. Comment s'appelle le service officiel français d'information sur la prévision du trafic routier? Comment s'appelle le service officiel français d'information et de prévision du trafic routier? Top chrono, 10 secondes. Est-ce que tu le sais, toi, Jean-Noël?
1: Non, je réfléchis en même temps.
0: Eh ben, c'est...
2: Je fais.
0: Mais...
2: C'est l'indice.
0: Ah putain, j'ai cru que tu faisais la soupe.
2: Vous avez trouvé, attendez, vous avez trouvé avec mon indice?
1: C'est bison futé.
0: Oui, bison futé, les gars.
1: Oh, bison futé.
0: Eh oui, créé il y a 50 ans, l'année où tu t'es mariée, ma Catherine. Voilà. Bon, eh ben écoute, c'est pas grave, mais tu sais quelque chose.
2: On va faire ça maintenant, des indices à la bouche pour... hein, ça peut être pas mal. Bon, dis-moi, Jean-Noël, qu'est-ce que j'apprends? Parce que tu es très sympathique depuis midi, mais enfin quand même, je découvre que t'es têtu, que t'es un peu chonchon.
0: Ah, tiens, comme toi.
2: Ah oui, mais parce que c'est un compétiteur, en fait. C'est ça, hein?
0: Ouais, c'est ça, ouais.
1: Je suis un compétiteur, ouais.
2: Ah, t'es un gagnant.
1: Je suis un gagnant, voilà. Donc quand on joue aux jeux de société avec les enfants ou avec les filles, bon, ben j'aime bien le jeu quand je gagne, quoi. Mais j'aime pas le jeu quand je perds.
2: Évidemment. Mais est-ce que tu triches?
1: Jamais. Non. Ça fait pas partie de. Non, je ne triche pas.
2: Bon, si tu pouvais déjeuner avec quelqu'un à midi, tu choisis quelqu'un qui est un peu de qui est du sud, aussi un petit peu plus au sud que chez toi, c'est Julien Doré. Pourquoi? Tu le trouves cool, ce garçon?
1: En fait, c'est une découverte, en fait, parce que au moment du Covid, ben, ses chansons passées, ce sont avant-dernier album.
2: Ouais.
1: Et elles étaient plutôt sympathiques. Donc, je suis allé en concert le voir avec Valérie, à Toulouse.
2: Oui.
1: Et j'ai trouvé le personnage sympa, jovial, déconneur, tout ça. Et franchement, j'ai vu un beau concert, voilà. Et je trouve que, voilà, il est solaire, il est rayonnant, sympa. Et puis surtout, c'est un gars de chez nous, hein, c'est un gars de...
2: Bah, c'est ce que je disais,
0: Oui, on l'adore.
2: Et alors, en parlant des concerts, un dernier mot. Pour tes enfants, tu passes un peu pour un fossile parce que t'as vu lui à Toulouse, Michael Jackson. Il l'a vu en concert. En 92. Waouh, wow, pour la tournée Dangerous. Énorme souvenir, j'imagine.
1: Ben oui, parce qu'en fait, j'avais 18 ans. C'était la rentrée scolaire en septembre 92. Je venais avoir 18 ans, donc. Et en septembre, dans la même région, à 50 km près, il y avait Michael Jackson qui est passé à Toulouse, qui est plutôt rare.
2: Ben oui.
1: Il est passé qu'une fois.
2: Oui.
1: Et Dire Straits qui est passé une semaine après à Montauban.
2: Eh ben, génial.
1: Et j'ai fait les deux concerts.
2: Ah, bah, là, ah ouais, bah t'as vu du lourd.
1: Je regrette pas.

0: allez ce soir en concert à Vaison-la-Romaine, Marine Escroc sur votre radio ici. Valérie Damido et Eric Bastien font à présent connaissance avec Alain d'ici Isère et Catherine d'ici Brésisel. Catherine qui est parfois surnommée Véro. Pourquoi? Comment? C'est une histoire de gâteau qu'elle nous raconte sur votre radio ici.
1: Ok, alors on accueille aujourd'hui Alain et Catherine. Comment ça va?
2: Bonjour.
3: Bonjour.
4: Bonjour.
1: Ça, Alain, t'es là?
4: Oui, oui, je suis là.
1: Ah, c'est bien, mon chat. Tu joues avec moi, alors c'est pour ça que je m'inquiète un petit peu. Alors, t'es content, Alain, de participer, de gagner, de partir en Champagne?
4: Ben, participer, oui. Gagner, ben, on verra plus tard, on verra vendredi. Mais bon, oui, on joue, c'est pour gagner.
1: On joue, c'est pour gagner. Merci, j'aimerais bien que tu aies une petite mentale de winner. En plus, t'as vu, c'est un beau cadeau, c'est pour la Saint-Valentin.
4: Ah ben, c'est beau, ouais.
1: Avec Nicole, hein, parce que t'es mariée à Nicole, dis donc, Nicole, elle va être contente.
4: Ben oui.
1: Ben voilà. Alors, tu as deux enfants, Caroline et Vincent.
4: C'est ça.
1: Et t'as combien de petits-enfants?
4: Deux. Oh, Rémi et Lucie, 17 et 13.
1: Ben c'est magnifique. Alors, tu es retraité, mais tu as travaillé longtemps dans l'industrie du ski.
4: C'est ça.
1: Chez Rossignol.
4: Voilà, les skis Rossignol, oui.
1: Et alors, qu'est-ce que tu faisais chez Rossignol?
4: J'étais agent technique à la maintenance. Je m'occupais de l'outil industriel.
1: Et dis donc, pas mal. Et alors, est-ce que c'était intéressant? Est-ce que tu fabriquais des skis?
4: Nous, on fabriquait, enfin, c'est l'usine qui fabriquait les skis, mais pour fabriquer des skis, il faut des machines, et les machines, il faut les entretenir. Donc voilà, moi, je m'occupais de l'entretien des machines.
1: Magnifique. Donc, tu continues à faire du ski? Évidemment.
4: Oui, tout à fait, je continue à faire du ski, oui.
1: Voilà.
4: Encore un peu, quoi.
1: Ah bah oui, bah attends, c'est normal. Quand on a travaillé dans le ski, on bosse dans le ski. Alors, tu fais aussi du vélo, de la rando, et tu fais partie d'un club de vélo.
4: Voilà, c'est ça, je fais partie d'un club de vélo à Voiron.
1: Et où est-ce que tu habites dans l'Isère? À Bilieu.
2: Le 38.
4: C'est ça, Bilieu, oui. Au bord du lac de Paladru.
1: Ouh,
2: bah, il est sympa, je me suis baigné dans ce lac. J'en suis très bien.
1: Eh ben, c'est super. Ouais. Eh ben, voilà. Bon, mon chat, on va tout de suite jouer. Tu vas marquer ton premier point maintenant. Attention, on va parler film d'horreur. Paramount a choisi le village d'Angoisse, en Dordogne, pour annoncer la sortie de son prochain film d'horreur. Est-ce que Paramount France va annoncer la sortie de son prochain film d'horreur dans la ville d'Angoisse, en Dordogne? Vrai ou faux? Top chrono, 5 secondes.
4: C'est faux. Je dirais que c'est faux.
1: Et non, c'est vrai. Scream 7 sort sur les écrans le 25 février. Et oui, et donc, et ben pour l'opération marketing, et ben on a choisi le village d'Angoisse. Pas de point.
2: Catherine est en Bretagne avec ici Brésisel. Bonjour, bonjour Catherine.
3: Bonjour Eric, bonjour Valérie, oui. Bonjour Alain et ainsi qu'à tous les auditeurs.
2: Bah voilà, très jolie voix dans le Finistère.
3: Merci. Exactement.
2: Ouais, où ça? T'habites où exactement dans le Finistère?
3: Un petit village qui s'appelle Irvillac à côté de Landerneau, à une trentaine de kilomètres de Brest.
2: Bien sûr, on voit très bien. Bon, dis donc, là on gagne un beau séjour Saint-Valentin. Oui. Qu'est-ce que je vois que t'es célibataire?
3: Aïe, aïe, aïe.
1: Oh my god!
2: Alors, et ça te laisse le temps de trouver quelqu'un, mais tu peux aussi en profiter seul.
3: J'ai entendu la date, donc c'est bon.
2: Mais je te souhaite de trouver quelqu'un. Tu as deux enfants, comment s'appellent tes, bah, tes
3: alors,
2: enfants?
3: Alors, Elina, qui a 14 ans, okay. Et
2: Loën,
3: 10
2: ans. Et Loën. Ça te tente, franchement, ce séjour? T'entends quand même la beauté, le champagne, les bulles?
3: Ah ouais, ça fait envie. J'avoue, là, ça fait envie.
2: La lingerie.
3: Donc, je connais pas, en plus. Donc
2: ouais, c'est sympa quand même. T'as un chien qui s'appelle Rio.
1: Un chien qui s'appelle Rio. Un petit chien.
2: Et t'as plusieurs surnoms. Alors, il y en a un, c'est Cendrillon. Tu peux nous expliquer pourquoi?
3: Alors, Cendrillon, ça fait référence à des soucis de chaussures qui m'arrivent régulièrement. J'ai le chic pour toujours avoir une semelle qui part, un canon qui passe, qui casse. Et du coup, voilà, on m'appelle Cendrillon.
2: Alors, attends, il n'y a pas que Cendrillon, il y a aussi ça.
3: Exact.
2: Cat size. Mais pourquoi cat size? T'as des yeux de cheval comme ça un peu?
3: C'est ça, puis en référence au dessin animé, il y a plusieurs collègues qui m'appellent comme ça, c'est un surnom. Mais j'en ai plein d'autres.

0: des surnoms.
1: Ouais, je sais, je vais juste en citer un dernier, qui est Véro, qui vient du fait que pour ton Pax, le pâtissier, non, écoutez ça, le pâtissier s'est trompé de prénom sur la pièce montée, il a écrit Véronique. Alors tu t'appelles Catherine,
0: c'est là, Louisa. Le prénom du monsieur était bon, mais le mien pas du tout. J'avais confondu avec un autre couple qui se mariait dans la commune à côté, elle a eu à son mariage, par contre, mon prénom sur sa pièce montée.
1: Bon, allez, voici ta première question. Catherine, autrefois, les canaris étaient utilisés comme détecteurs de gaz dans les mines. Top chrono, 5 secondes. Les canaris étaient utilisés comme détecteurs de gaz dans les mines. Vrai ou faux?
0: Allez. Je dirais faux.
1: C'était vrai. C'est très sensible au monoxyde de carbone et au grisou. Les canaris montraient des signes de détresse ou mouraient avant les humains, ce qui donnait l'alerte aux mineurs pour évacuer.
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0: Paul Ketevas, Jeannette, sur votre radio ici. Valérie Damido et Eric Bastien sont maintenant avec Dominique d'ici Alsace, à qui il arrive régulièrement des trucs quand elle est aux toilettes. Et Sébastien d'ici Occitanie, qui a des qualités, des défauts que l'on découvre dans quelques instants sur votre radio ici.
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4: Alors Dominique, je tiens là ma petite Pierre Richard de l'année. Ah, c'est ma petite Pierre Richard de l'année. Ah, je vous raconte. En Italie, elle visite le musée du Vatican. Elle va faire pipi. Évidemment, comme toutes les filles, parce que vous les gars, vous comprenez rien. Hein, vous êtes debout avec votre zigigi là.
5: Oui, bah ça va.
4: Non, on s'assoit sur la cuvette. Pour s'asseoir sur la cuvette, qu'est-ce qu'on met? Du PQ. Et qu'est-ce qu'elle fait? Elle s'assoit avec son PQ, mais elle repart avec un mètre de PQ derrière elle. T'étais contente ou pas?
6: Oui, toute la traîne du Vatican.
4: Bah oui, elle a descendu tout l'escalier du musée avec un mètre de PQ derrière elle. C'est magnifique, non?
6: Et soudainement, mon mari qui me dit « Ah, je crois qu'il y a un souci ». Voilà, j'avais à peu près fait, oui, les trois quarts d'escalier. Donc, je pense que j'ai amusé à la galerie.
4: Oh, bah écoute,
6: L'avantage, c'est quand même une anecdote dont on se souvient plus de 15 ans après et on en rigole, quoi.
4: Ah bah oui, c'est
5: le
4: dommage.
5: Le papa adoré, d'ailleurs.
4: Bah oui, le papa adoré. Il voulait venir.
6: Je rajoute la petite anecdote. Mon mari, pas plus tard qu'hier, dans le TGV, voit une dame sortir des toilettes. Avec la même chose.
4: Eh ben voilà, bah oui, nous on a des problèmes les filles, hein, on peut pas se mettre debout pour faire pipi, c'est scandaleux. Alors on a quand même un truc avec les toilettes, hein, parce que un jour elle est dans les toilettes pour faire pipi aussi, mais chez elle.
5: Elle passe sa vie dans les toilettes ou quoi?
4: Bah, tout le monde, hein, dis donc, on passe 10 ans de nos vies dans les chiottes.
5: Ah, bah,
4: alors elle est dans ses petites toilettes, elle fait son pipi, mais il y a un câble qui l'énerve. Elle en a marre du câble, elle dit mais qu'est-ce qu'il fout là ce câble, ah, il me gêne, je fais pipi, qu'est-ce qu'il fait? Elle le coupe, crac, coup de sécateur. Et c'était quoi le câble?
6: Eh ben c'était le câble, en fait, c'était une autre arrivée Orange, du réseau Orange de Télécom, pour l'Internet.
4: Voilà,
6: donc,
4: bah
6: c'était
4: oui.
6: Un samedi, mon mari qui avait besoin absolument du réseau, en plus ce week-end-là, eh bien plus d'Internet, voilà.
4: Et il t'a remercié, il a dit c'est magnifique, bon.
5: C'était plus du Wi-Fi, c'était du non-fi, quoi.
4: Oh là là là là, je demande pardon à la France.
5: Voilà.
4: Sécurité! Ma chérie, c'est la question à choix multiple qui peut te rapporter 3 points de plus. Je te pose la question, je te fais des propositions, t'auras 10 secondes pour me donner ton choix. Alors, tiens, une petite ambiance. Alors, Mortel Adèle, nous allons parler de vente d'objets. Écoute bien. Quels sont les objets les plus fréquemment vendus sur le Bon Coin? Les voitures, les canapés, les téléphones, les slips d'Éric Bastien.
5: Bien sûr, avec plaisir.
4: Donc, qu'est-ce qui est le plus fréquemment vendu sur le Bon Coin? Les voitures, les canapés, les téléphones, les slips d'Éric Bastien. Top chrono, 10 secondes.
6: Les voitures.
4: Eh bien, est-ce que c'est une bonne réponse? Oui!
5: Bravo!
4: Eh bien, yes. Oui, bien sûr, bravo, 3 points de plus, ma chérie, 7! Il faut savoir que les slips de Bastien viennent
5: oui.
4: Juste après.
5: Oui, d'abord. Sébastien, tu portes des slips ou des caleçons?
7: Les caleçons,
5: très bien. Je te rappelle qu'il y a de la lingerie chantelle pour qui tu veux, et que tu es célibataire. Il y a personne en vue du côté de Toulouse, Sébastien?
7: Non, il n'y a pas le touche pour l'instant, non, il n'y a rien.
5: Bah écoute, si les gens t'écoutent à la radio, ils vont peut-être avoir envie de partir avec toi. Je te le souhaite, de rencontrer quelqu'un et d'être heureux. Sébastien, d'autant que Sébastien est un homme adorable, puisque Sébastien cuisine. Sébastien aime cuisiner, et quand un homme cuisine, un homme séduit. Surtout avec un petit tablier. Valérie, elle aime bien le petit tablier.
4: Moi, j'aime bien le cul à l'air avec le tablier.
5: Ah, le cul à l'air, carrément.
4: Oh, bah oui, sinon c'est pas drôle.
5: Ah, donc le tablier et le cul de truc.
4: Bah, bien sûr.
5: Ok. Et il est comme ça, votre mari, il fait ça?
4: Je vous pose des questions sur les fesses de votre femme.
5: Bon, alors ta spécialité, et ça, alors moi j'aime bien, c'est l'omelette aux pommes de terre.
7: Exactement. Alors, le bleu de pomme de terre, un peu revisité, parce qu'ils aiment bien que je mette une pointe d'ail, mes enfants, dedans. Je mets de la poudre d'ail dedans. Et du lait, donc, je prépare les œufs.
5: D'accord.
7: Et ils adorent ça. Ils adorent ça.
5: C'est un plat simple, et c'est vrai que, voilà, si on rajoute un petit peu d'ail en poudre, c'est pas mal du tout. Un petit défaut, Sébastien, avant de jouer, je découvre que tu es un peu tête en l'air, mon Sébastien.
8: Je
5: pareil que t'oublies tout.
7: Tout le temps. Même des fois, je cherche les objets que j'ai dans la main. Donc, du coup, c'est récurrent. Ça prend la tête et on perd du temps.
5: Mais pareil que t'es toujours en retard.
7: En retard, oui, toujours en retard, même pour aller au boulot.
5: En même temps, c'est raccord avec le métier que tu fais, hein.
7: Exactement.
5: Faire des amis à la SNCF, moi.
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0: Étienne Daho et Paul Tatou. Merci d'avoir passé cette heure en compagnie de Valérie Damido et Eric Bastien pour les meilleurs moments d'Otaquet. Ils reviennent demain avec des histoires de frisbee, d'achat compulsif et de poupée Barbie, entre autres, sur votre radio ici.
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0: Très bonne journée avec votre radio ici. Il est 13h. Le journal Valentin Bertrand. Bonjour Valentin.
2: Bonjour Catherine, bonjour à tous.
0: À la une aujourd'hui.
2: L'angoisse face aux flammes qui se répètent, la Drôme à nouveau touchée par un incendie virulent. Quand en Gironde, certains s'étonnent de voir leur terrain miraculeusement épargné, alors qu'autour, tout a brûlé. Des incendies favorisés, on le sait, par les fortes chaleurs des dernières semaines. Eh bien c'est officiel, le mois dernier est le plus chaud jamais enregistré en France. Et puis, la favorite du Tour de France femme attendue au tournant aujourd'hui, Pauline Ferrand-Prévot, sera-t-elle au rendez-vous du contre-la-montre? Elle s'y prépare en tout cas.
0: Et c'est un nouveau foyer à la progression fulgurante.
2: Un feu parti dans un massif de pins dans la Drôme, 110 hectares parcourus en une journée à Bellegarde en Diwa, à seulement une trentaine de kilomètres plus au sud de Die, où plus de 4000 hectares ont brûlé le mois dernier. Pour limiter la progression des flammes, 5 avions, dont 2 Canadair, sont mobilisés.

0: sur place et une cinquantaine d'habitants évacués par précaution. Certains sont accueillis au café associatif d'Amélie Renaud, interrogée par Isidre Mardèche.
1: C'est très angoissant. Nous, pour le feu de Die, on a aussi fait partie des évacués. Là, ça touche le hameau juste derrière la maison. Donc du coup, il est partout, quoi. Il est vraiment partout, ce feu. On a reçu les habitants hier et habitantes qui venaient d'être évacués. C'est assez intense, émotionnellement. Parce que les gens se sont paniqués, le feu a progressé très très vite. Et du coup, nous, on reçoit des gens qui s'inquiètent pour les animaux qui sont restés là-haut, pour j'ai pris ça, mais j'ai pas pris mes médicaments, et j'ai pas pris ci, et si jamais la maison elle prend feu, enfin voilà, il y a énormément d'émotions, quoi.
0: Une nouvelle encourageante de la pluie est annoncée cet après-midi dans la Drôme. Dans le Var, le feu ne progresse plus dans le massif du Gros Bessillon. Un millier de pompiers restent mobilisés, appuyé par des renforts européens.
2: Et en Gironde, la vie reprend son cours.
0: Les habitants des deux dernières communes évacuées sont de retour chez eux. Même chose pour les résidents de 8 campings épargnés par le feu, Caroline Félix.
3: Tout a brûlé autour du camping, mais les logements sont quasiment intacts. William, le directeur, en est encore tout ému.
4: Nous sommes des miraculés. Champions les pompiers, là. Ils ont fait du super boulot. Là, il n'y a rien à dire.
5: Ouais. Les pompiers s'étaient répartis un peu partout dans le camping aussi, avec des extincteurs pour éteindre toutes les cendres brûlantes qui arrivaient, qui mettaient le feu un petit peu partout.
3: Lui aussi a éteint deux reprises de feu.
6: Mmh. Oh la nino !
3: Et il a nourri les chats de Sandrine. Elle retrouve son bungalow après 15 jours d'errance dans la région.
7: J'ai été évacuée 3 fois, mais je vais pas me plaindre quand je vois la misère qu'il y a sur le porche. La reprise, elle se fait, mais on a été choqués quand même en arrivant de le voir, la catastrophe. Hein. Maisons qui sont brûlées, toutes les personnes qui ont perdu leur bien.
3: En face, les restes d'un des deux bungalows détruits du camping. Au milieu des cendres se dresse la carcasse d'un frigo calciné. Stéphane est un voisin du locataire.
8: Ils ont perdu tout leur souvenir, quoi. Ouais, il y a tout qui était ici, quoi. C'est très triste.
3: Sa maison, à lui, n'a rien, si ce n'est cette odeur de brûlé qui imprègne les rideaux. Il va pouvoir reprendre le travail dans le camping d'à côté qui rouvre, lui aussi, presque comme un retour à la normale.
0: Et pour aider les sinistrés des incendies, Zazie, Renaud, Pascal Obispo ou encore Gaëtan Roussel vont donner de la voix lors d'un concert caritatif à l'Arkea Arena de Bordeaux le 27 août prochain. Le prix des billets et les dons des téléspectateurs seront intégralement utilisés pour la reconstruction. La reconstruction de la forêt qui commence par de nouvelles coupes d'arbres. Beaucoup sont restés debout, mais les dégâts causés par les flammes sont une menace à retardement. Un bilan de santé de la forêt va donc démarrer dès cette semaine, Marie Mutrici.
9: Un arbre qui a brûlé est un arbre fragilisé, explique Bruno Lafont. Le maire de Biganos, sur le bassin d'Arcachon, préside la DFCI, l'Association de défense des forêts contre les incendies en Aquitaine.
10: Ce qu'il ne faudrait pas, c'est que ces arbres qui sont en train de se consumer par les racines sous le sol n'ont plus de tenue. Et donc, au premier coup de vent, ils peuvent tomber. Il faut le faire, c'est indispensable. Ça serait quand même un peu ballot que là on ait un accident par un arbre qui est tombé après l'incendie.
9: Une opération de sécurisation déjà menée en 2022 lors de l'incendie de Landiras et de la teste de bûche qui va prendre du temps, ajoute-t-il.
10: À la fin de la semaine, on donne les lieux et il faut que dans les 15 jours, 3 semaines qui suivent, il faut qu'on les finisse. Mais malheureusement, le mois d'août sera fini, mais enfin.
9: À la préfète de Gironde qui demande à la filière bois de réfléchir à rebâtir une forêt différente, il rappelle le plan proposé il y a 4 ans déjà. Outre la diversification des essences, il s'agit de ne pas boiser jusqu'au bord des voies, des fossés ou des pare-feux. Laisser un peu de distance quand on plante pour éviter que les cimes des arbres se rejoignent et favorise la propagation des flammes en cas d'incendie.
0: Marie Mutrici d'ici Gironde.
2: 13h05, des incendies à répétition, des canicules et des sols desséchés. Le mois de juillet 2026 est le plus chaud jamais enregistré en France.
0: Constat dressé par Météo France avec une température moyenne de 24,9 degrés, soit 4 degrés au-dessus de la normale de saison. Le record d'août 2003 est même dépassé. Une chaleur qui dure encore aujourd'hui avec 16 départements en vigilance orange, du Var jusqu'au territoire de Belfort. Et conséquence, la grotte de glace de l'Aiguille du Midi, passage bien connu des alpinistes et des skieurs pour rejoindre le glacier du Mont Blanc, va rester fermée aujourd'hui. Sa voûte est fragilisée par les récents passages au-dessus de la barre des 0 degré, une fermeture rarissime, Marie Ameline, d'ici Pays de Savoie. La dernière fois, c'était lors de cette fameuse canicule de 2003.
2: Même à 3800 mètres d'altitude, la glace fond à vue d'œil. C'est l'observation attentive de la grotte de glace de l'Aiguille du Midi, cette petite voûte de quelques mètres qui relie la sortie du téléphérique et la vallée blanche qui ont décidé la compagnie du Mont Blanc et son directeur général Mathieu de Chavannes à fermer la grotte le temps d'en tronçonner les morceaux fissurés.
6: C'est l'expérience des opérateurs et voilà nos connaissances qui font que en la regardant et en la faisant regarder par des glaciologues et autres, on a jugé que c'était opportun de faire cette opération. On voit bien qu'elle perd en épaisseur, donc elle se fragilise.
2: Avisé et consulté en fin de semaine dernière, les guides de la vallée ont approuvé cette décision et modifié tout simplement avec leurs clients les courses de cette journée. Olivier Grébert est le président de la compagnie des guides de Chamonix.
11: Ils vont aller à d'autres endroits, aux plantes d'aiguilles, dans les aiguilles rouges pour une journée. C'est comparable à une journée de grand vent ou une journée de mauvais temps où le sommet de l'aiguille ne sera pas accessible.
2: Cette fermeture de la grotte de glace de l'Aiguille du Midi, c'est donc juste une adaptation parmi tant d'autres, souligne Olivier Grébert. L'adaptation devenue, dit-il, le maître mot de notre métier depuis plus d'une dizaine d'années.
0: Adaptation et principe de précaution. Garde à vue prolongée pour le chef Jean Humbert, entendu depuis hier matin pour 24 heures supplémentaires sur les accusations de violence conjugale dénoncées par plusieurs anciennes compagnes. L'ancien cuisinier du palace parisien, le Plaza Athénée, est visé par au moins 3 plaintes.
2: C'est une décision qui pourrait coûter cher aux plateformes de location touristique.
0: Airbnb est définitivement reconnu coupable de manquement dans la collecte de la taxe de séjour sur l'île d'Oléron. La plateforme va devoir payer 8 600 000 euros à la collectivité. Sanction confirmée en fin de semaine dernière par le Conseil constitutionnel avec des répercussions en cascade pour ses concurrents, Booking ou encore Le Bon Coin, également dans le viseur de nombreuses communes, Adèle Belloumri.
12: C'est une victoire pour l'île d'Oléron, mais aussi pour des centaines d'autres communes qui regardaient l'affaire de près.
13: Avant l'annonce de la décision du Conseil constitutionnel, on était à 722 communes et on va dépasser la barre des 1000 communes.
12: Des communes accompagnées par l'avocat Étienne Feidel dans leur procédure contre les plateformes, notamment Booking. Selon lui, la décision du Conseil constitutionnel renforce la base juridique des procédures déjà engagées devant les tribunaux.
13: On a aujourd'hui une dizaine de procédures pour solliciter des sanctions à l'encontre de Booking pour ne pas avoir collecté la taxe de séjour et c'est des sanctions qui peuvent se compter en plusieurs millions d'euros.
12: Autre reproche formulé par les collectivités dans certaines annonces de meublés de tourisme, le numéro d'enregistrement obligatoire du logement ne figure pas toujours.
13: Pour les communes, ces numéros d'enregistrement, ils permettent aussi de retracer et d'identifier les logements et leur parc locatif, ce qui aussi permet également d'assurer l'effectivité du contrôle de la taxe de séjour.
12: Des manquements constatés par la commune d'Allos dans les Alpes de Haute-Provence, Élodie Baquier, directrice générale des services de la commune.
14: Les fichiers de réservation qui permettent en fait d'avoir une vision exhaustive de l'activité réellement réalisée sur le territoire de la commune, on ne l'a pas.
12: Un dossier toujours en cours pour lequel Booking a déjà été condamné le mois dernier à communiquer l'intégralité des fichiers de réservation et à 45 000 euros d'amende.
0: La décision donc très scrutée car la France représente à elle seule, compte à elle seule, 1 200 000 meublés touristiques.
2: C'est le premier temps fort pour les prétendantes à la victoire sur le Tour de France Femmes.
0: Place au contre-la-montre en individuel aujourd'hui, 4e étape en Bourgogne, 21 km à parcourir entre Gevrey-Chambertin et Dijon et une inconnue que vaut Pauline Ferrand-Prévot, actuellement 10e au classement général sur ce contre-la-montre. On n'a plus vu la Française dans cette discipline depuis 4 ans, Fanny Lechevestrier.
15: Souriante depuis le début du tour, signée autographe sur autographe chaque matin, ce n'est visiblement pas un contre-la-montre qui va changer l'état d'esprit de la Française aujourd'hui. Ce sera même tout le contraire.
16: En vrai, j'adore parce que c'est vrai que c'est un nouveau challenge pour moi, mais j'adore être nul dans quelque chose et de progresser parce qu'on voit qu'on progresse rapidement forcément.
15: Et quand Pauline Ferrand-Prévot détaille tout ce qu'elle a fait pour préparer cet exercice inédit pour elle sur un grand tour depuis 11 ans, on comprend que rien n'a été laissé au hasard.
16: Ça a été une belle préparation, déjà depuis cet hiver, remonter sur le vélo de chrono, trouver une bonne position, ensuite aller faire des tests en aérodynamisme sur la piste, trouver aussi la tenue la plus rapide. J'ai fait pas mal de simulations à l'entraînement.
15: Et à l'écouter, on en viendrait presque à douter que la Française n'est pour une fois pas la favorite du jour. De là à créer la surprise, beaucoup la voient plus que limiter la casse grâce à ses qualités de pilotage et de placement développé lors de ses années VTT et couronné, faut-il le rappeler, par un titre de champion olympique à Paris.
0: Et course à suivre comme tous les jours, bien sûr, sur votre radio ici.
2: Merci Valentin Bertrand. On vous retrouve bien sûr à 14h pour la suite des infos. Alors nous parlions de l'île d'Oléron dans le journal, mais savez-vous que c'est la deuxième plus grande île de France? Il y a donc un tas de choses à découvrir, à faire, à voir et à connaître. Nous partons à la découverte des trésors naturels de l'île d'Oléron dans moins d'une minute sur votre radio ici.
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3: Parmi les îles françaises, il y a l'île d'Oléron, une île qui regorge d'espaces naturels protégés. La faune et la flore sont magnifiques. Aujourd'hui, nous partons pour un itinéraire entre huîtres, salicornes, oiseaux sauvages, fleurs de sel et paddle sur votre radio ici.
4: L'île d'Oléron, c'est la plus grande île française après la Corse. Elle se trouve en Charente-Maritime. Oléron, c'est aussi ses plages, ses huîtres et les sports d'eau pour les passionnés de glisse. Mais moi, je vais vous donner envie de découvrir les trésors naturels de l'île d'Oléron. Il y a des espèces animales qui ne nichent qu'ici. On trouve aussi des plantes protégées, des marais salants et des côtes sauvages. On est à 50 minutes de La Rochelle en bateau et je me sens totalement dépaysée. Et à la fin de cet épisode, vous saurez pourquoi l'or blanc d'Oléron a permis de nourrir l'Europe entière depuis le Moyen-Âge. Je m'appelle Anne Delano. Je suis animatrice à Ici La Rochelle et j'adore l'île d'Oléron parce qu'elle m'inspire le calme et je la trouve authentique. On croise des locaux qui sont installés depuis des générations, des pêcheurs et un grand nombre d'ornithologues. Quand je suis sur l'île, j'ai un peu l'impression d'être seule au monde. Et je profite de sa lumière très particulière. Ici, Oléron est surnommée la Lumineuse, parce que selon la légende, l'île serait ensoleillée toute l'année. Bienvenue dans Partir, Oléron et ses trésors de la nature. Point de départ, c'est Boyarville, au nord-est de l'île. C'est un petit port de pêche typique. Quand on arrive par bateau, on rentre par le chenal de Boyarville avec ses bateaux de toutes les couleurs. Et si on avance encore un peu, il y a des restaurants au bord de l'eau. Boyarville, ça vous fait sûrement penser au Fort Boyard. Et c'est normal. Depuis ce port, on voit le fort au loin. Et pour moi, c'est ici qu'on a la plus belle vue sur cet édifice iconique. Avant d'être le théâtre d'un jeu télé célèbre, Fort Boyard, c'était d'abord une enceinte fortifiée, puis une prison. Pour venir sur l'île, vous pouvez évidemment prendre la voiture. On est à 1h20 depuis La Rochelle. Moi, je vous invite vraiment à venir en bateau. Déjà, c'est plus rapide, 50 minutes de traversée seulement depuis La Rochelle. Et surtout, on passe juste à côté du Fort Boyard. C'est en prenant le bateau que vous en profiterez le plus. Je vous conseille de prendre votre billet de bateau à l'avance. Vous verrez, les horaires sont établis en fonction des marées, donc ça change souvent. Le billet aller-retour La Rochelle-Oléron est à 16,90€ hors juillet-août. On avance encore un peu et on se dirige vers Fort Royer. C'est un site naturel et ostréicole au bord de l'eau qui existe depuis 1920. Et quand on arrive, on est tout de suite saisi par une quarantaine de cabanes colorées qui se suivent en enfilade. Il y a du jaune, du vert, du bleu, du rouge. Et ces couleurs, elles rappellent celles des bateaux du port. Ce n'est pas un hasard. Autrefois, les pêcheurs se servaient du reste de la peinture qui avait permis de repeindre leurs bateaux pour rafraîchir la façade des cabanes. En passant à Fort Royer, il faut absolument s'arrêter goûter des huîtres chez Fifi et Nanou. C'est facile, c'est l'une des premières cabanes ouvertes quand on arrive sur le site. Ici, vous pourrez déguster une douzaine d'huîtres avec un petit verre de blanc d'Oléron. Je vous conseille de prendre les huîtres numéro 3, c'est le calibre du coquillage. Elle n'est ni trop grosse, ni trop petite, parfaite pour une petite faim. Vous verrez, elles sont affinées à l'eau claire, ce qui fait toute sa spécificité. Elle a un petit goût de noisette en bouche, ça reste très iodé, mais elles sont délicieuses. Avant de partir de Boyarville, si vous voulez vous baigner, je vous recommande d'aller à la plage des Saumonards. Vous verrez, il faut traverser la forêt des Saumonards et au bout de 10 minutes de marche, on franchit la dune et on sent une odeur de curry très particulière ici. C'est l'odeur des immortelles, ces petites fleurs jaunes qui consolident la dune. Et on arrive à une plage de sable fin blanc qui paraît totalement sauvage. On est face au Fort Boyard, c'est magnifique. Mais je vous ai promis de vous faire découvrir mon lieu préféré. On s'éloigne de la plage pour rentrer un peu plus dans les terres. On va tout de suite dans les marais salants. Ici, on est donc dans les marais salants, à Sauzelles, un quartier à Saint-Georges-d'Oléron. On est à 5 minutes en voiture de Boyardville. On emprunte un petit chemin sinueux et là, il y a un parking pour les visiteurs qui viennent faire des balades en paddle. On marche un peu sur l'herbe et on arrive sur un dédale de petits cours d'eau ou de grands bassins rectangulaires. Ce sont les marais salants, des réservoirs d'eau de mer créés par l'homme pour extraire le sel. C'est un immense espace vert à perte de vue. Il n'y a aucune habitation. Et c'est très silencieux ici. On n'entend que le bruit des oiseaux. En fait, le territoire d'Oléron est composé à 30% de marais salants. Et ces espaces sont préservés parce qu'ils sont fragiles. Il y a des animaux sauvages et des plantes rares ici. Et d'ailleurs, 84% du territoire sur l'île est protégé au titre de site classé. Pour découvrir ces marais, on vous emmène faire une balade en paddle, une grande planche qui ressemble un peu à une planche de surf. On a aussi une pagaie pour nous propulser dans l'eau. Pour venir, il faut prendre la route de la Nouette à Sauzelles. Alors je vous préviens, c'est un peu caché. Une fois que vous arrivez au centre équestre de Boyardville, vous verrez, c'est en lisière de forêt, il suffit de suivre les pancartes vertes où l'on peut lire « Salicorne ». C'est le nom de ces balades dans les marais salants qui allient sport et découverte de la nature environnante. Pour la balade en paddle, je vous conseille de venir en maillot de bain. Vous verrez, l'eau n'est pas profonde, mais vous serez plus à l'aise. Pensez aussi à prendre une casquette, des lunettes de soleil et de la crème solaire. Il y a toujours du vent dans les marais, mais c'est un peu traître, car on peut prendre des gros coups de soleil. J'adore les marais salants parce que je me sens seule au monde ici. On peut s'y perdre. Il n'y a rien, que de l'eau, de la verdure et des oiseaux. C'est vraiment reposant. On est loin de l'agitation touristique, surtout au moment estival où il y a beaucoup de monde à la plage. Ici, même en été, il n'y a personne.
5: Alors en fait, là on a derrière moi on a un marais salant qui est caractéristique des marais de l'île d'Oléron. Quand on dispose de beaucoup de place, on essaie d'avoir un marais salant d'un seul tenant sur une grande longueur, comme c'est le cas de celui-là. Celui-là il fait 300 mètres de long à peu près. Alors l'intérêt de faire un marais salant d'un seul tenant, c'est qu'on, en plus de profiter de l'ensoleillement, parce que ça c'est l'énergie nécessaire à produire du sel, puisque on obtient le sel par évaporation de l'eau, on profite aussi du vent. Le vent aussi contribue à l'évaporation de l'eau, comme le vent qui sort de votre sèche-cheveux.
4: Lui, c'est Francis Capmas. C'est notre guide nature. Il connaît les marais salants sur le bout des doigts. Je vous avais dit au début de l'épisode que l'or blanc d'Oléron a permis de nourrir l'Europe entière depuis le Moyen-Âge. Ça paraît fou, mais ce sont pourtant ces marais tranquilles et calmes qui ont fait la richesse de l'île durant des centaines d'années. À l'époque, le sel était le seul moyen de conserver la nourriture. Mais avec l'arrivée des frigos, la production de sel chute. Aujourd'hui, il y a une dizaine de sauniers qui tentent de faire redémarrer cette activité à Oléron. On monte sur le paddle. Attention, il faut un peu d'équilibre, mais rassurez-vous, Francis est là pour nous aider. Et de toute façon, l'eau n'est pas profonde. On avance un peu, on pagaie, et on arrive sur un point d'observation pour regarder les oiseaux de plus près. On laisse le paddle et on s'avance car on a la chance de voir un limicole couleur sable qui se nourrit dans les marais.
5: Alors, c'est un oiseau qui est comme un échassier, comme les grands échassiers, il a des pattes longues et fines pour marcher facilement ou dans la vase ou dans l'eau. Il a un bec long et fin pour attraper sa nourriture dans l'argile.

0: Mais c'est pas un pêcheur. Il pêche pas comme, par exemple, le héron qui pêche à pied dans 20 cm d'eau peut pêcher des poissons ou des crevettes. Eux, ils vont dans la vase chercher des vers, par exemple.
1: Si jamais vous avez une petite paire de jumelles, il faut les emporter avec vous dans le marais. Vous pourrez observer les différentes espèces avec plus de précision.
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1: On reprend les paddles, on pagaie et on arrive sur un cours d'eau dont les bordures sont touffues. Ça forme comme des petits buissons. Et c'est une des plantes les plus typiques ici.
0: On s'arrête ici alors parce qu'il y a un peu de salicorne. Parce que la salicorne est assez difficile à obtenir. La salicorne pousse aussi à l'état naturel, près de l'eau. De l'eau salée, puisque ça c'est une plante halophile. Donc là, la salicorne et l'aubione, deux plantes dont je vais vous parler, sont des plantes exclusivement halophiles. C'est-à-dire qu'on ne peut pas les retrouver plus loin sur la bosse. C'est-à-dire que là où il n'y a plus d'eau salée, ça ne les intéresse pas. C'est vraiment une plante emblématique du marais, quoi. La salicorne, elle pousse pas au bord de la mer, quoi. C'est vraiment une plante qui aime bien le marais, parce qu'elle a besoin de cette argile, en fait.
1: Avant de repartir, je vous incite à aller chercher votre petit sachet de fleurs de sel d'Oléron. Pour goûter celui du marais de Sauzel qu'on vient de visiter, il faut aller à la boutique Passion du Sel, à Saint-Pierre-d'Oléron. C'est à 15 minutes en voiture du marais. Cette fleur de sel, pour assaisonner une salade tomate mozza, ça fait vraiment la différence. Si vous avez encore un peu de temps devant vous, si votre week-end n'est pas terminé, j'ai une dernière idée pour vous. On va au Marais aux Oiseaux, à Dolus d'Oléron.

0: n'est pas tout seul, il y a beaucoup d'oiseaux. Voilà. Donc il y a quelques oiseaux domestiques, exotiques, mais très très peu. L'essentiel, c'est des espèces européennes. C'est comme une sorte de volière à ciel ouvert. Donc ils viennent quand ils veulent, ils repartent quand ils veulent.
1: On est maintenant au Marais aux oiseaux, à Daulus-d'Oléron, avec notre guide ornithologue Loïc Mimo. On est à 15 minutes en voiture de Boyarville. C'est une réserve naturelle de 10 hectares au milieu d'un bois feuillu. Cette réserve, elle est située sur d'anciens marais salants. Donc ici, il y a encore plein de petits cours d'eau. On déambule et on croise des aigrettes. Ça ressemble à un héron avec ses longues pattes, mais elles sont toutes blanches. On entend le rapace nocturne, le petit duxcope. C'est un petit hibou couleur sable qui a un chant aigu très reconnaissable. Et il y a aussi des cigognes. En Charente-Maritime, il y a une grosse population de cigognes. Ce n'est pas réservé qu'à l'Alsace.
0: Il peut y avoir des fois des conflits entre certains oiseaux, une hiérarchie qui se fait sur les espèces. Et là, bon, ben, il y a un petit conflit entre un cygne et une oie. Parce que l'oie, elle a son territoire, elle a son nid. Et le cygne, ça c'est un père qui a des petits. Donc il ne veut pas que l'oie se rapproche trop près.
2: Qui va gagner?
0: Ça devrait être le cygne, il est plus costaud.
1: Ce que j'aime ici, c'est qu'on est en pleine nature. Et il y a des guides qui sont là pour nous apprendre à reconnaître telle ou telle espèce. C'est très arboré, donc même quand il fait chaud l'été, on trouve toujours un peu de fraîcheur ici. Je me sens privilégiée de pouvoir me balader près de ces oiseaux. Mais attention, ça reste des espèces sauvages. On n'est pas dans un zoo. Il ne faut pas s'approcher de trop près, et particulièrement au printemps, au moment de la nidification. Les oiseaux peuvent se montrer agressifs, et c'est normal, ils protègent leurs œufs. Il y a un oiseau impressionnant que j'ai découvert ici. C'est la spatule. C'est un grand échassier blanc avec un bec plat. C'est pour ça qu'on l'appelle la spatule. Et cet oiseau, normalement, il vit dans le bassin méditerranéen, dans des pays d'Afrique. Mais il est présent sur l'île depuis 2011. Avec le réchauffement climatique, les spatules remontent de plus en plus. Avant de repartir, il y a un endroit dans le Marais aux oiseaux qu'il faut absolument découvrir. C'est l'observatoire de la réserve. On monte à 9 mètres de hauteur et de là-haut, on a le plus beau point de vue du parc et on peut voir les oiseaux sauvages et les marais salants à perte de vue. Mais ça, vous le découvrirez quand vous viendrez.
3: Et merci Anne Delano d'ici La Rochelle. Si vous n'avez pas eu le temps de tout noter, cet épisode de Partir est en réécoute sur l'appli ici. Dans quelques minutes, c'est le vélo qui va nous intéresser avec la 4e journée du Tour de France féminin. Une étape de course contre la montre individuelle, la seule de cette édition. Elle se déroule en Côte d'Or entre Gevrey-Chambertin et Dijon. Mais d'abord, plongeons dans le lac de Julien Doré sur votre radio ici.

0: Le Lac, Julien Doré. Julien Doré qui est en concert ce samedi à Landerneau. Le Tour de France féminin se déroule aujourd'hui entre Gevrey-Chambertin et Dijon en Côte d'Or. 21 km pour un contre-la-montre individuel. Les premiers coups de pédale devraient être donnés dans plus d'une heure. Nous faisons donc un point avant le départ sur votre radio ici.
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0: Et vous allez suivre cette quatrième étape du Tour de France Femmes avec votre radio. Ici, c'est le contre-la-montre individuel qui fait son retour sur la grande boucle féminine. 2 ans après un court chrono à Rotterdam, au programme 21 km entre Gevrey-Chambertin et Dijon. Le départ de la première coureuse, c'est à 14h50. Mais Olivier Estran, vous êtes en ce moment sur la moto ici de Julien Girard pour reconnaître le parcours. Et ça n'est pas tout plat, Olivier.
3: Ah non, pas du tout, ça va être vraiment casse-pâte dès les premiers kilomètres. Hein. Alors d'abord, il y a quelques petits secteurs pavés pour sortir de Gevrey-Chambertin. Ça va être un petit peu costaud sur des vélos très rigides en carbone. On en trouve un

0: autre secteur pavé à coucher un peu plus loin. Mais en effet, voilà, il y aura des lacets pour grimper tout en haut de la difficulté attendue, la côte de Marsanais, pour monter à Corcelles-les-Monts. Et les coureuses, là, ont... une heure pour reconnaître le parcours. On est derrière la voiture de EF Éducation Haute-Lie avec une concurrente qui vient de mettre pied à terre et qui échange avec son directeur sportif. Difficile de vous dire qui c'est parce qu'avec les casques profilés, on ne reconnaît pas les visages et il n'y a pas de numéro de dossard pour l'instant. Je n'ai pas l'impression que ce soit Cédrine Kerbaol qui soit avec nous. Elle fait demi-tour pour repartir. Si c'était Cédrine qui fait demi-tour pour repartir vers la ligne d'arrivée, elle a reconnu donc les premiers hectomètres de cette course qui va donc faire 21 km et plonger ensuite dans une grande descente en direction de Dijon. Ça va aller très vite dans le final.
1: Et vous le disiez Olivier, 21 km avec cette bosse à passer, 2 km avant de redescendre sur du plat en direction de Dijon. La tenante du titre, Pauline Ferrand-Prévot, n'a pas couru de contre-la-montre individuelle depuis 2021, mais c'est très bien préparé. On la suivra évidemment avec votre radio ici. 4e étape de ce Tour de France Femmes. Le prochain point, c'est dans une demi-heure.
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3: Et oui, parce que le 12 août prochain, la Picardie sera aux premières loges pour observer une éclipse partielle de soleil, l'une des plus spectaculaires visibles en France ces prochaines années. Le phénomène, il va débuter en fin d'après-midi avec un maximum prévu aux alentours de 20h, juste avant donc le coucher de soleil. Selon l'endroit où vous allez vous trouver en Picardie, près de 90% quand même du disque solaire pourra être masqué par la Lune, offrant donc ce spectacle exceptionnel. Pour en profiter, privilégiez un horizon bien dégagé vers l'ouest et surtout équipez-vous de lunettes spéciales éclipse, seules capables de protéger vos yeux. Et ça tombe bien parce que ici Picardie vous en offre jusqu'au 11 août des lunettes spéciales éclipse. Toutes les infos pratiques, les horaires précis selon votre commune et les meilleurs conseils d'observation sont à retrouver sur ici.fr.
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La disco des Bee Gees à l'instant sur votre radio locale ici. J'espère que tout va bien pour vous. On passe l'après-midi ensemble, si c'est pas merveilleux, avec le meilleur de vos chansons préférées. Et évidemment, on met en avant toujours nos belles initiatives Picard. Dans quelques instants, on va retrouver d'ailleurs Louis Godon et Chloé Richard qui vont nous parler d'une application qui s'appelle Discovery. Vous restez bien avec nous. Ça arrive juste après Marc Lavoine et Patrick Fiori.

0: Mylène Farmer pour la musique d'ici Picardie. On retrouve tout de suite Louis Godon et Chloé Richard qui nous parlent aujourd'hui d'une initiative amiénoise. Une initiative amiénoise qui redonne la parole via une application, l'application Discovery. 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
1: Il est 7h20, c'est l'heure de parler des belles initiatives locales et ce, comme tous les jours, dans Ici ça marche. C'est avec vous, Chloé Richard Fretté. Bonjour Chloé.
2: Bonjour Louis.
1: Alors aujourd'hui, on parle d'une application qui aide les personnes qui ne peuvent pas ou qui ont des difficultés à parler.
2: Oui, certaines personnes atteintes d'autisme, d'Alzheimer ou encore victimes d'un AVC peuvent rencontrer de sévères troubles de la communication. Les personnes qui sont allophones, c'est-à-dire qui ne parlent pas la langue locale, peuvent aussi rencontrer des difficultés pour communiquer autour de soi. Et pour ça, une entreprise amiénoise, Discovery a travaillé avec l'UPJV pour créer une application simple et interactive. C'est la bonne idée de Clément Leca, Romuald Carrette et Fabien Basset. Enfin presque.
3: Donc à la base, on a créé Discovery pour travailler justement sur le domaine du médico-social et de l'intelligence artificielle et du numérique en général. Et en fait, on a rencontré le professeur Luc Vendrome, auquel cas on lui a présenté un projet. Il nous a dit, très beau projet, mais là c'est ça qu'on recherche. On a dit, ça qu'on recherche, un peu compliqué. Il nous a dit, attendez, moi j'ai dans les cartons un beau projet qui était effectivement la communication via des pictogrammes.
2: Clément Leca, le directeur général de Discovery, est l'un des trois fondateurs de l'entreprise. Ils ont créé ensemble Discours, l'application.
1: Ouais, c'est un très beau projet, mais alors ça fonctionne comment cette application, Chloé ?
2: Créée depuis 2024, l'application a officiellement été lancée ce printemps et elle est aussi en situation de bêta-test. C'est-à-dire que les utilisateurs font leur retour aux développeurs de l'application pour l'améliorer. Concernant son utilisation, on écoute Clément Leca.
3: Alors comment on s'en sert ? Une personne qui ne peut pas communiquer prend la tablette, prend l'application et vient appuyer sur différents pictogrammes pour justement créer une phrase. L'application

0: l'application se charge de la transformer en une phrase tactiquement correcte pour que tout le monde puisse la comprendre. Et derrière, après, on aura les aidants, les familles, les tuteurs, les professionnels qui vont pouvoir aussi se connecter autour de la personne et participer ensemble, justement, à la création des différents éléments de communication.
1: Ouais, ça peut servir, mais alors comment on fait pour télécharger cette application ?
2: L'application est disponible sur Play Store. On peut également y accéder sur votre navigateur Internet. Pour l'instant, elle n'est pas disponible sur l'App Store, mais vous pouvez y accéder via Safari. L'application est utilisée par les professionnels comme les particuliers. Elle est gratuite le premier mois et pendant un an pour les établissements de santé. Et parmi ces établissements qui utilisent le dispositif, on compte l'IME au fil du temps à Pont-de-Metz ou encore l'IME de l'Arbre à Venette dans l'Oise. Parmi les pistes d'amélioration de discours, on compte la reproduction de la voix du patient, ou encore le eye tracking pour les personnes qui ne peuvent pas utiliser une tablette. C'est une belle initiative qui donne le sourire et qui permet à tout le monde de prendre la parole.
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0: Taylor Swift pour la musique d'ici Picardie. J'espère que vous passez une bonne journée. On est ensemble toute l'après-midi avec évidemment toutes vos chansons préférées. Dans quelques instants, les infos. Mais avant, le grand, l'ultime patron. Oui, Johnny Hallyday, ça arrive juste après ça.
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0: Johnny Hallyday, à l'instant sur votre radio locale ici.
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0: Bon début d'après-midi, merci pour votre confiance. Il est tout pile 14h sur votre radio locale. Le 90 secondes en français dans le monde, c'est tout de suite.
2: Un nouveau panache de fumée s'élève dans la Drôme à Bellegarde en Diois, au sud de Die. Le feu, parti hier, a déjà parcouru 110 hectares. Pour limiter sa progression dans ce massif de pins très inflammable, d'importants moyens sont déployés. 300 pompiers, 5 avions, dont 2 Canadair. En Gironde, après le méga-feu et alors que les retours s'enchaînent dans les communes sinistrées, cet appel du responsable de la cellule d'urgence psychologique, le psychiatre Charles-Henri Martin, incite les parents à amener leurs enfants en consultation car les conséquences peuvent surgir à retard. Tardement, avec notamment une hyper-vigilance des plus jeunes. C'est du jamais vu le mois dernier et le plus chaud jamais enregistré en France. En juillet, il a fait en moyenne 24,9 degrés, 4 degrés de plus que les normales de saison. Le record d'août 2003 est battu et ça continue encore aujourd'hui avec 16 départements du Var au territoire de Belfort maintenus en vigilance orange canicule. Une embarcation surchargée, un moteur en feu et une opération de sauvetage d'une rare ampleur. Près de 160 migrants secourus ce matin au large de Boulogne-sur-Mer dans le Pas-de-Calais, alors qu'il tentait la traversée vers le Royaume-Uni sur ce même trajet. On recense au moins 15 morts depuis le début de l'année. Des nouvelles rassurantes des deux adolescents foudroyés hier après-midi lors d'une randonnée dans les Hautes-Pyrénées. Ils sont conscients et hospitalisés dans un état stable, assure le parquet de Tarbes, sans certitude encore sur les conséquences à long terme. Et puis c'est une épreuve rare encore sur le Tour de France Femmes, un contre-la-montre en forme de première grande explication entre favorites, 21 km en Côte d'Or.
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3: Et vous suivez cette étape du Tour de France Femmes avec votre radio. Ici, la quatrième, c'est le contre-la-montre individuel qui fait son retour sur la grande boucle féminine. 2 ans après un court chrono à Rotterdam, au programme 21 km entre Gevrey-Chambertin et Dijon, en Côte d'Or, le départ de la première coureuse, c'est 14h50. Et elles vont passer une par une de la dernière du classement général à la maillot jaune, la norvégienne Sigrid Aukset, contre-la-montre individuel que certaines cyclistes pratiquent très rarement, hein. Ça rend encore plus difficile l'exercice avec à mi-course une belle bosse et puis ensuite un final descendant vers Dijon. La Française Pauline Ferrand-Prévot n'en a pas couru depuis 2021 mais s'est entraînée tout l'hiver quand une autre grande favorite, Demi Vollering, tentera de gagner du temps avant la montagne. Vous suivez cette quatrième étape du Tour de France Femmes avec votre radio ici. La première coureuse, elle s'élance à 14h51. Le prochain point, c'est dans une demi-heure.
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2: Votre météo en Picardie, c'est encore du soleil partout avec quelques nuages qui arrivent sur la moitié est de la région, avec de la pluie aussi et des orages dans l'Aisne. Peut-être le Saint-Quentinois qui semble épargné d'après Météo France. Pour les températures, ça a baissé un petit peu mais ça reste chaud quand même avec 23 sur la côte, 29 à Montdidier, à Compiègne et à Amiens, 30 à Beauvais, à Saint-Quentin et à Soissons. On note aussi côté des vigilances que c'est toujours jaune pour les orages dans l'Aisne. Demain, du soleil toujours et des températures qui redescendent. Alors, on va attendre ça patiemment.
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0: Isaac pour la musique d'ici Picardie. On enchaîne tout de suite avec vos trois chansons françaises à la suite. C'est parti pour du Louis Chédid, du Vita, mais tout de suite un titre qu'on n'écoute pas assez souvent, je trouve. Michel Berger, il y a pas de honte, c'est un hymne, un vrai hymne pop qui incite à s'affranchir du regard des autres pour vivre librement toutes ses envies. On l'écoute tout de suite. Il y a pas de honte.
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0: Ainsi soit-il, c'était Louis Chédid à l'instant sur votre radio locale ici et je vous propose qu'on retrouve tout de suite toutes nos équipes en direct du Tour de France féminin.
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3: Et vous suivez cette quatrième étape du Tour de France Femmes sur votre radio ici. C'est un contre-la-montre individuel qui attend les 138 coureuses ici en Côte d'Or. 21 kilomètres à parcourir entre Gevrey-Chambertin et Dijon. La première concurrente, elle va s'élancer à 14h51. Et Olivier Estran, vous êtes prêt à les suivre les filles sur la moto ici de Julien Girard. Vous avez reconnu le parcours. Vous avez vu aussi des contrôles renforcés de l'Union Cycliste Internationale ce matin.
4: Eh oui, ça se passe juste avant la rampe de départ. Il y a une tente blanche, elle est là, à 10 mètres de cette ligne de départ. Et il y a deux types de contrôles. Un premier qui s'est déroulé ce matin, celui des vélos, bien sûr. Alors, on prend des 12 décimètres, on prend des règles, on prend des balances et on vérifie tous ces vélos. Il faut qu'ils entrent dans des cadres très précis. Alors, je ne vais pas être hyper technique parce que je n'ai pas eu droit à tous les détails. Mais voilà, on vérifie les cotes des vélos, on vérifie leur poids. Ils doivent faire plus de 6,8 kg. Ça, c'est le minimum exigé par l'UCI. Et pour petite indiscrétion, et ben celui de l'équipe AG Insurance de l'équipe de Kim Lecourt par exemple fait 7,5 kg. Ça dépend des prolongateurs qui sont sur ces vélos. Et puis le deuxième contrôle très important, c'est celui des coureuses. Celui-là va se dérouler 10 minutes avant le départ. 10 minutes avant le départ, elles se présentent dans cette tente et là, et ben on contrôle leur tenue pour voir si tout est homologué, tout est aux normes. On parle des tissus, de leur résistance à l'air, du profil des casques. Alors, je me suis entretenu avec un membre du staff de Mayenne Montbard Maipai. Je vais poser la question de ces fameux soutiens-gorge rembourrés qui seraient aérodynamiques. Ça l'a fait sourire, visiblement, ce n'est pas une question.
3: Ouais, parce que l'objectif, c'est d'être le plus aérodynamique. Vous le disiez, premier départ dans moins d'une demi-heure et c'est à suivre sur votre radio ici. Quatrième étape du Tour de France Femmes. La première française, ce sera à 15h et ce sera la championne de France, Célia Lemoëlle.
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5: Un nouveau festival fait son apparition dans la Somme, Bébé Rock, organisé par l'association La Fabrique Vivante. Rendez-vous donc ce samedi 8 août près d'Albert pour une première édition qui met à l'honneur les groupes émergents de la région dans une ambiance conviviale et festive. Au programme, 10 groupes qui vont se succéder sur scène de 17h à minuit entre rock, pop, grunge, psychédélique et garage rock. Sur place, vous trouverez aussi un espace restauration, un bar, un camping, un parking pour profiter pleinement de la journée et de la soirée. C'est porté par l'asso La Fabrique Vivante, ce nouveau rendez-vous qui veut vous faire découvrir les talents locaux et créer donc un festival à taille humaine. Si vous aimez les découvertes musicales, direction le Bébé Rock ce 8 août près d'Albert. 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

0: La musique de Charles Aznavour à l'instant sur votre radio locale ici. C'était un choc hein, cette chanson. Il faut se dire qu'en 1972, à l'époque, c'était l'une vraiment des toutes premières chansons grand public en France qui a parlé d'homosexualité sans caricature. C'est vraiment une référence dans le répertoire français. L'artiste s'est inspiré de son chauffeur, qui était aussi son ami, pour écrire ce texte fort. La suite de la musique, Florent Pagny dans quelques instants.
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0: Bon mardi, ici Picardie, c'était la musique de Dire Straits.
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0: 15h tout pile à l'écoute d'ici Picardie, merci d'être avec nous. Tout de suite, les informations.
2: Il n'a jamais fait aussi chaud en France. Le mois de juillet a battu tous les records avec en moyenne 24,9 degrés relevés par Météo France, soit 4 degrés de plus que les normales de saison. Et ça continue aujourd'hui encore avec 16 départements du sud-est et du centre-est maintenus en vigilance orange canicule. La situation n'est pas meilleure dans les nappes phréatiques avec un déficit de pluie de 70%. Cette sécheresse favorise les départs de feu. Ils progressent encore dans la Drôme, à Bellegarde en Diois au sud de Die, 150 km parcourus en 24 heures. Le foyer dans un massif de pins reste difficile d'accès pour les pompiers. Par précaution, une cinquantaine d'habitants a été évacué. Après l'adoption au Parlement de la loi d'urgence agricole, ses détracteurs s'unissent, 8 ONG et le syndicat Confédération Paysanne soutiennent les recours déposés devant le Conseil constitutionnel. Ils dénoncent le retour de deux pesticides de la famille des néonicotinoïdes et le doublement des retenues d'eau, des mesures qu'ils estiment contraires à la charte de l'environnement. Garde à vue prolongée pour le chef Jean Humbert, entendu depuis hier matin et pour 24 heures supplémentaires sur les accusations de violence conjugale dénoncées par plusieurs ex-compagnes. L'ancien chef cuisinier du palace parisien, le Plaza Athénée, est visé par au moins 3 plaintes. À l'Euro de natation, la première épreuve dans la Seine n'a pas souri aux Français. Pourtant favori sur le 10 km, le meilleur tricolore Logan Fontaine a terminé 9e sur une épreuve remportée par l'Allemand Florian Welbock. Sur la route du Tour de France Femmes, le premier départ de la 4e étape a été donné il y a quelques minutes sur ce contre-la-montre sur les routes bourguignonne que l'on vous fait vivre sur ICI.
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3: Et vous suivez cette 4e étape du Tour de France Femmes sur votre radio. Ici, ça y est, les premières coureuses se sont élancées allongées sur leur vélo pour ce contre-la-montre individuel entre Gevrey-Chambertin et Dijon, en Côte d'Or. 21 km à parcourir avec une belle bosse de 2 km à mi-parcours dans les lacets de Marsanet avant le final. Ici, à Dijon, parcours difficile sous la chaleur. On a déjà 3 Françaises en course, notamment notre championne de France du contre-la-montre, Célia Lemuel de Ma Petite Entreprise. Elle vient tout juste de s'élancer avec son maillot bleu, blanc, rouge. Au total, 138 concurrentes qui partent pour le moment toutes les minutes de la leader, de la dernière à la leader du classement général. Donc on attend les favorites en fin d'après-midi et vous suivez évidemment cette 4e étape du Tour de France Femmes avec nous sur votre radio. Ici, le prochain point, c'est dans une demi-heure.
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2: Votre météo en Picardie, c'est encore du soleil partout avec quelques nuages qui arrivent sur la moitié est de la région, avec de la pluie aussi et des orages dans l'Aisne. Peut-être le Saint-Quentinois qui semble épargné d'après Météo France. Pour les températures, ça a baissé un petit peu mais ça reste chaud quand même avec 23 sur la côte, 29 à Montdidier, à Compiègne et à Amiens, 30 à Beauvais, à Saint-Quentin et à Soissons. On note aussi côté des vigilances que c'est toujours jaune pour les orages dans l'Aisne. Demain, du soleil toujours et des températures qui redescendent. Alors, on va attendre ça patiemment.
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0: Pierrot pour la musique d'ici Picardie. On enchaîne tout de suite avec trois chansons françaises à la suite. On va se faire plaisir avec la chanson d'amour Désir Désir. Laurent Voulzy et Véronique Jeannot, ça arrive dans quelques instants. On va retrouver aussi Zaz. Mais tout de suite, Francis Cabrel, La Dame de Haute-Savoie, un titre inspiré par ses séjours chez une amie de sa mère, Constance, une bibliothécaire qui avait donc un chalet en Haute-Savoie. Et le chalet est un petit peu le symbole de refuge face à la pression du showbiz.
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0: Bon après-midi à l'écoute d'ici Picardie. On retrouve tout de suite toutes nos équipes en direct du Tour de France féminin.
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3: Vous suivez la quatrième étape du Tour de France femmes avec votre radio ici en ce moment. Le contre-la-montre individuel qui fait son retour sur la grande boucle féminine entre Gevrey-Chambertin et Dijon. La première des 138 coureuses s'était lancée à 14h51 avec depuis un départ chaque minute. Et notre championne de France de la discipline, Célia Lemoelle, qui signe à l'instant et pour le moment le meilleur temps, 28 minutes 50 pour engloutir ces 21 kilomètres. Olivier Estron, vous êtes sur la moto ici de Julien Girard, vous l'avez suivi, comment vous l'avez senti notre Française ?
4: Incroyable, incroyable, 90 km/h dans la descente pour arriver à Dijon, une entrée en ville pleine balle, il n'y a pas d'autre mot. Célia qui a été toujours très à l'aise sur ce parcours, elle est sortie de Gevrey-Chambertin à 62 km/h au compteur de la moto de Julien Girard. Et on l'a vu très à l'aise dans les montées, les lacets de Marsanet à la côte. Elle a rattrapé deux concurrentes et ensuite, et voilà, elle s'est laissée descendre dans cette grande pente de 5 km qui l'amène vers la capitale des Ducs. Et donc, vous l'avez dit, elle réalise le meilleur temps. On l'a sentie très déterminée, Célia Lemoelle, qui pourtant hier disait qu'elle n'avait rien forcément à prouver sur ce contre-la-montre. Mais on a le sentiment qu'avec son maillot tricolore, aujourd'hui, elle a tout donné.
3: Merci Olivier. Avec ce, on a cette première référence hein, avec Célia Lemoelle, 28 minutes 50. Ça devient le temps de référence. Les concurrentes qui continuent de partir toutes les minutes pour ces 21 kilomètres et une belle bosse hein, de 2 kilomètres. Vous en parliez Olivier à mi-parcours dans les lacets de Marsanet. Les arrivées qui s'enchaînent ici à Dijon et les favorites, elles sont attendues en fin d'après-midi, notamment la championne du monde et d'Europe, s'il vous plaît, la Suissesse Marlène Rösser. Vous suivez toujours évidemment cette quatrième étape avec votre radio. Ici, le prochain point, ce sera dans une demi-heure et donc le meilleur temps pour le moment signé par notre Française de ma petite entreprise, championne de France du chrono, Célia Lemoelle.
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5: Face aux terribles incendies en Gironde, la solidarité s'organise aussi dans la Somme.
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5: La ville d'Abbeville, par exemple, a lancé un appel aux habitants pour venir en aide aux sinistrés. Une collecte de dons financiers est organisée à l'accueil de la mairie. Les dons sont à effectuer de préférence par chèque à l'ordre du Secours Populaire en indiquant la mention urgence incendie au dos du chèque. Les associations précisent qu'à ce stade, pour le moment, les dons financiers sont les plus utiles en fait pour répondre rapidement aux besoins des victimes et des équipes qui sont encore mobilisées hein, sur le terrain. Chaque geste compte, donc si vous souhaitez participer à cet élan de solidarité et que vous le pouvez, rendez-vous à l'accueil de la mairie d'Abbeville. Tous les détails sont sur le site internet de la ville. 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

0: Merci de votre fidélité, merci pour votre confiance. C'était la musique de Cool and the Gang à l'instant sur ICI Picardie. Et on continue avec un titre que j'adore, je l'adore, j'adore cet artiste aussi, Néné Cherry, et un morceau qu'elle a écrit en 1996 qui a été un vrai tournant dans sa carrière, Woman. Ça arrive juste après Phil Collins qui reprend un petit peu de soul music. Profitez bien.
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0: Néné Chérie, à l'instant sur votre radio locale, ici. Très bon mardi à tous.
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0: Bon après-midi, merci de votre fidélité. Il est 16h. Les infos de la rédaction.
2: D'importants moyens mobilisés dans la Drôme pour tenter de stopper le feu parti hier de Bellegarde en Diois. 4 Canadair et 2 avions Dash sont maintenant en action dans ce massif escarpé. Les flammes ont parcouru 150 hectares. Dans le Var, le feu ne progresse plus dans le massif du Gros Bessillon et l'air devient plus respirable. La préfecture annonce dès demain la levée de l'alerte pollution aux particules fines, mais le principe de précaution vaut toujours, surtout pour les plus fragiles. Des incendies attisés par les fortes chaleurs, encore 16 départements du sud-est et du centre-est en vigilance orange aujourd'hui. Des vagues de chaleur qui s'éternisent et font tomber des records le mois dernier et le plus chaud jamais enregistré en France. La barre des 40 degrés largement dépassée dans la moitié sud et une température moyenne supérieure de 4 degrés au normal de saison. Elle n'a pas survécu à ses blessures. La mère de famille gravement brûlée par son compagnon qui s'était immolé par le feu il y a 2 semaines à Lens dans le Pas-de-Calais est décédée, annonce cet après-midi du parquet de Béthune. Le nouveau-né du couple, également touché, est toujours dans un état jugé précaire. Après Édouard Philippe, un autre possible candidat à l'Élysée, Raphaël Glucksmann, se dit victime d'une opération de désinformation menée par un réseau pro-russe. En cause, un faux article dans lequel figurent des accusations visant sa compagne, la journaliste Léa Salamé. C'est une épreuve encore rare sur le Tour de France Femmes, un contre-la-montre cet après-midi en forme de première grande explication entre favorites. 21 km entre Gevrey, Chambertin et Dijon en Côte d'Or. Les départs se succèdent depuis maintenant un peu plus d'une heure.
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3: Et on la suit, cette 4e étape du Tour de France Femmes avec votre radio. Ici, les départs qui se poursuivent toutes les minutes dans ce contre-la-montre individuel. Parcours de 21 km entre Gevrey, Chambertin et Dijon en Côte d'Or. Parcours difficile avec les lacets de Marsanné à passer. C'est la Belge Sandrine Tasse qui est en tête avec un temps référence de 28 minutes et 49 secondes. Une toute petite seconde de moins que notre championne de France, Célia Lemoelle. La Française qui, juste après son arrivée, assure qu'il faudra faire la différence dans la descente sur Dijon. Elle attend le départ des favorites sur l'exercice.
4: Je pense que...
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2: Votre météo en Picardie, c'est encore du soleil partout avec quelques nuages qui arrivent sur la moitié est de la région, avec de la pluie aussi et des orages dans l'Aisne. Peut-être le Saint-Continois qui semble épargné d'après Météo France. Pour les températures, ça a baissé un petit peu, mais ça reste chaud quand même avec 23 sur la côte, 29 à Montdidier, à Compiègne et à Amiens, 30 à Beauvais, à Saint-Quentin et à Soissons. On note aussi côté des vigilances que c'est toujours jaune pour les orages dans l'Aisne. Demain, du soleil toujours et des températures qui redescendent. Alors, on va attendre ça patiemment.
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0: Bon après-midi, merci d'être avec nous. C'était la musique de Daniel Balavoine, Lipstick Polychrome, sur votre radio locale ici, et elle est place à ce que je préfère dans l'après-midi. Oui, la petite voix de notre show Picard. Bah oui, parce que pas besoin d'être grand pour avoir un avis. Actu, vie quotidienne, grand rêve, place à ces petites voix au micro de Chloé Richard, qui leur a posé une question aujourd'hui, toute simple, moi personnellement, qui me fait éternuer. C'est quoi le pollen ?
1: Au milieu des fleurs, le pollen, c'est ce qu'il y a dans les fleurs. Et aussi, les abeilles, ils viennent touiller le pollen et après, ça va faire des autres fleurs qui vont pousser. Et aussi, ça peut faire du miel.
2: C'est parfois des trucs, quand c'est l'automne, c'est dans l'air et du coup, ça fait des allergies.
3: Je crois que c'est le printemps plutôt.
2: Ouais. Ah, c'est pas dans les fleurs où ce que quand on les prend et après on souffle.
3: Les pissenlits ?
2: Ah oui, c'est le pollen, c'est le truc jaune.
3: Comment elles font les abeilles pour faire du miel ?
1: Alors, ils le prennent, ils le ramènent dans leur... dans leur ruche. Après, ils le fabriquent.
3: Et ça fait quoi, les allergies au pollen ?
2: Ah, ça fait gonfler.
4: Les yeux, ils gonflent.
1: Okay. Ça fait éternuer aussi. On a du mal à respirer, ça gratte.
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0: Michael Jackson pour la musique d'ici Picardie. On enchaîne tout de suite avec trois chansons françaises à la suite. On est parti sur la route de Memphis. On va retrouver dans quelques instants Eddie Mitchell. On va retrouver aussi une jeune artiste qu'on a découvert grâce à la Starac, qui est son titre un petit peu sur le syndrome de l'imposteur. Vous savez, ce syndrome très féminin d'ailleurs, hein, pas très masculin malheureusement. Marine dans quelques instants, mais tout de suite Maxime Le Forestier. Bon après-midi avec nous.
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0: Sur la route de Memphis et sur la route du Tour de France féminin, tout de suite en direct avec toutes nos équipes sur place.
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3: On suit toujours cette quatrième étape du Tour de France Femmes sur votre radio. Ici, ce contre-la-montre individuel de 21 km entre Gevrey-Chambertin et Dijon en Côte d'Or. Les concurrentes qui s'élancent minute par minute depuis 17h, 14h51, 70 coureuses déjà arrivées. Et vous, Olivier Estran, vous êtes sur le parcours, sur la moto ici de Julien Girard. Qu'est-ce que vous voyez ? Est-ce qu'il y a du monde là sur le parcours ?
4: Ah oui, bien sûr qu'il y a du monde, bien sûr qu'il y a du monde et d'engouement. Et c'est très familial, on voit beaucoup d'enfants. Il y a des mentions spéciales pour ce jeune homme qui est à la sortie de Gevrey-Chambertin. Tiens, cette pancarte en carton, le tour, c'est pas que pour les hommes. Et ben voilà, lui, il a tout compris à la place qu'il faut laisser aux femmes dans ce sport merveilleux du cyclisme. Voilà, on espère qu'il y aura plein d'autres messages comme ça. Il y en a d'autres, c'est Evita, plus vite que la musique. Petit clin d'œil, il y a une fresque locale de l'étape, bien sûr. Beaucoup de slogans PFP sur la route, d'encouragement pour Juliette Berthet également. Voilà, on a vu également, tiens, Casimir avec un drapeau bourguignon. Ben oui, on est en Bourgogne ici et on espère que ce sera de bon augure, pourquoi pas, pour une victoire française. Bref, plein de clins d'œil et une ambiance sympa malgré une chaleur écrasante. 35 degrés sur la moto pilotée par Julien Girard.
3: Ouais, vous le disiez, il fait très chaud, Olivier. Et avant le départ des favorites, vous parliez de notre Française Pauline Ferrand-Prévot. Eh bien, c'est la Néerlandaise Lieke Nieuwenhuizen qui a le meilleur temps, 27 minutes 34 pour engloutir ses 21 km. Notre première Française, elle pointe à la 5e place du classement. C'est notre championne de France, Célia Lemoël. Pauline Ferrand-Prévot, donc, elle s'élance à 17h10. Même équipe, hein, le Vismalise Bike, que la Néerlandaise qui a le meilleur temps. C'est une bonne nouvelle pour notre favorite. On la suit évidemment sur cette 4e étape du Tour de France Femmes avec votre radio ici. Prochain point dans une demi-heure.
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0: Merci d'écouter ici Picardie. C'était la musique de Lola Young. Alors, vous nous écoutez peut-être sur la route des vacances. Vous êtes peut-être déjà en vacances chez nous, dans notre belle région. Mais pour être sûr de passer les meilleures vacances possibles, il faut quand même tester un petit peu toutes les formules. Enfin, en tout cas, c'est ce qu'il y a de mieux pour voir ce qui nous plaît le plus. Est-ce qu'on préfère All Inclusive? Est-ce qu'on préfère Club de Vacances? Est-ce qu'on préfère le camping? Est-ce qu'on préfère être chez papy et mamie? Écoutez, Fred Ballard a envoyé, elle, ses experts en repérage pour connaître les meilleures vacances du monde.
1: Salut Gilbert, ça va? Hey, t'as changé de femme, superbe! Tu prends l'apéro, hein?
0: Alors c'est sûr que si on croit Franck Dubosc, il y a pas photo, hein. Les vacances au camping sont les plus poilantes en général. On n'attend pas Patrick pour sortir les verres, mais quand Patrick est là, ça va, na tout va. Même s'il y a quand même un endroit à fuir, hein, dans tous les campings, les sanitaires.
2: Oh bah pas besoin d'acheter du dentifrice, on a sur le rebord des lavabos. Non, il y a qu'un truc.

0: Ça, c'est un garrot le truc, c'est quoi, il y a une activité prise de sens cet après-midi, c'est quoi ça?
1: Voilà, bon, c'est vrai qu'il faut aimer vivre avec un garrot au poignet et un réveil à 7h, mais sinon c'est très très cool, hein. Et les animateurs sont tellement rigolos qu'en général, après avoir été animateur en club vacances, ils deviennent humoristes en permanence, hein. Donc peu importe l'endroit, pourvu qu'on se fende la poire.
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0: Bon mardi à tous, vous restez bien avec nous, on se retrouve dans quelques instants. Il va y avoir évidemment les infos de la rédaction, la météo, un point sur vos conditions de circulation, plein de cadeaux, bref, l'aventure et l'émerveillement continuent à l'écoute du Semi-Quartier. À tout de suite.
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0: Picardie, merci d'être avec nous. Allez, dans quelques instants, les informations de la rédaction, la météo et évidemment un point sur vos conditions de circulation. 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Vous connaissez le principe, vous vous inscrivez sur ici.fr. Et si on vous appelle demain en direct, il faudra donner le code 07 96 07 96.
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0: Bon après-midi à tous, il est tout pile 17h. Les infos avec vous, Julien Francisco. La France vient de vivre son mois de juillet le plus chaud jamais mesuré.
2: La température moyenne a atteint 24,9 degrés en moyenne, battant les précédents records de 2003 et 2006. Le mois a été aussi marqué par deux vagues de chaleur et un déficit de pluie de près de 70%. Des sols très secs, une végétation fragilisée et donc un risque d'incendie plus important. Conséquence à Conty, dans le sud de la Somme, les barbecues sont interdits autour des étangs communaux. Cécile Grévin, la maire de la commune, veut avant tout prévenir les incendies et ne pas mobiliser davantage des secours déjà fortement sollicités.
3: Le temps le permet et c'est plutôt aussi lié aux vacances. On a énormément de pratiques de pêcheurs. Donc voilà, c'est des moments conviviaux. L'association de pêche a un garde et ce week-end, il est venu en mairie lors d'une permanence. Il nous a interpellés parce qu'il était embêté. Il y avait pas mal de barbecues. On a encore des plateformes en herbe et qui pourraient faire penser à assimiler à de la paille tellement il y a de la sécheresse. Et on a encore pas mal d'espaces assez conséquents autour des étangs, au-delà des pontons de pêche. Et ça peut être des risques d'incendie et c'est pour éviter qu'une braise tombe et que ça prenne rapidement des proportions un peu plus importantes et qui amènerait, malgré l'eau à proximité, amènerait les pompiers à intervenir.
2: Cécile Grévin, la maire de Conty, a noté que l'arrêté est en vigueur jusqu'au 31 août. Les départs de feux de forêt restent sous haute surveillance en Picardie. Les restrictions sont toujours d'actualité dans la Somme. Les feux sont interdits à moins de 200 mètres des bois, de même dans l'Oise, où certaines activités agricoles et circulations sur les routes forestières non goudronnées sont également interdites. D'ailleurs, 13 pompiers de l'Oise toujours mobilisés dans le sud, engagés depuis samedi au sein du 5e détachement de renfort des feux de forêt. Ils sont désormais déployés en Corse. Aujourd'hui, 9 d'entre eux ont été héliportés pour combattre une reprise de feu dans une zone difficile d'accès. Malgré la fatigue, aucun blessé n'est à déplorer. Et le coup de vent en Picardie hier soir n'a pas fait de gros dégâts. Une cinquantaine de foyers sont toujours ce soir privés de courant à Averna, au nord d'Amiens. C'est rétabli par contre dans l'Oise-Hélène. Au plus fort des incidents, 1700 foyers se sont retrouvés sans électricité en Picardie.
0: 157 migrants secourus en Manche ce matin.
2: Le moteur de l'embarcation a pris feu à la frontière maritime entre la France et le Royaume-Uni. Les passagers se sont jetés à l'eau avant d'être récupérés par des navires français et britanniques. Aucune victime n'est à signaler. C'est l'une des plus importantes opérations de secours depuis le début des traversées de la Manche en petites embarcations. Retour à la licorne pour l'Amiens SC. Les joueurs retrouveront dès demain matin à 10h30 les terrains de l'entraînement au stade Crédit Agricole de la licorne pour leur séance matinale. Ils avaient été contraints de déménager à cause d'un problème d'arrosage de la pelouse et la qualité du gazon. Et sur le Tour de France Femmes, place au contre-la-montre individuel aujourd'hui, 21 km entre Gevrey-Chambertin et Dijon. La néerlandaise Laik Nooyen signe pour l'instant le meilleur temps provisoire. La norvégienne Sigrid Hogset défend, elle, son maillot jaune. Elle s'élancera en dernière. Nina, est-ce qu'il va faire moins chaud? Est-ce que les températures vont baisser ce soir?
0: Oui, alors surtout faites attention là aux orages, surtout dans l'Oise jusqu'en fin de journée. Météo France affiche actuellement 24 degrés en Baie-de-Somme, 27 à Abbeville, 29 à Péronne, 30 degrés à Amiens et Compiègne. Et comptez jusqu'à 31 degrés actuellement à Beauvais. La nuit sera agréable, mais au-dessus des normales de saison, on va passer en dessous des 20 degrés que très très tard dans la nuit, vers 4 heures du matin. Donc on aura le temps de bien dormir d'ici là. Demain, réveil sous un ciel voilé avec un petit peu de pluie en Baie-de-Somme. Il y aura des nuages dans le ciel, mais la bonne nouvelle, effectivement, Julien, c'est que les températures baisseront significativement avec 26 degrés pour la maximale au plus fort de la journée.
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0: Côté circulation, à 17h04, faites bien attention, la Nationale 31, la N31 est complètement coupée à hauteur de la commune de la rue Saint-Pierre dans le sens Reims vers Beauvais suite à un accident qui a mis en cause un poids lourd et une voiture. En fait, la remorque du poids lourd est couchée là sur la chaussée. Donc il y a une déviation pour les usagers. Vous quittez la route, la N31, à hauteur de la commune de Litz pour réemprunter cette même route au niveau donc de la rue Saint-Pierre. Donc vraiment, soyez prudents. Sinon, pas grand chose à vous dire. Le trafic est fluide hein, là sur les grands axes Picard. On sent que c'est les vacances. On sent vraiment que c'est les vacances. Ça roule bien dans les grandes agglomérations. Je suis devant les cartes là. Ça roule bien dans Amiens. Rien à signaler dans le centre de Beauvais. Et puis tout va bien aussi là du côté de Saint-Quentin. Pas de difficultés significatives non plus. En baie de Somme, restez prudents. La petite chose à signaler, c'est dans la gare de TGV Haute-Picardie. 40 minutes de retard sur votre TGV de 17h31 en direction de Lille-Flandre. 03 22 92 58 58. Si vous êtes témoin d'un ralentissement, vous n'hésitez pas à nous appeler. C'est Élodie qui prendra votre appel au standard.
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0: Et oui, bon après-midi à tous. Tout de suite, la musique de Jean-Louis Aubert. Tant à nouveau, ici Picardie.

0: C'était Jean-Louis Aubert sur votre radio locale ici.
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0: Mais oui, merci d'être avec nous. On est ensemble en direct jusqu'à 19h avec la musique de Pink et d'Alain Souchon dans le prochain quart d'heure. On va aussi retrouver Johan Carpédron dans quelques instants qui a testé pour nous la bibliothèque sonore d'Amiens. Et j'adore, alors vraiment j'adore parce que vous nous envoyez déjà des messages là sur le WhatsApp de la radio 03 22 92 58 58. Trop sympa, René qui nous fait un petit coucou de Flixcourt. Bonjour René. Et Myriam aussi qui nous souhaite une bonne soirée depuis Rosières en Santerre. Merci beaucoup. Merci pour vos messages et pour votre fidélité. On est ensemble donc jusqu'à 19h avec tout de suite la musique d'une jeune chanteuse qu'on vous a fait découvrir d'ailleurs sur ici Picardie. Elle s'appelle Oria. Tout de suite sur votre radio locale ici.

0: mondaine.
1: Soirée mondaine, c'était la musique d'Oria sur votre radio locale ici. Vous savez qu'on adore tester pour vous des jeux, des sorties, des restos, des activités. Et écoutez, celle-ci est solidaire, mais aussi à la portée de tous. Johan Carpédron nous fait découvrir la bibliothèque sonore.
2: La durée d'écoute de ce livre est de 8h43.
3: Eh bien, c'est dans une petite impasse à Ailly-sur-Saône que je me rends pour retrouver quelqu'un qui prête sa voix. Bonjour Jocelyne.
4: Oui, bonjour.
3: Concrètement, c'est quoi la bibliothèque sonore ?
4: C'est une bibliothèque qui est enregistrée par des bénévoles, qui peut permettre à des personnes handicapées visuellement ou autres à bénéficier de livres sonores gratuitement.
2: Mystérieusement au large de Boulogne-sur-Mer.
3: Contrairement à ce qu'on pourrait penser, vous n'avez pas de cabine d'enregistrement à sonoriser, etc. Il y a un ordinateur et un micro.
4: Oui, tout à fait. On a une application qui nous permet les enregistrements. On est tout seul derrière son micro et devant son livre, et voilà.
2: L'enquête s'annonce difficile.
4: D'abord, je vais faire une réduction de bruit.
3: On peut faire ça quand même.
4: Amplifier le volume.
3: On voit les crêtes de son, voilà, qui augmentent un tout petit peu de taille.
4: Voilà. Et après, je vais essayer, là, le tempo pour mettre un petit peu de rythme.
2: Un ancien officier du navire, la fille de Barthes plonge dans les abysses de la marine.
3: Vous le dites d'une manière très très calme, très très posée. Alors qu'on pourrait se dire, bah, ce serait bien de le jouer un peu plus.
4: Oui, mais je crois qu'il faut laisser l'auditeur faire la part des choses. J'ai pas beaucoup de dialogue, c'est beaucoup de mental. C'est plus difficile à donner un grand rythme quand il y a du dialogue avec plusieurs personnages, quoi.
3: Bon, bah j'essaye alors. Je reprends là où vous en étiez.
4: Si vous voulez.
3: Allez, très bien. Pardon. Je pensais à mon entraînement et à mon rayon de soleil. J'avais l'impression que le soleil se couchait une fois de plus, et je ne savais pas pourquoi. 6 semaines de repos m'étaient imposées. J'ai pas l'impression de vivre beaucoup l'histoire. Qu'est-ce que vous en pensez, Jocelyne ?
4: Si, attendez.
3: Je pensais à mon entraînement et à mon rayon de soleil. J'avais l'impression que le soleil se couchait. Je voulais mettre de l'attention.
4: Là, on est dans la tête du personnage, non ? C'est bien, vous avez un bon rythme de voix et vous avez une intonation correcte et claire. C'est pas mal.
3: Mais je me dis que ça doit être très très fatigant. Là, j'ai lu juste un tout petit bout.
4: C'est vrai que c'est prenant, mais c'est un petit peu comme les acteurs. Ça débite naturellement.
3: Et ben voilà, j'ai peut-être trouvé une nouvelle voix, sans jeu de mots, avec la bibliothèque sonore. C'est à Amiens. On a besoin de voix, mais aussi de bénévoles pour des tâches administratives pour que l'association continue d'exister. On laisse toutes les infos sur le site ici.fr.
1: Et tout est question d'entraînement avant de donner de son temps et surtout de sa voix pour participer à la bibliothèque sonore. Retrouvez les liens sur notre site internet ici.fr. Allez, on part en balade tout de suite avec Alain Souchon.

pour la musique d'ici Picardie. Allez, vous restez bien avec nous dans quelques instants. Le journal du Tour de France Femmes avec nos équipes sur place. Mais avant, un des plus grands succès de Michel Sardou, sorti en 1981 sur l'album Les Lacs du Connemara. Être une femme, tout de suite.

0: Quelle voix, Bill Withers pour la musique d'ici Picardie. Allez, tout de suite, le journal du Tour de France Femmes avec nos équipes en direct de cette quatrième étape en Côte d'Or, tout de suite sur place. On écoute.
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3: Et on suit cette quatrième étape du Tour de France Femmes avec votre radio ici. C'est le contre-la-montre individuel aujourd'hui entre Gevrey-Chambertin et Dijon en Côte d'Or. Et ça y est, les favorites enfin se sont toutes élancées avec notre Française Pauline Ferrand-Prévot qui est partie à 17h10 de Gevrey-Chambertin pour 21 km. Olivier Estran, vous êtes sur la moto ici de Julien Girard derrière notre Française et ça se complique pour Pauline Ferrand-Prévot.
4: Oui, malheureusement, ce n'est pas très bon. 1 minute 20 de retard au point intermédiaire, le point de bascule, le sommet de Marsannay-la-Côte. Voilà le temps défavorable pour Pauline Ferrand-Prévot qui a pourtant avalé ses 10 premiers kilomètres à 35 km/h, un petit peu plus, 35,1. Mais voilà, on l'a vu très concentré, les bras toujours sur les prolongateurs, toujours en train de chercher le meilleur point de trajectoire, à couper les virages, chercher le point de corde, elle qui est habituée aux trajectoires en VTT. Mais voilà, en VTT, il n'y a pas de contre-la-montre, donc c'est pas son exercice habituel, on va dire, à notre championne olympique. Elle est encore un peu en phase de découverte ici. Et là, on va entamer la grande descente, 5 km qui nous ramène vers Dijon. Là aussi, il va falloir se concentrer et être à fond. Peut-être qu'elle a une chance de refaire son retard. On va le savoir là dans les prochaines centaines de mètres, puisque ça y est, on aborde maintenant cette descente.
3: Et la championne de France du contre-la-montre, Célia Lemoël, qui disait que la différence pouvait aussi se faire dans la descente pour Dijon. Donc rien n'est joué. Pauline Ferrand-Prévot peut regagner un petit peu de temps, mais au temps intermédiaire, c'est Marlène Reusser, évidemment, la championne du monde, championne d'Europe du contre-la-montre, qui est en tête puisqu'elle est passée en haut des lacets de Marsannay en 15 minutes 10. C'est un temps excellent et on n'est pas étonné puisque c'était la grande favorite de cette étape. Demi Vollering, qui excelle, n'est pas loin derrière elle. On aura son temps dans quelques secondes puisqu'on continue évidemment de suivre cette quatrième étape du Tour de France Femmes avec votre radio. Ici, prochain point dans une demi-heure.
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0: À 17h32, on fait un point sur vos conditions de circulation et faites attention, il y a eu un accident sur la N31 sens Reims-Beauvais qui a impliqué un poids lourd, accident grave vu que la circulation est totalement interrompue à la hauteur de la sortie de la commune de Litz. Les secours sont sur place, donc évitez le secteur pour faciliter leur passage et leur travail. Vous pouvez réemprunter la N31 au niveau de la rue Saint-Pierre. Sinon, sur les grands axes, la circulation reste plutôt agréable. Dans cette période de vacances, ça roule bien sur la A1, ça roule bien sur la A16. En ville aussi, ça roule sans difficulté, tout est fluide à Amiens. Rien à signaler non plus dans le centre de Beauvais. Tout va bien aussi sur le littoral. Vous n'hésitez pas à nous appeler 03 22 92 58 58.
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0: Et tout de suite, la musique de Freddie Mercury sur Ici Picardie.

0: Ici Picardie, merci pour votre confiance. C'était Freddie Mercury et tout de suite le programme télé avec Johan Rock. Et aujourd'hui, Johan, vous nous emmenez dans les coulisses du magazine Fréquence Star qui, après une longue pause, est de retour sur la TNT.
1: C'est une émission emblématique des années 90. Diffusée à l'époque sur M6, elle a fait son retour en septembre dernier sur W9. Et désormais, c'est Éric Jean-Jean qui l'anime. Ah, je crois qu'on sonne à la porte.
2: Hello.
3: Jeanne Masse dans ma maison.
2: Comment tu vas ?
3: Je suis trop content de t'avoir. Mesdames, messieurs, Jeanne Masse est à la maison. Vas-y, passe devant, Jeanne.
1: Pour cette nouvelle version de Fréquence Star, la production a conservé les fondamentaux du programme. Un entretien en tête-à-tête mené dans une ambiance intimiste, prompte à recueillir les confidences des artistes. Une atmosphère dans l'esprit de celle insufflée à l'époque par Laurent Boyer, dont s'est inspiré son successeur, Éric Jean-Jean.
4: J'ai beaucoup parlé avec lui avant de commencer le programme. Lui, il avait un truc très intello autour de la philo, de la psycho, etc. Moi, je suis plutôt dans viens à la maison, on va boire un café, on va discuter, puis on va se raconter nos vies les yeux dans les yeux, tu vois. C'est pas tout à fait la même chose, mais ouais, l'idée, c'est de faire accoucher les gens, ouais. Ce qui reste fondamentalement la même chose, c'est que c'est un homme, moi en l'occurrence, qui rencontre un artiste pendant une heure et qui lui pose des questions avec un gros retour sur qui il est et son enfance, quoi.
1: Du Fréquence Star d'il y a 30 ans, on se souvient des émissions réalisées en extérieur. Le Massif Central avec Jean-Louis Murat ou bien Los Angeles en compagnie de David Hallyday. La nouveauté désormais, c'est que le programme est tourné dans l'appartement parisien de l'animateur, dont le salon fait office de studio télé.
5: Donc l'équipe télé débarque chez moi à 8h du matin, ils démontent tout et ils mettent les deux fauteuils Fréquence Star qui sont pour le coup pas mon mobilier à moi, et il y a des trucs pour éclairer partout, etc. Et une salle de maquillage dans ma chambre, hein, pour info. À force, je vais leur demander de me refaire la peinture, c'est une bonne idée, Johan.
1: Un peu de ménage quand même avant le tournage.
5: Oui, alors non, ça c'est un deal, c'est mon amoureuse qui a dit ok, ils viennent à la maison, ok, c'est cadeau. En revanche, il y a 2 heures de ménage que
1: avant ou après.
5: Mais c'est après. Quel salaud. Non, en fait, quand je m'en vais, il y a encore l'équipe de tournage. Et quand je reviens le soir, ils ont tout remis. Donc en fait, c'est très bizarre. J'ai l'impression que c'est un peu irréel la manière dont ça se passe.
1: Pour cette saison retour, le casting des invités mixe habilement nouvelle génération et valeurs sûres. De Julien Libre, ex-candidat de la Starac, à Chantal Goya, en passant par Pascal Obispo, Jeanne Masse ou Sébastien Tellier, le spectre musical couvert est on ne peut plus éclectique. En attendant que l'émission revienne à la rentrée sur W9, tous les épisodes de ce Fréquence Star Nouvelle Génération sont à voir sur la plateforme M6+.
0: Ça c'est donc sur la plateforme M6+, mais sur M6 ce soir. J'adore ce petit chuchotement. Direction le Pays Basque ce soir, une terre entre océan et montagne qui séduit toujours plus de visiteurs. De Biarritz à Saint-Jean-Pied-de-Port, Zone Interdite va explorer donc les trésors de cette région, cette tradition et les défis surtout qui sont liés à une fréquentation touristique toujours plus importante. Donc Zone Interdite, c'est à 21h15 ce soir sur M6. Et puis sinon, il y a du théâtre ce soir sur France 2.
6: Votre producteur m'assure que vous vous êtes mis au régime sec tant que durera le tournage du film.
7: Je ne bois plus que des jus de légumes.
6: Ah.
7: Complètement beurré, une fois de plus.
8: Une Lily peut en cacher une autre.
6: Je suis Déborah.
7: Déborah.
6: La sœur de Lily. J'aurais besoin d'un petit godet, moi.
7: Vous allez prendre la place de Lily et vous faire passer pour elle.
6: Lily.
7: Et onduler, mon Dieu, onduler. Onduler de la croupe.
0: Plongée dans le Hollywood des années 30 avec Michel Bernier et Francis Perrin, entre une star capricieuse et sa sœur jumelle au caractère opposé, Lily et Lily, jouée par la mythique Jacqueline Maillan dans les années 80, est une pièce de théâtre qui mêle humour, quiproquo et secret bien gardé, vous l'avez compris, à la bande-annonce, et c'est à 21h10 sur France 2. 17h40 tout pile. Allez, c'est l'heure de jouer au jeu de la carte postale. Vous connaissez le principe. Un auditeur nous envoie une carte postale. À vous de retrouver d'où elle a été écrite. À la clé aujourd'hui, un magnifique livre consacré à Norma Jean Baker, évidemment beaucoup plus connue sous le nom de Marilyn Monroe. L'iconique Marilyn Monroe, c'est le titre de ce livre, un livre de photos de Bruno Bernard, la photo de sa robe blanche soulevée, vous savez, au-dessus d'une grille de métro dans le film 7 ans de réflexion. Et bien, c'est une photo de lui, de Bruno Bernard qui était un ami proche de la star Hollywood. hollywoodienne. C'est donc un livre d'art pour mieux comprendre la femme qui, à mon avis, pour moi, le mot glamour, pour qui le mot glamour a été inventé. Et évidemment, j'ajoute à ça 4 paires de lunettes pour l'éclipse solaire de mercredi prochain. Donc, pour recevoir ce très beau livre, il faut deviner donc d'où a été envoyée la carte postale de Nicole. Nicole nous écrit « Bonjour, ici Picardie, je suis voisine de votre radio que j'aime écouter en faisant à manger. Et oui, j'habite au nord d'Amiens, dans une bourgade considérée comme la porte d'entrée des ortillonnages. Je me balade tous les jours avec mon chien au bord de la Somme, où la nature est reine. La commune a un blason chargé d'histoire, inspiré des armoiries des anciens seigneurs de la commune. Il est devenu le symbole officiel de la ville qu'en 1970. Bravo pour vos programmes et votre bonne humeur. Gros bisous, Nicole. » Merci Nicole. Alors d'où nous écrit Nicole? 03 22 92 58 58. Appelez-nous dès maintenant pour gagner donc ce sublime livre consacré à Marilyn Monroe et vos 4 paires de lunettes pour observer en toute sécurité l'éclipse de mercredi prochain. À vous de jouer.
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0: Le petit pêcheur Manon Lisa, ça, c'est la suite de la musique tout de suite sur Ici Picardie. Salut.

0: La musique de Stevie Wonder sur votre radio locale ici.
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0: Et j'ai le plaisir d'accueillir Hervé. Bonjour Hervé.
2: Oui, bonjour. Bonjour.
0: Ici Picardie. Ici Picardie, c'est ça. Vous êtes sur la bonne radio, Hervé. Si je vous dis...
2: Ah oui, bien sûr.
0: Pompidou. Ah oui. Ah non, on a changé ici. Pompidou, ça vous parle, Hervé, ou pas?
2: Non.
0: Pompidou. Non, ça vous parle pas?
2: Ah, Marilyn Monroe.
0: Ah bah oui, voilà, quand même, c'est le cadeau du jour.
2: Et voilà, ben oui, bien sûr, oui.
0: Très beau livre de Marilyn Monroe, très beau livre de photos et de témoignages, et 4 paires de lunettes pour observer en toute sécurité l'éclipse de mercredi prochain. Et si vous avez deviné, d'où nous écrivait notre auditrice? D'où elle nous écrivait?
2: De Rivry.
0: Eh oui, bravo, félicitations. Vous, vous nous appelez d'où? Mais vous êtes en voiture, là, dites-moi, Hervé.
2: Oui, alors j'ai Bluetooth, rassurez-vous. Là, je reviens d'Amiens, là, je rentre sur un bus, je suis bientôt chez moi. Mmh. Donc, je suis à Billois, et donc là, je suis en voiture. Non, mais il n'y a que le Bluetooth, et puis...
0: Soyez prudent, voilà. Quand même, hein. Normalement, on n'appelle pas en conduisant, hein. On s'arrête sur le bas-côté.
2: Oui, mon Bluetooth, c'est bon, ça va, ça y est, je suis à Billois, je suis à 1 km, je suis à la maison.
0: Donc, bon, voilà. Super. Qu'est-ce que vous avez prévu rapidement pour aller voir l'éclipse la semaine prochaine? Dites-moi tout.
2: Ah mais je serai sur Formaon.
0: Très bonne idée.
2: Passer vers voilà donc comme je suis sur Formaon donc je vais aller voir ça là au bord de mer. Non c'est prévu.
0: Super.
2: 20h15 donc voilà donc ça sera prévu. Je verrai ça Formaon.
0: Venez vite chercher vos lunettes pour bien regarder l'éclipse à Formaon mercredi prochain.
2: Oui, je vais faire. Si je peux pas passer, j'enverrai mon frangin. Donc, comme je sais, je le vois dans.
0: Envoyez qui vous voulez. Elles sont au chaud. Vous inquiétez pas. Allez, je vous souhaite une bonne soirée, Hervé.
2: Voilà, mais merci vous aussi.
0: Et merci d'écouter ici Picardie.
2: Voilà, donc, mais merci bien.
0: À bientôt, au revoir.

0: Basile de Michel sur votre radio locale. Vous bougez pas, toute l'actu locale et l'infotrafic, ça arrive juste après le tout nouveau titre de Zazie. A tout de suite.
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0: Peu importe, c'était le tout nouveau titre des Asies.
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0: Bon début de soirée, il est tout pile 18h. Les infos avec vous, Julien Francisco. La sécheresse frappe de plein fouet les cultures dans la Somme.
2: Et juillet 2026 restera comme un mois historique. Jamais les sols n'avaient été aussi secs depuis le début des relevés de Météo France. À Amiens, seulement 0,4 mm de pluie enregistrée en un mois, un déficit record qui inquiète les agriculteurs. La préfecture de la Somme a lancé des expertises dans les exploitations touchées pour mesurer l'ampleur des dégâts. Face à la sécheresse, il faut revoir la gestion de l'eau, estime Édouard Brunet, l'agriculteur de Cailleux-sur-Mer et responsable national des jeunes agriculteurs, appelle à adapter les usages de la ressource.
3: On a les boules, alors c'est toujours quand on est dans le dur qu'on se dit il nous faudrait des outils pour stocker de l'eau, des outils pour irriguer. On est à 1,5 km de l'embouchure de la Somme, on voit des millions de mètres cubes d'eau partir à la mer tous les ans. Est-ce que collectivement on n'arriverait pas à se dire tiens, est-ce qu'il serait judicieux de stocker un petit peu de l'eau, que ce soit pour les cultures, que ce soit aussi pour tout ce qui est cours d'eau. Je passais hier en tracteur entre Saint-Valery et Noyelle, on voit une grande partie de mare, de bassin asséchée avec des milliers de poissons mort. Est-ce que ce soit pour la biodiversité et pour pouvoir indirectement manger demain, il serait pas judicieux qu'on stocke un petit peu d'eau et qu'on puisse justement arroser une partie des cultures, que ce soit des cultures industrielles comme des maraîchers, comme des arboriculteurs, pour pouvoir avoir notre souveraineté alimentaire demandée par nos politiques, pour pouvoir produire une alimentation de qualité et en quantité pour les citoyens.
2: Édouard Brunet, le président des jeunes agriculteurs de la Somme, sera notre invité demain matin à 7h45 pour faire le point. Et dans ce contexte de forte chaleur, un incendie s'est déclaré cet après-midi à Courcelles-sur-Moyencourt, au sud-ouest d'Amiens. Le feu de chaume a ravagé environ 2 hectares. Les pompiers sont rapidement intervenus pour maîtriser les flammes. Les départs de feu restent sous haute surveillance. En Picardie, les autorités maintiennent leurs mesures de prévention. Dans la Somme, les feux restent interdits à moins de 200 mètres des bois et des espaces naturels. Dans l'Oise, certaines activités agricoles à risque sont également limitées. À l'échelle nationale, depuis le début de la saison des feux, 402 personnes ont été interpellées pour des mises à feu volontaires ou liées à des imprudences. Et le coup de vent d'hier soir en Picardie a finalement fait peu de dégâts. Une cinquantaine de foyers restent toutefois privés d'électricité ce soir à Avernat, au nord d'Amiens. Dans l'Oise, Hélène, le courant a été rétabli partout. Au plus fort des perturbations, près de 1700 foyers picards avaient été touchés par des coupures d'électricité. 173 migrants ont été sauvés après l'incendie du moteur de leur embarcation au large de la frontière maritime entre la France et le Royaume-Uni ce matin. Pris de panique, plusieurs passagers se sont jetés à l'eau avant d'être récupérés par des navires français et britanniques. Aucune victime n'est à déplorer. Il s'agit de l'une des plus importantes opérations de sauvetage depuis le début des traversées de la Manche en petites embarcations.
0: Après 12 ans d'absence, Friville Plage fait son grand retour.
2: Depuis lundi et jusqu'au 22 août, la commune de la Somme retrouve ses animations estivales pour les familles. Au programme chaque après-midi, concerts, jeux gonflables, défis sportifs et initiation à l'athlétisme, le tout gratuitement de 14h à 19h. Une parenthèse festive, petit pour petits et grands, relancée par la mairie pour le plus grand bonheur des habitants.
4: J'ai connu les premières éditions de Friville Plage sur la place de la mairie qui m'avaient énormément plu. Maman aussi, deux enfants, très contente que ça revienne cette année avec la nouvelle municipalité.
5: On fait un peu tout partout, en fait, on va dire. Moi, je fais Cailleux Plage aussi, qui est pas mal. Mais là, on est à côté. Et puis, comme il y avait un concours, je sais pas quoi, qu'ils avaient dit de football, bon, bah, du coup, les miennes, ils voulaient venir. Donc, puis on revient vendredi et on revient dimanche.
6: Pourquoi venir ici plutôt qu'à la plage? Parce que bon, en fait, c'est plus petit, c'est plus convivial et puis ça fait moins loin qu'aller à la plage. Il n'y a pas de galets, il n'y a pas tout ça, donc voilà.
7: L'autre fois, en fait, j'avais été à la mer et j'avais mes brassards avec mes deux cousines et en fait, il y avait un trou et du coup, je suis tombée dedans.
0: Et ça va, t'as pas eu peur?
7: Si, un peu.
0: Et donc, c'est pour ça que tu préfères venir ici?
7: Ouais.
2: Friville Plage s'est ouvert à tous avec des animations à partir de 3 ans jusqu'au 22 août.
0: Et retour à la licorne pour l'Amiens SC.
2: Les Amiennois vont retrouver demain matin à 10h30 les terrains d'entraînement du stade de la licorne. Le groupe avait dû quitter temporairement ses installations en raison de problèmes liés au système d'arrosage et à l'état de la pelouse. Après plusieurs semaines de délocalisation, les joueurs de l'Amiens SC peuvent donc reprendre leurs habitudes avant le déplacement vendredi soir à Fleury lors de la première journée de Ligue 3. C'est à vivre sur ICI Picardie. Et sur le Tour de France Femmes, le contre-la-montre individuel touche à sa fin. Toutes les favorites se sont élancées sur les 21 km entre Gevrey, Chambertin et Dijon en Côte d'Or. Pour l'instant, c'est la Suisse Marlène Rösser qui signe le meilleur chrono. La Norvégienne Sigrid Hogset est toujours en jaune. Le classement final de cette étape est attendu dans les prochaines minutes. Nina, espérons que les températures chutent un petit peu ce soir.
8: Ce soir non, mais demain oui. Pour le moment, prudence là avec les orages qui concernent toujours une partie de l'Oise dans cette fin de journée. Actuellement, le mercure affiche 24 degrés en Baie-de-Somme, 27 à Abbeville, 29 à Péronne, 30 degrés à Amiens et à Compiègne et aussi toujours 31 degrés à Beauvais. Alors la nuit s'annonce plutôt agréable. Les températures auront un petit peu du mal à redescendre. Demain, le réveil se fera sous un ciel souvent voilé, avec même quelques petites gouttes possibles en Baie-de-Somme. Des nuages sont à prévoir donc toute la journée, mais la bonne nouvelle, demain, donc, c'est une nette baisse des températures. Il ne fera pas plus de 26 degrés au meilleur de l'après-midi.
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8: Et côté circulation, faites attention, hein, y a eu un accident sur la N31 sens Reims-Beauvais qui implique un point lourd. Pardon. La circulation donc est toujours totalement interrompue à la hauteur de la sortie de la commune de Litz. Et donc vous pouvez réemprunter la N31 qu'au niveau de la rue Saint-Pierre. Sinon, trafic fluide sur l'ensemble des grands axes de la région. Même constat vraiment là dans les principales agglomérations. La circulation est vraiment particulièrement calme pour un mardi soir à Amiens. Aucun problème à signaler, aucun ralentissement non plus notable. En Baie-de-Somme, 03 22 92 58 58, c'est le numéro qu'il faut composer si vous êtes témoin de quoi que ce soit sur la route.
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8: La musique de Supertramp tout de suite sur ICI Picardie.

0: Give a little bit. C'était super Tramp.
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0: Mais oui, bienvenue si vous venez de nous rejoindre. Merci d'être avec nous. Vous restez bien avec nous parce que dans quelques instants, j'aurai le plaisir d'être avec les chefs de chœur de la compagnie belge Méli Mélo qui se produira jeudi prochain. Jeudi, là, dans deux jours, jeudi après-midi, au château de Rambure pour un extrait inédit de leur nouveau spectacle. Anne-Sophie Talbot et Geneviève Lallois nous feront découvrir leur univers et nous raconteront le travail d'une chorale amateur de dizaines de passionnés. Mais tout de suite, la musique de Vita sur votre radio locale ici.

0: 18h14, bon début de soirée, merci d'être avec nous. C'était la musique de Vita et je vous propose tout de suite de partir en direction du château fort de Rambure. Classé monument historique dès 1840, ce joyau de l'architecture militaire du 15e siècle témoigne de plus de 6 siècles d'histoire. Alors évidemment, vous pouvez aller visiter le château, je vous le conseille, mais je vous conseille surtout d'y aller ce jeudi, parce que jeudi après-midi, en plus d'aller voir le château, vous pourrez assister au concert de l'ensemble vocal Mélie Mélo. Bonjour Marie-Sophie Talbot.
1: Alors bonjour, ici c'est Geneviève Lalois.
0: Et bon... j'allais dire bonjour aux deux. Voilà, et bonjour voilà. Geneviève. Vous êtes les deux chefs de chœur de cette formation musicale donc qui se produira jeudi prochain, jeudi après-midi au château. Vous allez faire en fait un extrait de votre nouveau spectacle, c'est bien ça?
1: Oui, un extrait de Préavis de rêve général, qui est le titre de notre nouveau spectacle.
0: Alors est-ce que en trois mots, vous pouvez un petit peu nous résumer, vous présenter aux auditeurs d'ici Picardie?
1: Vas-y. Alors nous sommes un ensemble vocal d'une bonne trentaine de choristes, mixte. Nous venons de Belgique. C'est un chœur qui a comme particularité de proposer une série de chants qui ont été composés intégralement par une petite équipe et principalement par nous deux, mais par d'autres personnes également au niveau des paroles.
2: Écriture, composition, scénographie, mise en scène.
1: Voilà, parce que c'est aussi un chœur qui chante, mais un chœur en mouvement. Et donc nous avons d'ailleurs eu le plaisir, il y a déjà quelques années, de vivre des festivals en France où nous avons pu rencontrer d'autres chœurs français qui avaient des chansons qui bougent. Et donc ça nous a fort inspirés et c'est la raison pour laquelle tous les chants sont mis en espace.
2: Et ça fait 36 ans qu'on existe.
0: 36 ans. Alors du coup, vous serez combien jeudi après-midi? Alors c'est à quelle heure jeudi?
1: Le concert. C'est à 15h30.
0: 15h30, très bien.
1: À l'extérieur, dans la cour ou dans le jardin.
2: Voilà, devant le château.
1: Devant le château.
0: Et là, vous serez combien du coup? Vous serez au complet?
1: Une trentaine.
2: Petite trentaine.
1: Quatre personnes qui ne seront pas là, mais une petite trentaine.
0: Et est-ce que vous pouvez nous raconter un petit peu en quoi consiste le rôle de chef de chœur? Moi, ça m'intéresse de savoir.
1: Ah ben là, il est ultra complet parce que on est à la composition, à l'écriture, à l'imagination des spectacles, on est à la direction du chœur, direction artistique. Moi, je m'occupe principalement des arrangements musicaux puisque j'accompagne souvent le chœur avec d'autres musiciens. Et Geneviève, elle co-dirige, elle compose, je compose.
0: Ah oui, vous faites tout, en fait.
1: Je co-dirige le groupe également, puisque c'est un groupe d'adultes d'âges différents, de niveaux musicaux différents, de voix, de corps différents. Et donc, nous avons ce projet-là tous ensemble que nous donc co-dirigeons. Et en même temps, c'est un projet très collaboratif, parce que finalement, tout le monde met la main à la pâte. C'est très convivial, parce que finalement, c'est aussi un projet d'amitié et de... sous l'artistique, voilà. On a vraiment du plaisir à composer. Moi, je suis musicienne vraiment à part entière dans la vie, mais il y en a d'autres. Voilà, Geneviève, elle a plusieurs casquettes. Elle est aussi chanteuse et compositrice de chansons.
0: D'accord. Et ce sera voilà, quel style de musique pour qu'on ait une petite idée?
1: Alors là, c'est vraiment très varié. Ça va, je dirais, de la musique du monde à la musique avec un soupçon de classique. Il y a la musique du monde, il y a un peu un soupçon de jazz, comme moi je fais beaucoup de jazz, il y a du folk, et parfois des chansons. Alors il y a quelques chansons en anglais, mais les principales sont écrites en français. Et donc,
2: toutes des compositions inédites qui ont pris naissance, notamment ici... dans la région autour d'Isangremer, la région du nord de la Normandie, où nous venons chaque année pendant une semaine pour vraiment avoir une résidence collective pour travailler à la fois les chants, à la fois les mouvements,
1: la mise en place, la mise en espace.
0: D'accord.
1: La scénographie. Bon,
0: c'est parfait, c'est complet et c'est à voir donc jeudi à 15h30 au château fort de Rambure. Merci beaucoup Marie-Sophie, merci beaucoup Geneviève. J'étais ravie de vous avoir toutes les deux en même temps.
1: Merci beaucoup.
0: À l'unisson. Et rendez-vous jeudi. Allez, tout de suite, une de mes artistes préférées, Tina Turner, ici Picardie.

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1: Pascal Obispo pour la musique d'ici Picardie. Vous bougez pas, dans moins de 3 minutes, le journal du Tour avec toutes nos équipes en direct du Tour de France Femmes.
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1: 18h29 tout pile.
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1: On fait un point sur vos conditions de circulation. Je vous rappelle qu'il y a eu un accident cet après-midi. Un accident sur la N31 sens Reims-Beauvais et la circulation est toujours totalement interrompue au niveau de la sortie de la commune de Litz. Vous pouvez reprendre la N31 qu'au niveau de la rue Saint-Pierre. Sinon, sur les routes de la région, écoutez, la circulation reste très très fluide. Les grands axes ne connaissent absolument aucune difficulté. Je suis en train de regarder ma petite carte en ville. Aucun point de blocage non plus à signaler. Ça circule bien du côté d'Amiens. Tout est ok aussi dans le centre de Beauvais. Rien à signaler non plus du côté de Saint-Quentin. Et puis même constat, en baie de Somme, tout roule très très bien. Si vous prenez la route ce soir, vous devriez profiter franchement d'un trajet sans mauvaise surprise. Donc, à part pour le moment, toujours sur la N31. Et on retrouve tout de suite toutes nos équipes en direct du Tour de France Femmes pour le journal du Tour.
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9: Bonsoir à tous, c'est le journal du Tour de France Femmes avec à la une un nombre ce soir, 133, soit le nombre de secondes de retard de Pauline Ferrand-Prévot, française tenante du titre sur ce Tour de France. 133 secondes de retard sur la vainqueur du jour de la Suissesse, pardon, Marlène Réusseur, 2 minutes 13 concédées sur les 21 km du contre-la-montre entre Gevrey-Chambertin et Dijon. Pauline Ferrand-Prévot qui avait promis qu'elle s'était bien préparée mais n'avait pas couru de contre-la-montre officiel depuis 5 ans et qui, si elle est sans doute déçue de cette performance, l'a bien masquée à son arrivée.
10: Sincèrement, je savais pas à quoi m'attendre, donc je peux pas être déçue. Après voilà, j'ai donné le meilleur de moi-même, c'était pas assez. Mais voilà, je suis fière de m'être battue comme je me suis battue aujourd'hui, parce que j'ai tout donné. J'ai pas d'excuses, j'étais simplement moins forte et voilà, maintenant il va falloir aller essayer de grappiller quelques secondes, quelques minutes, donc ça va être un beau challenge.
9: Et oui, effectivement, Pauline Ferrand-Prévot qui pointe à 2 minutes 13 de Marlène Réusseur, la nouvelle maillot jaune. La Norvégienne Oxet, en effet, n'a pas su le conserver. Pauline Ferrand-Prévot à 1 minute 59 derrière sa rivale, la néerlandaise Demi Vollering, troisième du contre-la-montre aujourd'hui. Pauline Ferrand-Prévot qui a en fait perdu du temps sur toutes les favorites, ou presque. Est-ce que c'est fini pour elle? Réponse du consultant vélo de Radio France, l'ancien professionnel et maillot jaune sur le Tour de France, Jean-François Bernard.
11: Non, je pense qu'aujourd'hui on a vécu une étape où on attendait de savoir où on était Pauline en Prévost par rapport à Demi Vollering, mais on le sait. Elle a plus de 2 minutes ce soir, donc ça va être très très compliqué, mais merde. Faut garder espoir, hein. Demain il y a une étape qui est très compliquée dans le Beaujolais, c'est une classique. Et ensuite on aura le Mont Ventoux, c'est un enchaînement de 2 jours où elle a peut-être la possibilité de renverser la situation. De toute façon, elle n'a pas le choix. Faut passer à l'attaque. Quand, comment? Elle va certainement réfléchir ce soir avec son équipe, avec ses coéquipières aussi, parce que faudra que ce soit un travail d'équipe. Et puis on verra. Je pense que ça reste haletant, on va dire, jusque encore dans les 48 heures, il va se passer des choses.
9: Jean-François Bernard, effectivement sur la déception pour Pauline Ferrand-Prévot, mais encore de l'espoir, et il faut voir le verre tricolore à moitié plein après ce contre-la-montre et observer la très bonne performance de la Bretonne Cédrine Kerbaol, 54 secondes seulement de concédé sur les 21 kilomètres du contre-la-montre, et résultat, une troisième place au classement général à l'issue de cette étape.
0: Un chrono bien réalisé, il y avait mon entraîneur dans la voiture derrière et il était très très positif dès le début du chrono. Ça m'a vraiment motivée, le public sur le bord des routes aussi, ça m'a vraiment motivée. Et puis j'ai jamais cessé d'y croire et le but c'était d'aller chercher le kilomètre de plus chaque dizaine de secondes du parcours. Voilà, le tour c'est mon objectif cette année vraiment et de mauvaises jambes ça aurait vraiment été la déception. Donc voilà, on a vraiment préparé ce chrono et ce tour aussi, donc non, c'est satisfaisant.
9: Cédrine Kerbaol, Jean-François Bernard, Pauline Ferrand-Prévot, que vous avez donc pu entendre alors que l'arrivée s'est jugée il y a à peu près une demi-heure, grâce à toutes les équipes d'ici mobilisées sur la ligne d'arrivée à Dijon, ici partenaire du Tour de France Femmes. On vous le rappelle, je vous récapitule donc les maillots distinctifs pour que vous puissiez suivre l'étape de demain à votre aise. En jaune, la championne du monde du contre-la-montre, Marlène Reusser, la Suissesse, juste derrière elle, à 14 secondes d'Emmy Vollering, et donc sur la troisième place du podium, la Française de l'équipe IF Education Oatly, Cédrine Kerbaol. Paula Blasi, l'Espagnole, portera demain le maillot de meilleure jeune. La montagne toujours sur les épaules de Puck.

0: Peters, le maillot à pois, et puis le maillot vert porté évidemment par Lorena Vibes qui a remporté les deux premières étapes. Demain, est-ce qu'on va se reposer pour autant après ce contre-la-montre? Évidemment que non. Plus vite, plus haut, plus fort. La devise olympique pourrait clairement s'appliquer à ce Tour de France femmes. Demain, 140 km entre Mâcon et Belleville en Beaujolais. Très vallonné. Marion Rousse, la directrice du Tour.
1: Il n'y aura pas un mètre de plat, pratiquement 3000 mètres de dénivelé positif. Et puis surtout, on a ce fameux Mont-Bruit. C'est une ascension qui sera située à moins de 10 km de l'arrivée. C'est 3 km à pratiquement 8% de moyenne. Et le placement en bas sera hyper important parce que la route est vraiment pas large. Au sommet, ça sera une descente pour rallier l'arrivée et qui sera également très difficile à gérer.
0: Le Mont-Bruit peut-être pour creuser des écarts encore au général ou les réduire pour Pauline Ferrand-Prévot après les 2 minutes 13 qu'on cédé aujourd'hui. On suivra ça demain, toute l'après-midi, évidemment, ici, radio partenaire du Tour. Alors, bonne soirée et à demain.
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4: Ici Picardie, la radio officielle du Tour de France Femmes, tous les jours, tous les après-midi, en direct avec nos équipes sur place. Tout de suite, France Gall débranche et derrière on retrouve notre chronique quotidienne autour des objets d'une bataille à l'occasion des 110 ans de la bataille de la Somme. A tout de suite.

0: Des branches, c'était France Gall sur ici Picardie. Et vous le savez, à l'occasion du 110e anniversaire de la bataille de la Somme, ici Picardie vous propose tout l'été les objets d'une bataille. Rendez-vous inspiré de l'exposition La Somme, les objets d'une bataille, histoire de vie, à voir jusqu'au 6 décembre prochain à l'Historial de Péronne. Donc chaque jour, en fait, on vous présente, vous pouvez découvrir un nouvel objet, un objet différent de cette bataille, des objets qui racontent le quotidien, que ce soit dans les tranchées ou dans les familles. Et aujourd'hui, nous sommes avec Caroline Fontaine, directrice du Centre de Recherche de l'Historial de Péronne. Bonjour Caroline.
1: Bonjour.
0: L'objet du jour, c'est la plaque funéraire de Marius Béziot.
1: C'est un objet d'une grande banalité que l'on rencontre dans tous les cimetières. Une plaque funéraire en pierre, conservée à l'Historial de la Grande Guerre, avec en son centre le portrait émaillé d'un jeune homme. Le texte, laconique et froid, indique « Béziot Marius, 11 février 1895, Marseille, tué le 1er juillet 1916 à Herbécourt. » À partir de ces quelques indications, on peut en apprendre beaucoup sur Marius. Mais là, le tragique de sa mort à l'âge de 20 ans est maintenant renforcé par le tragique de sa courte existence. Troisième fils d'une famille extrêmement pauvre, orphelin à l'âge de 8 ans, il est placé en maison de correction à Marseille pour vagabondage à 13 ans. Maison dont il s'évade à 17 ans pour une cavale de 42 jours. Repris, il est incarcéré en colonie pénitentiaire où il restera jusqu'à ce qu'il devance l'appel pour partir à la guerre. Et nous connaissons la suite un an et demi après. Marius est l'un des 443 000 morts ou disparus, toutes armées confondues, tombés entre le 1er juillet et novembre 1916. Il est mort le premier jour de l'offensive, une des journées les plus sanglantes de la bataille, la plus meurtrière de toute la Grande Guerre, la bataille de la Somme. En cherchant encore, on découvre qu'une plaque mémorielle indiquant « À notre frère, Marius Béziot, mort pour la France le 1er juillet 1916, est accrochée dans la chapelle du souvenir de Rancourt. Grâce à elle, nous connaissons l'attachement, invisible jusque-là, des deux frères à leur cadet disparu. Marius est enterré au cimetière de Dompierre-Bécancour. »
0: Et rendez-vous sur ici.fr ou sur l'application Radio France pour voir la photo donc de cette plaque funéraire. Et puis évidemment, je vous recommande d'aller voir tous ces objets en vrai à l'Historial de Péronne pour cette exposition. La Somme, les objets d'une bataille, histoire de vie, donc à voir jusqu'au 6 décembre prochain. La suite, tout de suite, George Michael.

0: One More Try, c'était George Michael.
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0: Et on vous a sélectionné les meilleures cartes blanches de Karen Ponte au micro de Valentine Costa. Écoutez, aujourd'hui, Karen a testé un brunch.
2: Oh, je sens qu'elle va me donner faim. Karen Ponte, romancière picarde, c'est le moment, comme chaque matin, de s'éparpiller. Bonjour Karen.
3: Bonjour, oui, en même temps, il est l'heure. Hein. On peut.
2: Vous auriez pu amener le petit déjeuner.
3: C'est vrai, j'aurais pu amener des croissants. Ouais. Tout à fait, je le ferai demain. Alors en fait, j'ai envie de vous parler de quelque chose qui se développe pas mal ces derniers temps, le brunch.
2: Ouais.
3: Alors ce mot, c'est la contraction de breakfast, petit déjeuner, et de lunch, déjeuner. Vous avouerez ce bel accent anglais qui est le mien.
2: Mais c'est dingue, j'ai appris un vrai truc.
3: Eh ben, ce qui consiste en fait à retarder l'heure de l'un et d'avancer l'heure de l'autre pour combiner les deux en mangeant à la fois du salé et du sucré. Normalement, on prend pas de vrais plats comme un déjeuner classique, mais on mange des œufs avec du bacon, du pain avec toutes sortes de choses qu'on peut mettre dessus, éventuellement du saumon, des fruits, des viennoiseries. Bref, ouais. Le bonheur. Et dimanche dernier, j'ai testé sur Longo un restaurant qui propose un brunch tous les week-ends, Mamat. La formule est simple, buffet à volonté pour un peu moins de 30 euros par personne. Il y a pas mal de choix et pour ceux qui auraient quand même envie de vrais plats chauds, il y en a. Nous, on avait des pâtes et des pizzas. Alors, j'ai vraiment été étonnée du monde présent. Mieux vaut pour le coup réserver son créneau en ligne. Les produits sont plutôt bons. Les œufs brouillés notamment, qui étaient vraiment bien cuisinés. Petit bémol, c'est assez bruyant. Mais bon, quand il y a du monde, c'est pas simple d'éviter le brouhaha. Je trouve que c'est une adresse à tester en famille, parce que chacun pourra y trouver son compte. C'est parfait pour un dimanche de détente, et encore mieux quand il pleut. Ben je vous dis à demain, et d'ici là, rappelez-vous, 4 focus c'est bien, mais 4 éparpillés, c'est encore mieux.
0: 18h48, ça m'a donné envie de bruncher toute cette histoire. Allez, on enchaîne avec le tout nouveau titre de Céline Dion. Bonjour, pardon, merci, merci surtout d'écouter ici Picardie. Bonne soirée à tous.

0: Merci Sabine, merci d'écouter Ici Picardie. Dans quelques instants, les infos de la rédaction, mais avant la musique d'Elton John et Bruno Mars. 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

0: C'était Bruno Mars sur votre radio locale.
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0: Bon début de soirée à tous, il est tout pile 19h.
2: La piste d'un incendie volontaire privilégié dans le Var après l'importante reprise de feu survenue en fin de semaine dernière dans le massif du Gros Bessillon. Au total, plus de 6500 hectares ont été parcourus par les flammes. Elles ne progressent plus, mais le risque reste élevé. Mathilde Vinceneux, vous avez suivi toute la journée les manœuvres des pompiers pilotés depuis leur centre de commandement à Carcès. Un travail compliqué par les conditions météo défavorables.
3: Oui, il y a toujours du vent de sud-est avec des rafales jusqu'à 40 km/h et des températures très chaudes jusqu'à 36 degrés cet après-midi. Alors dans les villages autour du massif du Gros Bessillon, l'angoisse des reprises est toujours là. Stéphane et Raouda habitent la commune de Montfort. Ils ont dû fuir leur maison il y a quelques jours. Leur quartier a été en partie dévoré par le feu, alors ils ne dorment que d'un œil.
4: On reste vigilant et si je fais une sieste, ma femme reste éveillée pour pouvoir surveiller les feux tout simplement.
5: Oui, on a encore nos valises, nos sacs qui sont encore chargés pour repartir à tout moment.
4: Mais c'est vrai qu'entre les hélicos, les camions et tout ça, c'est vrai que ça génère un stress assez incroyable.
3: Des hélicoptères bombardiers d'eau sont toujours déployés pour assurer des largages et deux Canadair sont prépositionnés pour reprendre les rotations si besoin. Les pompiers se préparent aussi au retour du Mistral à partir de demain, un vent qui va encore une fois changer de sens. Le lieutenant-colonel Laurent Lopez, commandant des opérations de secours pour les pompiers du Var.
6: On se veut quand même plutôt rassurant, même si on doit être vigilant, parce qu'effectivement ce vent et ces températures chaudes, on n'est pas à l'abri d'une réactivation, d'une reprise qui pourrait nous amener à refaire quelques hectares.
3: Il faudra encore quelques jours pour venir à bout de cet incendie, prévient le préfet du Var.
2: Et demain encore, le département du Var fera partie des 13 d'un grand quart sud-est maintenu en vigilance orange canicule. Mêmes inquiétudes dans la Drôme, aussi en alerte où le feu progresse toujours dans le massif du Claps au sud de 10, 150 hectares parcourus en 24 heures, un secteur escarpé, toujours difficile d'accès pour les pompiers. Elle n'a pas survécu à ses blessures, la mère de famille gravement brûlée par son compagnon qui s'était immolé par le feu il y a 2 semaines à Lens dans le Pas-de-Calais et décédée, annonce du parquet de Béthune. Le nouveau-né du couple également touché et lui toujours dans un état jugé précaire. La Gironde s'apprête à devenir le premier producteur de saumon en France. L'État valide la construction d'une grande ferme-usine dans l'estuaire du fleuve. Un élevage qui doit produire à terme 10 000 tonnes de saumon par an. Pourtant, des ONG, des habitants, des parlementaires se sont opposés à ce projet qui divise, Grégoire Le Callot, jusqu'au gouvernement.
7: Et il faut dire que c'est un projet d'une ampleur exceptionnelle. Une véritable usine à saumon de 14 hectares va s'installer au bout de l'estuaire de la Gironde. Financée par des capitaux singapouriens, la société Pure Salmon va débourser 280 millions d'euros pour la construire. La préfecture y voit plusieurs avantages. La création de 250 emplois, la reprise d'un site industriel en friche et une production sur le sol national du poisson le plus consommé par les Français, aujourd'hui presque importé en totalité. Mais pas moins de 27 ONG ont lancé un appel contre ce projet. Qualifié de totalement démesuré, accusé de rejeter des boues dans le plus grand estuaire d'Europe, une centaine de parlementaires ont déposé l'an dernier une proposition de moratoire à l'Assemblée nationale. Il n'a pas été examiné. Et la ministre de la Transition écologique, Monique Barbu, a fait part de son opposition à titre personnel contre l'avis de son collègue de l'industrie, Sébastien Martin. La société Pure Salmon tente de rassurer de son côté en garantissant un impact, je cite, maîtrisé sur la biodiversité.
2: Et vous retrouvez un dossier complet sur ici.fr. Le maillot jaune change à nouveau d'épaule sur le Tour de France Femmes, désormais endossé par la Suissesse Marlène Reusser, vainqueur du contre-la-montre en Côte d'Or. La favorite chez les Françaises Pauline Ferrand-Prévot passe elle à côté, elle termine 34e. À l'Euro de natation, le 10 km, première épreuve dans la Seine, n'a pas souri aux Français, pourtant favori. Le meilleur tricolore, Logan Fontaine, arrive 9e, loin derrière l'Allemand Florian Wellbrock, vainqueur de l'épreuve. Déception sportive donc, mais le public, lui, a été séduit, Marion Ferrer.
3: Des supporters qui ont pu profiter de la course depuis les quais et les ponts parisiens et surtout depuis l'île aux cygnes.
8: C'est super chouette le fait qu'on puisse suivre pendant tout, qu'on voit le départ et l'arrivée, c'est super super bien.
9: Ouais, c'est pas mal pour regarder la course. Ouais.
3: La Tour Eiffel en arrière-plan, de quoi rappeler de bons souvenirs à ceux présents lors des Jeux Olympiques, comme Stéphane, 55 ans, et son fils. Ils se sont postés sur le pont de Grenelle pour admirer les nageurs et les encourager. Casquette de Paris 2024, vissée sur la

0: La tête.
1: Ah bah le décor il est magnifique. Hein. Alors je sais pas si les nageurs ils voient ce que nous on voit, mais belle carte postale quoi.
0: Paul, 26 ans, lui est ravi de voir l'héritage des JO perdurer.
2: Ça c'est cohérent, on arrive quand même à continuer à faire des compétitions ici, donc c'est ça, c'est pas du one shot, donc ça on pense que les JO ça a été bénéfique pour ça aussi.
0: Du côté des athlètes français, en revanche la mine est fermée, le parcours plus abrité, moins exposé au courant ne les a pas favorisés. Marc-Antoine Olivier, 10e aujourd'hui, pense déjà à la suite.
3: On va bien récupérer, on a un staff de qualité. Et puis voilà, on va essayer d'aller chercher des podiums sur les prochaines courses.
0: Séance de rattrapage pour les Bleus dès demain matin avec le 5 km.
4: Marion Ferrer.
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6: Et en cette fin de journée, les orages restent à surveiller dans l'Oise. Les températures restent élevées actuellement avec 22 degrés en Baie-de-Somme, 26 à Abbeville, 28 à Péronne, 29 à Amiens et 30 degrés toujours à Beauvais. Pour demain, risque de pluie dès le lever du jour en Baie-de-Somme. Les nuages seront nombreux dans toute la Picardie, mais l'air sera bien plus respirable. La maximale atteindra seulement 26 degrés dans l'après-midi. Je vous laisse en compagnie de Laurent Petit-Guillaume pour de la musique 100% années 80.
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7: Bonsoir à tous, les années 80 sont de retour pendant une heure et elles sont bien décidées à vous offrir de la bonne humeur, du sourire et peut-être un petit frisson nostalgique. Il y aura des tubes et des souvenirs, ça commence comme ça.

0: troisième sexe.
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0: Une chanson avant-gardiste, véritable hymne à la tolérance sexuelle, sortie en 85, qui évoque la question du genre. Un texte écrit par Nicolas Sirkis après un voyage à Londres. Là-bas, il découvre la vague des groupes comme The Cure ou Depeche Mode, qui sont tous maquillés. Il trouve ça joli, sympa et intègre ce look pour exprimer sa tolérance. Allez, après le troisième sexe, on va passer aux fesses de George Michael. C'est le titre et c'est de l'anglais, hein, face. Oui, me dites pas que vous avez pensé à autre chose.
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0: Muriel Dax était tropique. La Belgique, c'est pas un grand pays en superficie, mais question artiste, c'est carrément une planète. Muriel Dax fait partie de cette grande famille de Belges qui sont venus enjoliver notre top 50. C'est un peu la Angèle des années 80. Tropique, succès de l'année 86. Et puis dans un instant, le retour de Jermaine Jackson et Piazzadora, When the Rain Began to Fall. C'est pas une prévision météo, hein, je vous rassure, c'est juste un tube, juste après ça.
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0: Picardie, c'est des infos pratiques toutes les heures. Et juste après, retour du son 80.
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0: Jean-Jacques Goldman, c'était Envole-moi.
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0: Un monument dans la carrière de Jean-Jacques Goldman, sorti en janvier 1984. Allez, petit repère historique, 1984. La France devient championne d'Europe de foot grâce à Platini. Carl Lewis est la vedette des JO de Los Angeles. Alain Prost remporte le Grand Prix du Portugal. 1984, c'est aussi la sortie du premier Dixman. Ah oui, je me souviens. Et le lancement par la marque à la pomme de son premier ordinateur à usage personnel. Allez, on laisse 84 de côté, on recule de 2 ans. Imagination, just an illusion.
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0: Ainsi soit je, c'était Mylène Farmer. Tube de l'année 1988. Et pour rappel, tous les tubes de Mylène Farmer sortis dans les années 80, entre autres, hein, vous pouvez les retrouver grâce à notre web radio 100% années 80 sur l'application ICI ou ICI.fr. Qu'on se le dise. La suite de votre soirée, c'est de la musique dès 20h. Les essentiels de décibels avec Émilie Mazoyer. Mais restons dans les années 80. Axel Bauer arrive à bord de son cargo juste après ça.
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0: 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Il est 20h. Les essentiels de décibels. Émilie Mazoyer et The Inspector Clouseau.
1: Laurent et Mathieu, bonsoir à tous les deux.
2: Salut Émilie.
3: Salut.
1: Salut. Adichatz, messieurs. Vous êtes en direct d'ici Gascogne, à Mont-de-Marsan, grâce aux moyens techniques de Jean-Baptiste qui est avec vous sur place. Ici Gascogne, merci d'avoir pu organiser ça, parce que c'est très compliqué de vous avoir en studio avec nous à Paris, hein, The Inspector Clouseau.
2: Oui. Oui, c'est juste que voilà, s'il nous faut 3-4 jours pour arriver sur Paris, quoi.
1: C'est ça. Alors pas parce qu'ils viennent en trottinette, pas du tout, mais parce que je pense que ces deux messieurs, Laurent et Mathieu, ont les emplois du temps les plus compliqués de la planète. Imaginez qu'il faut combiner un emploi du temps de rockstar et un emploi du temps de fermier, d'agriculteur, et puis aussi de temps en temps quand même un petit peu de vie personnelle, privée, familiale et amicale. Et ben ça fait que voilà, on peut pas débarquer effectivement à Paris en 3 secondes. Donc c'est super de vous avoir à Mont-de-Marsan. On va parler de votre album Less is More, mais avant, je voulais qu'on réécoute quelques notes de la chanson avec laquelle je vous ai découverte, histoire de vous renvoyer aussi, vous, un peu dans le temps.

0: début de l'inspecteur Clouseau, hein, c'était en 2010. Et vous, alors si vous êtes des amis de 30 ans, vous faites de la musique sous le nom de l'inspecteur Clouseau depuis 2008. Si à l'époque, je vous avais dit, on se reverra dans plus de 15 ans et vous aurez fait 10 albums et 1600 concerts, vous m'auriez cru ou pas?
1: Non, on ne savait pas. C'est sûr que non, parce que avec Laurent, effectivement, on s'est rencontrés sup les bancs du lycée en maths sup, et on a commencé à faire de la musique ensemble, et c'était juste le plaisir de faire de la musique. Donc on ne se projetait pas ni professionnellement, ni quoi qu'est-ce au-delà.
0: Ouais.
1: Et il s'est trouvé que à force de faire de la musique, ça plaît. Comme tu l'as dit tout à l'heure, French Bastards, on a eu la chance que ça a plu au Japon,
0: oui.
1: En premier, qui a fait que ça a déclenché des choses en France et en Europe et ailleurs dans le monde. Mais sans ça, c'est pas dit que on soit là encore au micro à parler, quoi.
0: Ouais, mais à parler, surtout à tourner, parce que tu citais le Japon, mais voilà, vous jouez régulièrement aux États-Unis, on vous a vu en Australie, au Chili, au Brésil, en Afrique du Sud, à Madagascar, en Corée du Sud, enfin, c'est incroyable. Et votre dernier album, Less Is More, il a été enregistré à Nashville. Et alors, j'allais dire, malgré tout ça, parce que un côté succès international pour un groupe de rock, ça tomberait sur n'importe qui, il se grouillerait de quitter femme, enfant et ferme et vos vaches cochons. Et vous, non, vous avez décidé toujours de garder vraiment ces deux activités. Vous êtes un groupe de rock qui tourne à l'international et vous êtes des fermiers à la ferme Lucas, ici dans le sud de la France. Il a jamais été question de négliger l'un pour privilégier l'autre.
2: Non, c'est un choix. Hein. C'est un choix lié à des convictions et aussi un attachement à la famille, et aussi à un territoire qui nous plaît, puisque là, on n'est pas très loin du marché de Mont-de-Marsan, où on fout tous les samedis matins
0: oui.
2: Le stand de la ferme. Donc, on a croisé l'animateur là juste à côté, qui vit au marché de Mont-de-Marsan.
0: Ah ben voilà.
2: Bon, c'est tout ça. Le commentateur du rugby qui est passé juste à côté, on parlait du Stade de Montois. Là, cette ville-là, c'est vrai que c'est important parce que je pense que c'est aussi un peu lié à notre style de musique. Peut-être que si on faisait de la pop ou peut-être qu'on ferait peut-être pas ça, mais
0: ouais.
2: Nous, ça nous va bien quand même d'être dehors, puis on aime bien être quand même en plein air, quoi. Voilà, d'être dehors, parce que Mont-de-Marsan, ça reste quand même une ville, mais on habite à la campagne, dans un petit village de 300 habitants, et voilà, donc là on a quitté le coucher de soleil pour venir faire l'interview, et ça nous, voilà, c'est quelque chose qui nous plaît énormément, autant que jouer, qu'on adore, mais c'est pas une passion de rester dans le milieu de la musique, loin de là. Ouais.
0: Alors la ferme, elle s'appelle Lucas, ça veut dire le chêne en gascon, et donc c'est une ferme agroécologique qui fonctionne en autarcie, c'est-à-dire que les animaux de la ferme ne mangent que ce qui est produit aussi à la ferme. Donc vous produisez des céréales, du maïs, du blé, et vous avez notamment des oies que les fans connaissent bien, puisque à la sortie de vos concerts, c'était pas une blague tout à l'heure, et sur votre site internet, on peut acheter des vinyles, on peut acheter des t-shirts, mais on peut aussi acheter du confit d'oie, des rillettes ou des gésiers. Donc voilà, en plus c'est une ferme qui est, je vais peut-être mettre des guillemets autour de ce mot, mais elle est militante dans le sens où elle va pas du tout dans l'agriculture intensive qui est il me semble la majorité sur la planète.
2: Oui, alors c'est pareil, c'est comme je te disais tout à l'heure, c'est des choix qu'on a fait, c'est-à-dire que les premières années du groupe, notamment par le Japon, par la Chine, par l'Inde, on a eu la chance de jouer dans des pays comme ça, l'Afrique aussi, et on a vu, je pense que quand t'as fait une tournée en Chine,
0: ouais.
2: En dehors de Pékin et Beijing, tu reviens, tu fais bon. Bon, qu'est-ce que je fais avec l'écologie, la terre, mes racines et tout ça. Donc ça a été ça le choix. Et d'être dans le concret, dans l'écologie concrète, c'est-à-dire la terre. Produire des choses, des richesses, fixer du carbone, par l'agroécologie, etc. Sauvegarder des espèces, parce que c'est des espèces en voie de disparition, la plupart qu'on a, des moutons landais.
0: Oui,
2: ou
0: des oies grises des Landes, j'ai vu qu'il n'y en avait plus beaucoup, et heureusement que vous êtes là pour
2: Il n'y a pas que nous, mais ouais. on est avec, il y a le Conservatoire des races d'Aquitaine qui fait un super boulot en général sur d'autres trucs. Et donc voilà, les céréales c'est pareil, c'est du maïs paysan. Et bon, c'est un engagement. On fait beaucoup de choses avec l'école du village, puisqu'ils sont venus à Paris d'ailleurs à nous voir jouer.
0: Ouais.
2: Et aussi avec l'hôpital Sainte-Anne ici sur des enfants déscolarisés. Donc voilà, le travail de la terre, les ateliers. Comme une réponse, si tu veux, à au changement climatique, etc. Alors c'est une, c'est tout petit, hein, on est bien d'accord, mais c'est aussi ça t'explique nos choix, quoi. Voilà.
0: Oui, c'est ça, ça explique vos choix et ça explique aussi pourquoi est-ce que dans des pays justement qui souffrent peut-être encore plus que la France de l'agriculture intensive et de ses conséquences, je pense aux États-Unis notamment, oui. Ils vous adorent là-bas quand vous débarquez là-bas, les fermiers ils sont contents de vous parler. En fait, et je pense que autant du point de vue musical, mais aussi du point de vue de comment vous voyez votre métier, vous avez plein de trucs à vous dire.
2: Alors oui, parce que souvent on tourne à cause de notre musique dans le Midwest, donc oui. Dans le centre. Donc par exemple, quand tu arrives dans le Nebraska ou l'Iowa ou le Dakota du Sud, etc. Donc c'est rempli effectivement de fermiers, de gens qui travaillent beaucoup dans le secteur primaire aux États-Unis et donc ils nous entendent parler de ce qu'on chante, puisqu'ils comprennent très bien ce qu'on dit.
0: Oui, contrairement à nous. Parce que vous chantez en anglais, j'explique.
2: Oui, voilà. Ils comprennent hyper bien ce qu'on dit. Et puis, chez nous, vraiment, les paroles, c'est vraiment 50% de nos chansons. Et parce qu'on passe beaucoup de temps à ça, c'est dans la tradition de la folk music, hein, quelque part, ou blues. Et donc, ça les touche profondément. Alors même, on a eu d'ailleurs des fermiers qui travaillaient directement pour Monsanto, qui sont venus nous voir. C'était à Des Moines, dans l'Iowa. Il n'y avait pas de polarisation, il n'y avait pas de conflit. C'était tiens, c'est intéressant ce que vous faites. J'aimerais bien, moi je peux pas, mais c'était curieux. Donc ouais. C'est une des parties pour lesquelles on aime beaucoup partir et jouer ailleurs que en territoire conquis. Parce que, on le dit dans les concerts, rigolant en ce moment, on dit la définition du rock'n'roll en 2026, pour nous, c'est aller jouer au fin fond des États-Unis devant des climato-sceptiques. C'est ça pour nous, le rock'n'roll. C'est ça.

0: sur l'album Less is More, qui est sorti l'année dernière, votre 10e album. Laurent et Mathieu d'Inspecteur Clouseau sont ce soir les invités de Décibel. Alors là, c'est une chanson qui est très souriante, mais après, on va pas se mentir, dans l'album, on rigole pas à toutes les chansons. On est d'accord?
1: On est d'accord.
0: Ouais. Il y a par exemple, alors si celle-là quelque part, moi quand même, elle me redonne un petit peu d'espoir. C'est We Win Together, I'm Losing Alone. Cette idée que, faut se serrer les coudes, les gars.

0: de se dire qu'en 2026, avec tout ce qu'on a vu, tout ce qu'on a lu, tout ce qu'on a écouté, il faut encore dire aux gens qu'ensemble, on est plus fort. Mais en fait, c'est vrai, il faut toujours le répéter, presque comme un mantra, non?
1: Oui, après, nos albums, en fait, représentent ce qu'on a vécu les deux années précédentes.
0: Ouais. Ah oui, donc là, vous rentriez de tournée quand vous avez écrit cette chanson?
1: Oui, et puis ça dure 2 ans, nous, et puis on tourne après quasi 2 ans dessus. Donc là, on va rentrer dans la deuxième année. Bon, là, comme ça marche pas mal, on va peut-être faire une troisième. Ouais. Et puis, il y a beaucoup de dates cette année, mais et l'année dernière aussi. Mais là, on est déjà en train d'écrire potentiellement le prochain, et on est sur des sujets dont on discute tous les jours, qu'on échange, sur lesquels on philosophe, ou des livres qu'on lit, et c'est l'album dans 2 ans. Donc, c'est voilà les sujets, là, sur... David Henry Thoreau ou We Win Together ou As Stupid As You Can, qui est quand même une référence directe à Guy Debord, sur le fait que on vit dans un monde inversé où le vrai devient un moment du faux, quoi. Ouais. Quoi, c'est la phrase de Debord, quoi. Donc où il y a un documentaire d'ailleurs qui vient de sortir sur Orwell là, récemment, et qui parle exactement de ça. Donc c'est vrai que quand même, c'est fou de lire des livres de 67 et de vivre dans l'époque exacte d'aujourd'hui. Donc c'est pas vraiment une critique des réseaux machin, c'est la façon dont on les utilise.
0: Oui, c'est ça.
1: Toujours pareil, parce que ça peut être super, hein, les réseaux. Et nous, on est, comme on dit toujours, on n'est pas anti, mais on essaie de trouver des solutions. Il faut trouver des solutions.
0: Voilà. Oui. Et quand vous dites que vous n'êtes pas anti, je trouve que c'est hyper important, parce qu'on peut se dire, mais attends, qu'est-ce qu'ils font ces gars, ils ont un groupe de rock qui a beaucoup de succès, qui est demandé partout dans le monde, et pourtant, ils restent autoproduits, autofinancés, ils sont leur manager, leur tourneur, leur label, etc. C'est pas pour dire que ce que font les autres, c'est pas bien. C'est parce que vous dites, vous, en fait, que aujourd'hui, le fait de prendre la croissance à tout prix, devenir très très riche et très très successful, c'est pas ça en fait la victoire de notre époque, c'est juste que la planète explose pas.
1: Mais ça va être, c'est surtout pour les enfants.
0: Ouais.
1: D'aujourd'hui qui grandissent, et on le voit nous avec les écoles et etc. Nous on est encore dans ce monde là. Et on a été programmé pour ça. Il faut pas là-dessus. On est cohérent. Hein, tu vois, on est pas hypocrite. Mais il faut quand même que notre génération, on s'y colle. C'est à nous à construire quelque chose. Donc la ferme, c'est un petit truc. Mais par exemple dans le milieu de la musique, on est en train, je pense, de montrer qu'on peut faire des tournées internationales, faire 10 albums, garder son label, être son propre manager, tourner, ne pas signer sur des fonds de pension. On n'a rien contre. Mais on n'est pas forcément obligé. Et on n'est pas forcément obligé de, par exemple, sur Paris. En général, on fait 5 maroquineries à la suite.
0: Oui, au lieu de faire un zénith.
1: Oui, ou un Olympia.
0: Alors,
1: c'est super, un zénith ou Olympia, mais c'est plus marrant quand même de faire 5 concerts où on change la setlist et où c'est 2 fois moins cher pour le public. Donc, et on peut amener l'école du village en plus. Donc, tu vois, ça crée des solutions d'économie locale, sociale et solidaire. Enfin, après, il y a des gens qui développent ça beaucoup mieux que nous.
0: Oui, mais vous êtes des exemples concrets. C'est-à-dire, on peut dire, bah, si, regarde, eux, ils le font et ça marche. Donc, moi, je trouve que c'est hyper important.
1: C'est possible, en tout cas.
0: Voilà, ouais. Oui, c'est possible.
1: C'est ce que on l'applique pour nous déjà. Après, il y a aussi autre chose pour rapport à ta question quand même. C'est aussi pourquoi on signe pas et tout ça. C'est pour être peinard. Hein. Il y a quand même un truc parce qu'aujourd'hui, c'est une industrie massive.
0: Oui.
1: Ça a changé quand même là. C'est une industrie, c'est quasi pire que l'agroalimentaire. Donc dans l'agriculture déjà, bon, on connaît. Hein.
0: Oui,
1: on est servi.
0: Oui.
1: Mais là, c'est arrivé. C'est en place. Donc le jeune groupe qui démarre aujourd'hui, il a malheureusement pour lui, il a plus beaucoup le choix quand il a du succès. Là, nous, on développe tout le temps des outils pour contourner le diktat des streaming. Par exemple, nous, un groupe qui on est sur les plateformes de stream, mais nous, il faut qu'on vende du physique, sinon on perd notre indépendance. Et les gens
0: achètent
1: du physique, on vend beaucoup de physique, on les remercie, et c'est ce qui nous permet de donc on fait des albums enregistrés en analogique, etc. Et le stream, c'est juste un outil. Pour faire découvrir, pour le physique, ou les concerts, etc. Tu vois, on le tourne toujours comme ça, et sur tous les sujets, on essaie de trouver des solutions, tout simplement. Et il y en a, hein, il y en a plein.

0: des dates de concert pour vous. Il y en a. Pendant ce temps-là, les gars, qui s'occupe de la ferme?
1: Ça, c'est la question qui revient tout le temps.
0: Ouais, mais parce qu'en pratique, ouais.
1: Oui, oui. Alors déjà, on essaie d'organiser la ferme, et c'est pour ça qu'on ne tourne pas jusqu'à mai, pour oui. que tout soit en ordre et qu'il n'y ait pas trop de boulot pendant qu'on est absent. Et heureusement, il y a Nathalie, la troisième personne aussi qui est à la ferme, qui est la femme de Laurent, qui est actuellement à la ferme, et c'est elle qui gère un peu de savoir si tout va bien.
0: Oui.
1: Elle nous fait des rapports journaliers. Si jamais il y a besoin de tâches précises, ben soit on l'a déjà organisé avec les voisins pour intervenir, ou ben s'il y a une cointe, par exemple, ça arrive tout le temps, ben c'est pareil, on va contacter un pote agriculteur qui peut venir aider pour pouvoir dépanner. Voilà, mais heureusement qu'elle est là, c'est sûr.
2: Alors je traduis le mot cointe, c'est du gascon, ça veut dire une emmerde.
0: Ah merci.
2: Ah non, gascon, désolé.
1: Ouais, c'est vrai.
2: Il faut traduire.
1: C'est vrai qu'on est en local, là, tout le monde a...
0: Je l'avais pas, j'avoue. Mais avec le contexte, j'avais quand même une idée, que c'était pas un truc génial qui arrivait à la pointe.
2: Ouais. C'est une emmerde, en fait.
0: La plupart du temps, Inspecteur Clouseau, c'est juste guitare, batterie. C'est pour ça que votre label, il s'appelle Fuck the Bass Player. Pas de bassiste.
1: Oui, ben c'est une blague. Hein.
0: Oui, oui, on embrasse les bassistes, on leur en veut pas.
1: C'était un peu punchline, ça se retenait bien, donc c'était
0: c'est
1: parfait.
0: Vrai.
1: Voilà. Et puis il se trouve qu'il y a plein de groupes qui peuvent attester. C'est bizarre, hein, on en a rencontré plein, à chaque fois ils disaient ouais, on a des problèmes avec.
2: Et en plus, ce qui est marrant, c'est qu'on a croisé des grands bassistes, donc Flea ou Robert Trujillo et tout ça, qui ont découvert le groupe comme ça, parce qu'on sur des festivals et tout ça.
0: Donc Flea, les Red Hot et Trujillo, Metallica.
2: Voilà, et donc, on leur a offert un t-shirt, quoi. Et ils sont morts de rire. Hein.
0: Bah
2: ils le portent fièrement. Et des fois, Robert Trujillo, il le portait au Hellfest il y a deux ans, je crois, son t-shirt Fuck the Bass Player Records. Donc, ouais, et puis pareil, enfin, ça les fait rire, mais un point. Bon voilà.
0: The Inspecteur Clouseau donc n'a rien contre les bassistes, sachez-le, mais c'est vrai que cette formation guitare-batterie qu'on avait adoré aussi chez les White Stripes par exemple, je vous ai vu en concert il n'y a pas très longtemps, c'est hyper puissant en fait, c'est la quintessence du rock, mais c'est vrai que ça va aussi très bien avec votre style. Là, le dernier album, il est très rock blues en fait, d'autres instruments il serait presque en trop. Vous êtes content de cette épure là?
2: C'est notre but, hein.
0: Ouais.
2: Notre but de carrière et dans l'écriture, c'est d'enlever. On a fait donc un concert avec un orchestre symphonique. Donc là, tu rajoutes.
0: Ouais, ouais.
2: Tu mets tout, tapis.
0: Ouais.
2: Donc ça, c'était en juillet 2022, ici aux Arènes. Donc et on le sort là, tu sais, pour le recorder là, dans pas très longtemps. Et ça avait été très intéressant de voir. Justement, quand on est passé par la case arrangement avec l'arrangeur, parce qu'on a co-arrangé, il était là, en fait, les gars, on va rajouter des arrangements, mais il y a tout.
0: Ouais.
2: Donc ça, c'est, on a écouté Neil Young avant, fait partie de ces gens. Alors, nous, évidemment, on est tout petit, mais lui, tout seul avec sa guitare, c'est bon, il n'y a pas besoin d'orchestre symphonique. Donc, parce qu'aujourd'hui, on a un peu tendance à confondre la compo et les arrangements.
0: Oui.
2: Et il y a beaucoup d'arrangements à cause des logiciels d'aujourd'hui, des Ableton, des Pro Tools, donc on met des couches. Mais à la base, c'est quoi la compo? D'ailleurs, notre producteur, Vance Powell, il est très connu pour ça, parce qu'il a fait White Stripes, etc., etc. Il fait notamment Chris Stapleton.
0: Oui. Et les raconteurs,
2: Voilà. Et Chris Stapleton, aujourd'hui, c'est le plus grand chanteur de country. Et la vraie country. Donc, là, c'est guitare, voix. Et il enregistre souvent avec un micro. Et donc, il faut être bien placé. Il faut que les mots soient bien. Donc, c'est vraiment less is more, mais total. Donc, dans le blues, c'est ça. Mais c'est une recherche qu'ont beaucoup d'artistes. Des custos aussi peuvent avoir cette recherche.
0: Oui.
2: Des peintres. D'avoir le trait le plus pur, le plus, c'est un fantasme. On n'y arrive jamais, mais on tend vers ça. Donc là, on s'approche, on avance. Cet album, oui, on est très content parce qu'en fait, il a été enregistré live. Puisque de toute façon, c'est les mêmes chansons que t'as entendues en live. On dit, joue pareil. Oui. Sauf que comme, nous, on n'a pas de bande et tout. On fait des jams, des machins, on joue à le public, on passe un concert. On s'amuse avec ça. Mais et là, on est en train de travailler potentiellement sur un autre et on en continue. Si un jour, on pouvait faire un album avec une note, on le ferait, mais c'est impossible. Mais de toute façon, c'est Miles Davis qui disait, je cherche la note.
0: Ouais.
2: La note toute ma vie, et notamment les cuivres et tout ça. ils le savent, ça. À la guitare, on cherche constamment le son, on travaille notre son. Parce que notre son de live, il vient à 90% de la scène. Il y a pas de travail. D'ailleurs, aux États-Unis, on part sans technicien, hein, on part comme ça.
0: Ouais, vous partez voilà. Tous les
2: à la blouse, quoi.
0: Ouais, ouais,
2: et donc, oui, on est très satisfait, mais c'est une recherche. C'est vraiment assumé.
0: Less is more, pas de superflu chez The Inspector Clouseau. Vous l'avez compris. Et puis, avoir cette ferme familiale, c'est plus rock que jouer du rock.

0: sur le site de The Inspector Clouseau pour réserver vos billets de concert, pour acheter directement auprès de les vinyles et franchement le confidois. Quand même incroyable. Et le t-shirt Fuck the Bass Player, normalement là vous êtes refait pour Noël prochain. Messieurs, je voulais vous demander pour finir, je sais que vous parliez de trouver la note comme vous venez de le dire, mais il y a un autre projet que vous avez dans un coin de la tête depuis longtemps, je pense que vous m'en avez parlé il y a une dizaine d'années. Ouvrir une école, la Rock Farmer School, est-ce que vous pouvez m'expliquer en deux mots ce que c'est que ce rêve, cet objectif et où ça en est?
1: Alors c'est l'étape finale en fait, c'est pas un rêve, c'est l'étape finale, c'est-à-dire que là la ferme elle est plutôt bien en place, on a mis 12-13 ans à bien mettre en place les choses, à pouvoir tourner à côté et, etc. On commence la transmission là en ce moment et puisque c'est bien lié à ce que je te disais tout à l'heure sur la suite, les enfants, se faire à manger là où l'on est avec ce que l'on a.
0: Ouais.
1: C'est quand même ça la vraie définition de l'écologie. Donc, mais pour ça, il y a une transmission. Il y a une transmission puisqu'il s'est coupé avec les anciens, malheureusement. Donc nous, on a eu la chance que nos anciens nous ont passé beaucoup d'infos. Plus, on a rajouté pas mal des nouvelles formations d'agroécologie. Donc, professeur Marc Dufumier qui avait ouvert pour nous d'ailleurs la maroquinerie, on l'avait invité pour voilà. Et donc là, la suite, c'est mettre en place un outil pour que quand ce sera le cœur du problème et qui fera plus 2 ou plus 3 degrés, les enfants d'aujourd'hui qui sont adultes, aient un outil pour pouvoir apprendre, survivre, et donc c'est-à-dire se faire à manger, et donc avoir des graines, des espèces qui ont été sauvegardées, des terres et un outil en place. Parce que quand tu redémarres, nous on a mis 12 ans et encore on était très vite, parce que la ferme était à l'abandon.
0: Ouais.
1: Donc il faut que l'outil soit en place. Donc là on est en train de prendre un peu de temps et effectivement on veut donner, faire une sorte d'école où tout le monde, peu importe, pourrait apprendre, etc. Mais ça on le fera quand on arrêtera de faire de la musique, enfin de faire les oeuvres sur scène. Et on fera toujours de la musique, mais sur le perron de la ferme. Mais pour l'instant on finit notre carrière, et c'est l'étape d'après.
0: Ok, alors la Rock Farmer School, c'est beaucoup plus tard, là tout de suite. Je vous recommande les amis d'aller écouter Less is More, le 10e album de The Inspector Clouseau, et donc manger aussi Lucas, parce que quand même c'est la classe. Et c'est pas un bon t-shirt ça ? Lucas, c'est la classe.
1: C'est la classe. Non, si, ça pourrait.
0: Je sais pas si le mec de Metallica il le mettra sur scène, mais franchement,
1: c'est pas gagné.
0: Mathieu, Laurent, merci. Vive l'inspecteur Clouseau, à bientôt.
1: Merci Émilie.
0: Merci. Et merci à Ici Gascogne, à Mont-de-Marsan pour ce duplex de star.
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0: Ah là là, je suis contente parce qu'alors je retrouve Céla et je rencontre Elvin. Et ça me fait extrêmement plaisir.
5: Carrément.
0: Vous sortez aujourd'hui un album, c'est donc la fête. C'est pas le premier, ni pour vous Céla, ni pour vous Elvin, mais n'empêche, le fait de sortir un album en 2026, eh ben, c'est un petit événement. Comment est-ce que vous fêtez ça?
5: On va bien manger.
6: Bien manger. C'est vraiment mutuel qu'on aime. Ça, c'est le bien côté de la vie, et manger bien.
5: Ouais. Okay.
6: Donc, pour fêter, on va
5: en général,
6: un bien restaurant.
5: Ouais, un bon restaurant. Oh. Et puis, demain, on joue à Poiré-sur-Vie aussi. Donc, on va fêter ça sur scène.
0: Eh oui, parce que c'est un album en collaboration, mais c'est aussi une tournée ensemble. Hein. C'est vraiment pas du vent, cette histoire de Célassou and the Gallants. Vous êtes à la colle pour cet album Moving et donc pour les concerts qui vont avec. Avant d'en parler, on va écouter quelques notes justement de Célassou and the Gallants. La première chanson que vous aviez dévoilée, c'était Another Way.

0: On reconnaît évidemment le timbre, la voix incomparable de Sélassou. Et alors le travail des Gallons, là je me tourne peut-être vers Elvin, ça a été quoi? Ça a été la production, vous avez donné ce son jazz et à la fois archi-moderne?
1: Oui, alors c'est ça, moi je suis en charge de la réalisation de l'album, donc je me suis occupé de toute la partie de texture, de sonorité. Mais voilà, c'est un duo à la base avec mon père, du coup, de Gallons, parce qu'on est les Gallons.
0: Oui.
1: Et donc mon père Stéphane Gallant, qui est batteur de légende, dans le plus connu dans le jazz, mais bon, qui a accompagné des artistes comme Axel Red, comme Ibrahim Malouf, qui est pour moi aussi crossover entre le jazz et la world music. Et voilà, donc c'était quand même un duo. D'abord un père-fils, de faire de lui qui fait ses grooves, moi qui fais la partie harmonique, et puis c'est là, c'est mise sur le projet pour incorporer des beaux textes, ouais, et des belles mélodies.
0: Alors c'est là, on parle beaucoup des red flags en ce moment, mais on est d'accord qu'un grand garçon qui fait de la musique avec son père, c'est green flag, ah, complètement. On se dit mais ça c'est génial, ça veut dire ça veut dire qu'il n'a pas de problème avec son père, donc ça c'est chouette, et puis que c'est une famille de musiciens, et que finalement comme vous c'est des gens qui ont la musique dans la peau et dans le sang.
2: Oui, c'était facile à travailler avec lui, et ouais, c'était parce qu'ils sont si talentueux, mais c'était pas toujours si simple parce que père et fils, mais ils sont des garçons incroyables, talentueux, mais autre manière de travailler. Je pense Stéphane est très jazz, très ouvert. Elvin est plus contrôlé, plus pop, mais trouver la bien balance. Stéphane a dit c'est comme
1: une planche, planche où il y a une boule au milieu, tu vois, et
2: nous sommes trois identités très fortes aussi, et mais maintenant le résultat est vraiment une belle complémentaire mix de nos trois,
0: ouais.
2: Donc oui, je suis très très fière.
0: Comment s'est passée la rencontre entre vous? Donc les Gallants, père et fils, The Gallons, ça existe officiellement depuis 2020. Vous, c'est là, voilà, vous sortiez vos albums depuis un petit moment. Comment s'est fait la connexion?
1: Ce qui s'est passé, c'est que mon père avait une carte blanche à un festival connu à Anvers, en Belgique, qui s'appelle le Jazz Middelheim. Et donc, carte blanche, ça veut dire qu'il jouait 4 jours de suite, dont un soir avec notre projet commun. Et on s'est dit que, enfin, on avait l'opportunité d'inviter des gens. Donc, on a directement pensé à Céla. Enfin, c'était notre top liste. Mais moi, je m'étais dit, ouais, je sais pas si elle va accepter. C'est quand même Sélassou, elle est très connue et je sais pas son emploi du temps et tout ça. Et même si ça allait lui plaire. Et mon père lui a envoyé un message et elle a accepté. Donc trop cool. Ouais. Puis on s'est rencontrés à mon studio, on a écouté de la musique ensemble. Elle a directement été touchée et c'est de là que c'est parti. Tout a commencé là.
0: Ah, vous avez hésité, c'est là, parce que c'est vrai que vous, vos processus de création, ils sont plutôt très très solitaires.
2: Mm-hmm.
0: Là, l'idée d'ouvrir ça et de partager la fabrication de chansons avec d'autres, ça,
2: oui,
0: vous a tenté tout de suite?
2: Oui, bah, dans le début, je connais pas, et quand j'ai reçu le SMS de Stéphane Gallant, je

0: connaît pas vraiment lui, mais mon homme qui est vraiment grand fan de jazz, et il a dit, mais c'est un des, c'est les grands, plus grands drummers, gourous de tous les drummers en Belgique et Europe, donc faire quelque chose avec lui. Donc, voilà. Aller à Elvin, et mais juste les instrumentales, ça m'a blew me away, c'était
1: ouais, ça vous a épaté, ça
0: oui,
1: vous a plu
0: exactement.
1: Beaucoup.
0: Ouais. La sonorité et la manière de Stéphane joue le drum, mais aussi les textures d'Elvin, et ça me donne beaucoup d'inspiration, donc oui, c'était pour moi logique de faire quelque chose avec ça.
1: Alors vous avez fait un truc très cool, j'aime beaucoup sur votre album, il y a une intro, on a l'impression d'être en studio avec vous, oh, j'adore.
2: You okay, Stella, with the sound?
0: Yes, let's go.
1: Ah, let's go. Et là, l'album commence. Quelle bonne idée d'avoir fait ça. On est en studio avec vous et c'est trop chaud. On sent vraiment que vous êtes, je sais pas, tous bien là dans votre élément. Vous communiquez bien, etc. C'était aussi fluide que ça entre vous?
0: Oui. Oui, wow. Vraiment. C'était très facile de faire cet album. Et c'est rare, parce que moi-même, mon album, c'est toujours 4 ans. Et maintenant, c'était juste... oui,
3: Quelques mois,
0: 9 morceaux dans 3 mois. C'est fou, parce que on a vraiment bon clic. Et chaque son... identité et beaucoup de respect pour each other,
1: ouais, donc pour les uns pour les autres.
0: Oui, ouais. Donc je me sentis libre pour faire tout ce que je veux.
1: Elvin, vous avez travaillé notamment en tant que directeur musical, compositeur ou producteur avec des gens comme Damso, comme Elena, qu'on connaît très bien ici, et qui vient de rafler la victoire de la musique de la chanson de l'année. Mentissa, Esprit Noir, etc., etc. La voix de Cella, vous qui pratiquez beaucoup de voix justement, elle est exceptionnelle. Est-ce que vous trouvez les mots pour la décrire?
3: Honnêtement, décrire... Non, mais parce que c'est indescriptible, c'est tellement
1: c'est
3: unique.
1: Difficile. Ouais, c'est unique, ouais.
3: Oui, elle a. Moi, pour moi, c'est une voix, c'est tellement complexe. Il y a tellement de choses qui se passent. Et de toute façon, même fréquentiellement, ça s'explique. Enfin, c'est dur à expliquer. Tellement d'ondes dans juste une note. Mais en tout cas, elle, si je peux exprimer ce que je ressens, c'est beaucoup de musicalité.
1: Ouais.
3: Beaucoup de technique, même si elle s'en rend pas compte. Mais, pour moi, c'est vraiment la musicalité qui prime le tout. C'est rare, en fait, d'être aussi à l'aise. Puis à l'écoute aussi de ce qui se passe quand on joue avec elle. Ouais, c'est hyper agréable de jouer avec une artiste comme ça.

0: décrire, peut-être en parlant d'influence, je sais pas, ou de sensation. Moi, la première fois que j'ai entendu cette chanson, là, Moving, qu'on vient d'écouter, j'ai pensé à la fois à le duo des Roots et de Erykah Badu, et aussi de Massive Attack. J'ai pensé un peu à tout ça.
1: Une bonne, bonne combinaison.
0: Ça vous va bien?
1: Oui, ça va.
0: Vous prenez?
2: Ouais, c'est bien.
1: C'est OK.
0: Mais en fait, c'est vrai que de toute façon, l'histoire de ce disque, c'est un mélange, puisque quand on prend les éléments séparément, les amis, The Gallons, donc duo père-fils, nous avons le fils avec nous ce soir, Elvin, et le père, vous l'avez dit hein, tout à l'heure, Elvin, votre père, c'est un légendaire batteur de jazz, Stéphane Galland, et donc quand vous êtes tous les deux, vous faites des choses comme ce Crossing the Void.

0: qu'effectivement les univers étaient compatibles. Il y a un grand amour des percussions des deux côtés, ça, c'est clair, on l'entend bien sur Pills, en plus c'est drôle. Est-ce que au moment de fabriquer les chansons, il a fallu par moment faire un peu plus Cella ou un peu plus Gallants, ou est-ce que vous avez le fameux équilibre dont on parlait tout à l'heure, il a été finalement atteint de manière rapide et naturelle?
1: Ouais, c'était très naturel. Hein. Mmh. En fait, bon, déjà, comme je disais, nous, on a à la base du duo avec mon père. Du coup, il y avait l'esprit batterie et harmonique, moi, au rose ou au piano. Et donc, c'était déjà travaillé, ça. On y avait déjà pensé. Et puis, c'est là, il est arrivé après avec sa voix légendaire et unique. Du coup, c'était facile, c'était évident. En fait, il y avait une espèce d'évidence simple et naturelle qui s'est mise en place très vite.
0: Alors, une voix que vous avez enregistrée, je lis, c'est là, très tôt le matin. C'est là où vous avez préféré votre voix pour ce projet-là. Vous pouvez m'expliquer?
2: Oui, parce que dans le matin, c'est dark, c'est noir, aucune personne n'est réveillée. C'est un moment très spirituel pour moi. Et aussi, ce sont les premiers mots que j'ai dit, c'est vraiment dans le mic.
0: Ah, waouh!
2: Oui, oui.
0: Donc, vous n'avez pas échauffé votre voix?
2: Totalement pas.
0: Vous allumez le micro, vous chantez.
2: Oui, voilà, ouais. Et toujours les premières choses que j'ai enregistrées, ce sont le mieux parce que c'est vraiment raw et pur et naturel et pas chauffé ou pas pensé, juste like, et ça marche. Et j'aime aussi ce petit côté,
0: elle est rauque un peu.
2: Oui, petit peu grain.
0: Ouais. Oh, c'est beau. Mais alors ça, c'est vraiment, ça j'adore, les coulisses de la création. Vous imaginez le matin chez vous,
2: ouais,
0: en pyjama.
2: En pyjama, totalement en pyjama. Avec un petit café, avec une odeur bien, avec des candles.
0: Les bougies.
2: Les bougies,
0: ouais.
2: Parfaite atmosphère, et voilà.
0: Oh, c'est super.
2: C'était une bonne période.
0: Oh. Et chez les Gallants, c'est comment le studio? Vous êtes en pyjama aussi, Elvin?
2: Aussi, un très bonne odeur, hein?
1: Chez moi?
2: Oui, ouais. Et j'ai pris la même odeur.
0: Ah, oui.
2: chez ma chambre.
0: C'est des bougies parfumées?
1: C'est à ça chez, bon, je vais pas faire la pub, mais chez Zara Home et tout ça, ils ont des espèces de trucs avec les bâtons.
0: C'est là, un diffuseur.
1: Diffuseur.
0: Mais oui, avec les grands bâtons en bois.
1: Oui, c'est ça.
0: Ah ouais.
1: Basilic.
2: Oui, et j'étais, oh, c'est incroyable, je veux ça aussi. Donc, on est dans le même odeur, esprit qu'on a créé,
0: ah,
2: moi, dans
0: drôle.
2: La maison.
0: Et vous avez un home studio aussi?
1: Ouais, ou... du coup, nous, ça a été en plusieurs étapes. On a d'abord été en studio à Bruxelles chez un ami, enfin, qui a un vrai studio, hein, bien équipé. C'est là qu'on a fait Another Way, les batteries et les Rhodes. Ensuite, moi, j'avais un studio chez moi. J'ai loué un Rhodes pour enregistrer des Rhodes.
0: Ah bon, ça fait trois fois que vous nous parlez du Rhodes, il faut vous nous expliquer votre obsession pour cet instrument. Non, mais c'est un clavier, mais c'est un clavier spécial.
1: C'est un clavier spécial, c'est connu, c'est Herbie Hancock qui a joué, enfin, il y a pas que Herbie Hancock, c'est un clavier, de légende, genre que tous les claviéristes aiment ce clavier, ouais, à mon avis. Enfin, il y en a très peu qui doivent ne pas, mais c'est un son très doux, très rond, très chaud. Mmh.
0: Ouais, qui fait penser aux années 60 et 70 précisément.
1: Ouais, c'est ça, qui a été fort utilisé dans cette période-là. Et donc voilà, moi j'aime beaucoup cet instrument, donc on l'a mis sur le disque à pas mal de morceaux, mais
0: oui,
1: je suis pas obsédé.
0: On l'entend bien, mais quand même.
2: Obsédé. Chaque moment, il parle d'un Rhodes.
1: Every time
2: when I see him, so
0: allez le Rhodes.
1: Non, mais le piano aussi, j'adore. On a enregistré des pianos aussi à plusieurs endroits. Et voilà, nous, notre parcours d'enregistrement, ça a été vraiment très varié. On a été à plusieurs studios, chez un pote à mon père aussi, puis à l'ICP Studio, aussi un studio très connu.
0: Et très aimé des artistes français, Indochine en tête, mais il y en a plein d'autres qui viennent.
1: Il y en a plein d'autres, hein, parce que c'est aussi un studio où il y a tellement de backline, et puis c'est hyper agréable de bosser là-bas, on est très bien accueillis. Et donc voilà, il y a eu plein d'étapes à différents endroits, mais toujours la même batterie de mon père, où il a utilisé deux kits, mais bon, qui sont de la même marque, donc ça se reconnaît. Moi, j'ai utilisé le fameux Rhodes et le piano. Donc voilà.
0: C'est là, j'ai remarqué, parce que j'ai la chance de vous interviewer depuis votre premier album, hein, C'est la Sou en 2011, Reason en 2015 et Persona il y a deux ans, un petit peu plus de deux ans. À chaque fois que vous sortez un album, c'est très très lié à votre vie, à où vous en êtes aussi en tant que personne dans votre vie. Évidemment, C'est la Sou, c'était la chanson des débuts. Je me souviens, Reason, c'était la période où vous êtes devenue maman. Et puis, il y

0: Il y a Persona, un moment où vous vous êtes dit, ok, qui suis-je? Comment faire pour vivre ma vie avec qui je suis, etc. Mm-hmm. Donc c'est jamais anodin quand vous sortez un album. Mm-hmm. Est-ce que ça dit des choses, le fait que vous sortiez un album aujourd'hui en collaboration avec The Gallants? Qu'est-ce que ça dit de vous, la Cella à l'intérieur?
1: Pour moi, c'est cool que je jamais pense avant, oh, je veux faire un album comme ça, ou oui. Avec un groupe, ou c'est toujours très naturel, et j'ai un grand belief que l'univers donne tout ce que tu as besoin.
0: Oui.
1: Et pour moi, j'ai vraiment besoin de ça maintenant. C'est parce que c'est maintenant, c'est très musical, très organique, très proche de ma cœur de faire musique comme ça maintenant.
0: Ouais.
1: C'est plus spirituel et ça, le son est aussi très spirituel. C'est un drum très organique, pas avec un ordinateur.
0: Ouais.
1: Mais aussi faire, c'est la première fois que je suis partie d'un groupe et ça me donne aussi du paix et du calme parce que c'est pas juste la pression sur mes épaules mais aussi sur l'épaule de lui. And they carry me, soutiens-moi.
0: Vous ont porté, soutenu.
1: Oui, maintenant aussi dans l'interview, c'est pas juste moi qui doit parler, c'est aussi Elvin et nous avons une très bonne connexion, donc tout qu'il dit, je trouve ça aussi, donc, et tu entends ça aussi dans la musique, je pense. C'est vraiment, vraiment complémentaire aussi avec Stéphane.
0: Donc ça vous apporte de la sérénité.
1: Oui.
0: Et une authenticité dont vous aviez envie là maintenant, quoi. Pas quelque chose d'artificiel.
1: Non, et que tu fais les, compromising.
0: Pas de compromis.
1: Ouais. Juste liberté et faire que je veux et take it or leave it.
0: C'est ça. Apprendre ou à laisser. C'est la sous 2026. C'est comme ça. Et alors, en plus, il y a quelques mois, la fin de l'année 2025, c'est très récent, vous avez sorti votre premier album live, As One. Ça aussi, vous ne l'aviez jamais fait avant. J'imagine qu'on vous l'a réclamé à peu près 7000 fois. Vous l'avez fait maintenant. Est-ce que ça veut dire aussi que, vous avez passé peut-être une étape, ouais, de confiance en vous-même?
1: Oui, peut-être, oui. Et parce que je suis aussi vraiment un artiste live.
0: Ouais.
1: C'est ma force. Et pour moi, c'était très difficile. Maintenant, c'est vraiment rare que j'entends l'album et j'aime ça. Normalement, quand j'écoute les chansons de moi-même, je j'aime pas. Mais c'est aussi parce que c'est vraiment enregistre dans un certain moment et ça bouge pas, mais live ça évolue et tu trouves les autres mélodies et ça vraiment enrichit. Donc c'était un bon moment après quelques années de tournée depuis 15 ans de vraiment enregistrer le live sonorité, et c'était avec un band extraordinaire, avec un crew, et le nom est As One parce que c'est pas juste moi qui a fait ça, c'est aussi la lumière et le soundman et le crew, nous sommes ensemble.
0: Ouais. Ensemble, donc comme un seul homme, As One, comme une seule femme même. Mmh. As One, donc premier album live de Cella Sou, qui est disponible depuis le mois de décembre dernier. Alors revenons à Move In, qui sort aujourd'hui, Cella Sou and the Gallants, avec dans une chanson parfois 5, 6, 7, 8 bonnes idées. On aurait pu faire un triple album avec tout ce que vous avez mis dans ce disque. Je prends l'exemple de Guiding You, qui peut être comme ça.

0: l'univers du jazz qui met plusieurs mouvements dans une chanson. Plusieurs chansons dans une chanson, en fait, non?
1: Ouais, je sais pas. Ça arrive aussi dans la pop. Hein. Si, ou même pas dans la pop, mais dans tous les styles de musique. Si on écoute des albums, même Sting à l'époque ou quoi, il y avait parfois un bridge qui arrivait et qui était complètement différent. Les sonorités changeaient.
0: Ouais.

0: beaucoup. Je comprends aussi que on a besoin de radio et je sais que quand c'est le bridge est 3 minutes, ça va pas passer la radio. Et je veux aussi radio parce que je veux faire une tournée. Donc c'est toujours avec des compromis.
1: Ouais.
0: Mais maintenant, j'ai totalement pas avec cette idée de construire cet album, non.
1: Quand vous vous baladerez en écoutant Move In, vous tomberez sur In a Minute.

0: Il a fallu que je me concentre en écoutant cette chanson. Je me suis dit, mais c'est elle qui chante ou pas?
1: Oui.
0: Ouais. Je me suis dit, c'est fou, c'est... elle a un ton très différent. Et oui, elle a une voix plus basse que d'habitude, et même le ton. Et en fait, évidemment, on vous reconnaît quand on se concentre, mais c'est une voix que je ne vous connaissais pas. Oui. Est-ce que vous découvrez encore aujourd'hui, après 15 ans d'albums et de tournées, des trucs que votre voix peut faire que vous ne connaissiez pas?
1: Oui, 5h du matin. Ouais. À 5h du matin, tout est possible avec la voix. Ouais. Mais pas tout, pas les grands moments quand Rise as One, je fais un très scream au fin. Et ça, c'est pas possible.
0: Un grand cri. Ouais.
1: Un cri, oui. Ouais. Ça, c'est chauffer la voix un petit peu. Okay. Mais la voix comme ça, c'est vraiment 5h du matin.
0: C'est beau, c'est beau. 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

0: Elvin Galland qui fait du air violon dans le studio en écoutant cette chanson.
1: Ouais, c'est beau.
0: Belle idée, les cordes là. Hein.
1: Ouais, c'est beau. Je crois que j'avais mis un plugin, du coup, des faux violons. J'avais joué, on était ensemble dans le studio. Et c'est là, ah ouais, c'est trop beau. Mon père aussi était enthousiaste. Et du coup, on s'est dit qu'on mettrait des cordes sur ce titre-là.
0: D'accord, des vrais violons.
1: Des vrais, oui, là. Après, on a enregistré un vrai quatuor. Ça a été co-arrangé avec PJ So,
2: Pidrians, une bonne amie de moi, qui est très musicale aussi.
1: Ouais.
0: Ah, c'est ça, c'est un album fait par des musiciens, pour les musiciens et aussi pour nous, le public, qui ne sommes pas des musiciens, mais qui avons grande envie de musique et de souffle, et de place, et d'espace, et d'ampleur. Vous allez trouver tout ça dans Move In, ce très très bel album sorti aujourd'hui. Bravo vraiment à tous les deux. Bravo aussi à votre papa, Elvin, qui n'est pas là, mais voilà,
1: on lui dit
0: bravo, bravo Stéphane. Bonne route à vous.
2: Merci,
1: merci
2: à vous.
0: Merci les amis.
1: Merci.
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1: Vous écoutez Camille Perrer avec Ça a eu vent.

0: chanson parle de la passion pour l'écriture, la musique, le partage. Et la jeune artiste de Romans-sur-Isère s'est inspirée du roman d'Alain Damasio, La Horde du Contrevent. Camille Perrer, t'as eu vent de nous deux. Un coup de cœur ici de Romardèche.
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3: Nous sommes à Caudalé.
4: Richard, on est ici dans les jardins familiaux.
3: Oui, on est dans les jardins familiaux et on est à plusieurs.
4: Il est où votre petit carré?
3: Là-bas, au fond.
4: Allez, je vous suis, allez-y. Et là, ce sont vos poireaux?
3: Il y a des poireaux, il y a encore des betteraves, des radis.
4: Et là, vous êtes au bord de quel canal?
3: C'est un canal qui rejoint la tête.
4: Les choux ont été un petit peu mangés, non?
3: Par contre, la salade, vous voyez, elle n'est pas encore, elle n'est pas gelée.
4: Et alors, comment vous vous organisez? Vous aviez des notions de jardinage quand vous avez pris ce jardin familial?
3: Oui, j'ai eu un jardin familial dans le Nord pendant une dizaine d'années.
4: Donc vous arrivez d'où, vous?
3: Nord-Pas-de-Calais, entre Lille et Arras.
4: Depuis combien de temps vous êtes installé ici à Caudalé?
3: 3 ans.
4: Comment vous avez découvert ce village?
3: Avec mes filles qui habitent là. Donc elles m'ont dit de revenir ici, parce qu'il fait meilleur, il y a du soleil, et le jardin, on peut le faire plus longtemps.
4: Et vous venez tous les matins?
3: Souvent, en ce moment un peu moins.
4: C'est important pour vous d'avoir votre petit carré potager?
3: Tout à fait, parce que c'est du bio. Et puis, quand j'amène les légumes à la maison, ma fille me fait la cuisine. Et moi, je fais la soupe avec les poireaux, avec les navets. Donc, tout va bien.
4: Et derrière vous, il y a le compost?
3: Recyclage. Les choses de la cuisine, mais pas tout, hein, les purées et tout ça. Et puis, les restes de jardin.
4: Rien ne se perd, tout se transforme.
3: Exactement. Et ça devient tout marron, comme un terreau.
4: Merci, Richard. Et vous, Daniel, alors, qu'est-ce que vous cultivez?
5: Là, pour le printemps, j'ai mis des oignons, rouges et jaunes. 300, on ne rigole pas avec les oignons. Hein. Ah, quand on cuisine, il faut des bons oignons. Bon, alors là, il reste les poireaux.
4: Il n'y a pas des artichauts, là?
5: Ah, ben oui, mais ça, des artichauts, oui. Ils restent bien en place. Et je suis assez content parce que par ici, moi, je suis normand. Hein. Attention, je suis un viking. Il faut pas me contrarier. Bon, alors, donc, il y a la 4 artichauts. Bon, ben, c'est bien.

0: C'est marrant, dans un jardin, c'est marrant.
1: Et qu'est-ce qui vous a amené au jardinage?
0: Faut bien s'occuper, faire du sport, de la marche, et puis du jardinage.
1: Et dites-moi, vous avez un panorama incroyable depuis le jardin.
0: Justement, c'est très intéressant. C'est pour ça aussi que j'ai choisi, j'ai demandé ce terrain-là. Il y a la rivière, juste derrière moi, il y a la montagne, avec des beaux arbres. Enfin, c'est formidable. Ici, c'est le paradis pour moi. Hein. Surtout moi qui suis né dans la plaine de Caen, vous voyez. Alors, la plaine de Caen, c'est vraiment la plaine.
1: Il y a de la pluie, hein. Et le principe de ces jardins familiaux, vous venez quand vous voulez?
0: Exactement. Et surtout, eh bien, c'est tellement simple que je ne sais pas très bien comment dire, parce que c'est tellement simple que c'est la vie rêvée, quoi. Les gens devraient faire ça. C'est pour ça qu'ils ne font plus de jardin. Ils ont l'air de dire ça ne rapporte pas, mais c'est pas une question d'argent. On s'en fout de l'argent. On mange des bons légumes, mais au moins, on passe du bon temps toute la journée.
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1: Il s'appelle Frédéric Brand et ça fait maintenant 17 ans qu'il travaille à l'élaboration des créments, des 4 millions de bouteilles de créments de l'entreprise Louis Bouillot à Nuits-Saint-Georges. Il nous fait voir l'envers du décor. Mais d'abord, on s'équipe de chasubles orange fluo.
3: Sur le site, il y a une centaine de personnes qui travaillent sur le site. Et c'est un site classé IFS BRC. C'est-à-dire qu'on respecte des normes qualité et sécurité consommateur. Et donc, mettre des chasubles qui permettent l'identification des visiteurs avec un enregistrement bien adéquat.
1: Eh bien, allons-y, ouvrons cette porte.
3: Oui, on va y aller.
1: Oula!
3: Donc en fait ici, nous n'avons pas de cave enterrée. Les cuves font jusqu'à 7 mètres de haut.
1: Ah oui.
3: 7 mètres de haut et une seule cuve représente le volume d'un petit domaine viticole. Ça représente environ 520 hectolitres de vin. Ici, nous avons dans cette cuverie-là 50 cuves différentes. Et cette diversité de cuves, cette quantité de cuves est importante parce que en Crémant de Bourgogne, nous sélectionnons les zones géographiques. Mais également, nous avons un grand travail au pressurage où nous séparons la cuvée et la taille que nous vinifions séparément. Et afin d'avoir une grande diversité de profils aromatiques qui vont nous servir de nos assemblages crémants futurs, nous avons besoin d'avoir une grande quantité de cuves qui vont pouvoir mettre en musique nos assemblages par la suite.
1: Donc malgré le fait qu'on soit dans un environnement plus ou moins industriel et gigantesque, on a quand même cette notion de terroir, c'est important de le rappeler.
3: C'est important. Si maintenant je mélange tout, parce que c'est effectivement une seule appellation que l'on vinifie, mais si je commence à tout mélanger pendant les vinifications, après les assemblages qu'on va faire n'auront plus aucun sens. Il faut vraiment respecter ces trois principes, donc le cépage, le terroir et le fractionnement au pressurage qui vont nous permettre justement d'accorder. Il faut savoir que Louis Bouillot a plus d'une dizaine d'assemblages différents et il faut que chacune de ces assemblages ait une personnalité bien précise avec son moment de dégustation et de plaisir propre. Et donc c'est grâce justement à ces diversités qu'on peut avoir ça.
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4: La phrase que mes parents, je voudrais plus qu'ils disent, c'est non. 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
5: 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Parce que souvent, elle m'appelle gros prout, je sais pas pourquoi. Et souvent, elle m'appelle mon petit chat, mais j'aime un petit peu. Mais normalement, c'est mon père qui m'appelle comme ça. Et aussi, mon père, il m'appelle ma princesse.
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1: Oui, alors vous l'avez certainement déjà remarqué, j'adore les noms de communes avec des noms rigolos. Et j'adore essayer de comprendre d'où ça vient aussi. Alors aujourd'hui, je vous emmène en Vendée à Chantonnet. La la la la la la la. Ben oui, ben, Chantonnet pour moi c'est ça, pousser la chansonnette. Je sais pas du tout pourquoi j'ai chanté une chanson de Noël, bref. D'ailleurs, le petit Robert est d'accord avec moi et donne cette définition. Chantonnet, c'est chanter à mi-voix. Bon, d'accord, Chantonnet, la commune de Vendée, ça s'écrit pas du tout pareil que chantonner du verbe chanter. Mais quand même, vous pouvez me l'accorder, c'est troublant. Est-ce que les gens chantonnent à Chantonnet? C'est une vraie question. Et la réponse est oui, mais pas plus qu'ailleurs, d'après des études approfondies réalisées par moi-même. Et si l'on en croit l'histoire relayée par la mairie de Chantonnet elle-même...
2: Ipsos mieux sec, hein. Chantonnet, ça viendrait d'un camp romain qui se serait installé dans le coin, c'est ça?
1: Oui, exactement. Il y a fort longtemps. Camp apparemment dirigé par un certain Antoine, puisque ce serait le camp d'Antoine, Campus Antonini. D'ailleurs, cette histoire fait sens puisque Chantonnet est pile poil au croisement de deux anciennes voies romaines et que des fouilles ont montré des vestiges de villas gallo-romaines. Bref, il y aurait donc eu le camp d'Antoine, nom qui aurait dérivé pour arriver aujourd'hui à Chantonnet. Le nom de la commune n'a donc rien à voir avec la chansonnette, même si, fun fact, entre parenthèses, ça veut dire anecdote rigolote pour les non-initiés, le chanteur Philippe Catherine a grandi à Chantonnet. Coïncidence? Je ne crois pas.
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3: Et comme tous les jours, et pour découvrir des personnalités aussi du Pays Basque, grâce à Valérie Delos qui part un petit peu partout sur le territoire. Elle était à Hendaye notamment il y a quelques jours. Elle prend le temps de discuter avec les gens qu'elle croise. Et aujourd'hui, c'est une rencontre qui nous replonge dans un monde de paillettes. Et c'est Lola Lou qui nous raconte son parcours assez incroyable.
4: Bonjour, je me suis appelé Lola Lou. J'habite au Pays Basque et j'ai 54 ans.
5: C'est votre nom d'artiste que vous souhaitez garder. Ça fait écho à une vie antérieure.
4: Tout à fait.
5: Vous êtes au Pays Basque depuis combien de temps?
4: Une dizaine d'années.
5: Mais avant, vous avez une vie extraordinaire. Vous étiez une drag queen.
4: Une drag queen française à l'étranger qui chantait du cabaret, du jazz, dans les années 90.
5: Donc c'était la grande époque des drag queens.
4: C'était l'époque de Priscilla, reine du désert.
5: Exactement. En étant ch'ti de Arras, on a tout d'un coup l'idée de partir vers les drag queens.
4: Je chantais, j'aimais chanter. C'était aussi la grande époque des karaokés dans les bars à l'époque. Mmh. J'avais des amis bruxellois, drague, transformiste. Mmh. On avait dit on va essayer. La première fois que j'ai fait ça, je ressemblais un peu à Nelly Olson dans La Petite Maison dans la Prairie, on va dire. C'est pas très glorieux.
5: Est-ce que c'était une forme de revendication aussi d'être drag queen?
4: Très certainement pour certaines personnes. Il ne faut pas oublier que les drag queens, par exemple aux États-Unis, sont les premières personnes qui ont milité pour les droits LGBT. Mmh. Avec Stonewall, par exemple, sont ceux qui avaient le plus à perdre et qui avaient le plus à gagner, je pense. Moi, c'est pas quelque chose de militant. Moi, je chantais. Pour moi, c'était juste une expression artistique.
5: Tu es allé en Pologne. C'était une époque folle artistiquement. Il y avait tout le mouvement underground.
4: Les années 90, c'était une culture post-communiste qui avait vraiment envie de découvrir des choses, de faire des choses. Et puis voilà, j'ai vu un intérêt. J'ai trouvé une pianiste. On a monté un spectacle.
5: Et puis après, il y a l'Afrique du Sud. Alors comment ça arrive, ça?
4: C'est une histoire d'amour. Puis là-bas, j'ouvre un cabaret drag, multigenre, multiculturel, multiracial.
5: J'imagine que c'était le premier.
4: C'était le premier. J'aimais cette idée de voir tout le monde en Afrique du Sud, post-apartheid, qui se rassemblait dans un lieu et qui s'amusait tous ensemble en regardant des dragues.
5: C'est une forme de fantasme, la drague.
4: Voilà. Elle ne rentre dans aucune case. Elle a le droit de tout dire. Ce n'est qu'un personnage fictif et imaginaire. Mais on peut faire passer plein de messages sympas. Et ces mêmes messages, je faisais passer en Pologne quand l'extrême droite est arrivée au pouvoir avec Kaczynski dans les années 2000. On est de tout bord politique, mais on fait tous YMCA ensemble à la fin de mon spectacle. Dans toute ma carrière, je n'ai jamais eu à subir d'homophobie, de rejet. J'aime à penser que c'est aussi peut-être la manière dont je présentais mon personnage.
5: Comme dit Renaud, tu fais du parti des oiseaux, tu es pour la douceur.
4: Ouais, c'est ça.
5: Quel regard portaient tes parents?
4: Oui, y a certaines choses qui ont été compliquées pour mes parents, comme mon homosexualité, bien sûr, dans les années 80, c'était pas évident. Mmh. Par contre, le côté drague, non. Mmh. J'avais des calendriers. Une fois, j'ai surpris mon père en train d'offrir le calendrier à nos voisins en disant c'est mon fils.
5: Oh, mais génial.
4: Donc, je suis assez reconnaissant pour ça.
5: Allez, dernière question. Quel regard vous portez sur les drag queens d'aujourd'hui?
4: Je les envie un peu parce qu'ils ont des possibilités de maquillage qu'on n'avait pas à l'époque et vraiment ils ont des super trucs avec du bon matos, quoi. Ça je l'envie. Parfois je trouve ça un peu trop sexuel, mais bon, je pense que voilà, ça c'est une question générationnelle plus qu'autre chose. Je suis très heureux en tout cas qu'ils fassent passer des messages de tolérance, c'est le plus important.
5: Un vieux sage et tolérant en tout cas. Merci beaucoup.
4: Merci à vous.
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8: Adichas. Luca.
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1: Eh ben Adichas, Camille.
8: Adieu.
1: Toi, tu vas nous raconter une trop belle surprise qui t'est arrivée il y a 2 ans et demi, c'est ça?
8: Luca, Carrie, Anso, de la Maïboune. J'étais chez ma mamie et à l'ouest m'espère qu'arrive ben ta minja d'abnodot. Mes parents, ils arrivent pour manger et qu'ils me disent ça y est d'abnodot à la béiture, qu'est-ce que grosse colis qui t'attend. Et ils me disent viens à la voiture, il y a un gros colis qui t'attend. Et donc hop, Carrie vient à la béiture, couvre la porte, il n'est belle, il passerait. Je vois rien dans la voiture. Et au pied de Seti, qui a eu boule des peus, je vois une grosse boule de poils à mes pieds. Par Lumeka, c'était mon chien. Lumeka qui s'appelle Soleil. Mon chien s'appelle Soleil.
1: Oh, parce qu'il a mis du soleil dans ta vie?
8: Pas tout le temps. Pas tout le temps. Quelqu'un t'arrive, la bestesse d'Aumeka, il n'y a pas de. Je vous raconterai les bêtises de mon chien une prochaine fois.
1: Eh ben j'ai hâte. Merci Camille.
8: Merci, salut.
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1: Et aujourd'hui, Simon, un vrai retour en enfance.
2: Oui, pour celles et ceux qui, plus jeunes, rêvaient de travailler avec les animaux sauvages, j'ai une bonne nouvelle. C'est possible, le temps d'une journée. Le Specific Zoo propose l'expérience soigneur d'un jour. La promesse, une journée inoubliable au plus près des animaux. Mais est-ce que la promesse est tenue? Eh bien, aujourd'hui, j'ai testé pour vous le métier de soigneur animalier au Specific Zoo. Direction Spey, 542 route de la Martinière, à 10 km au sud-ouest du Mans, pour m'accueillir Maxime Thué.
3: Bonjour et bienvenue au Specific Zoo.
2: Il est vétérinaire et chef animalier du parc. C'est lui qui gère avec les équipes, les nombreux animaux du parc.
3: Alors ici, on a plus de 1000 animaux de plus de 100 espèces différentes qui vont être très diverses. Beaucoup d'oiseaux et beaucoup d'espèces qu'on ne voit pas trop dans les zoos, comme par exemple des quincajous, des tatous, plein d'espèces un petit peu hors du commun.
2: Avec aussi les maquis kata, des lémuriens issus de Madagascar qui font partie de la grande liste des animaux dont vous pouvez prendre soin le temps de cette immersion privilégiée. Une expérience lancée il y a 2 ans pour les enfants à partir de 8 ans, comme pour les adultes, sans limite d'âge. Alors j'ai suivi moi aussi le programme.

0: première étape, la salle de briefing.
1: Ça, c'est la salle pédagogique, en fait. Donc, c'est là qu'on accueille justement les soigneurs d'un jour pour venir préparer les rations alimentaires, la cuisine et être avec les animateurs pour justement commencer l'aventure en préparant la nourriture, parce que c'est comme ça que ça commence, avant d'aller distribuer aux différents animaux.
0: Et c'est parti, on s'y colle. Lucie, animatrice en service civique, m'accompagne. On découpe des fruits pour les lémuriens, raisins, bananes, poires, mangues, ils mangent un petit peu de tout. On y ajoute quelques granulés qui viennent compléter leur alimentation et on pèse le tout. On prend ensuite un petit chariot pour transporter tout ça, direction l'enclos des Makikata, avant de donner la nourriture, autre étape importante.
2: Là, on va pouvoir ramasser toutes les crottes qui sont par terre.
0: Voilà, ramassage de crottes, le rêve. C'est aussi ça la réalité du métier, entretenir les différents espaces avec les animaux. On nettoie les plateformes, les vitres, on leur remet de l'eau. Une fois ça fait, direction l'extérieur pour la distribution des repas.
2: Tu récupères
3: quoi, le bac?
2: Ouais, c'est ça, il l'a reposé au milieu.
0: Les petits primates blancs et gris nous grimpent dessus de partout, sur l'épaule, les bras. Le moment est magique, on pourrait y rester des heures. Alors, le programme vous permet aussi de poser toutes vos questions aux soigneurs, de profiter d'une balade du parc aussi, histoire d'en profiter à fond. Le tout pour des tarifs forcément un peu plus élevés, 90€ pour les enfants et des sessions de 9h30 à 12h30, 100 à 110€ pour les ados et les adultes de 13h30 à 17h30, mais ça les vaut. Vous avez tout le détail et le calendrier des sessions sur le site specificzoo.com. En tout cas, j'ai adoré l'expérience. Soigneur d'un jour au Specific Zoo, je le dis haut et fort, c'est testé et approuvé par Issimen. Tampon, très clairement. Voilà.
4: Oui, on n'est pas surpris. C'est génial d'avoir fait cela. Merci aussi pour ce partage, parce que oui, clairement, je crois qu'on en a tous rêvé, même une fois grand, on peut toujours continuer d'en rêver, Simon.
0: Et petite précision, Le parc qui rouvre donc tous les jours pour les vacances de février, de 10h à 18h, avec des nouveautés, espace jeu, arrivée de chats manules, des très magnifiques chats et des mangoustes. Et puis la vidéo donc de cette immersion devrait sortir dans les prochains jours sur nos réseaux sociaux.
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6: On fait une petite pause à la poste.
7: Oh la belle vie.
8: Vous êtes de la télévision?
6: Non, c'est la radio.
8: Parle un peu plus fort, parce que j'ai un petit problème.
6: Problème d'audition?
8: Oui.
9: Virginie et vous?
10: Avec Salomé, la technicienne du son, nous sommes devant le bureau de poste Béziers-Clémenceau. La double porte vitrée s'ouvre sur une grande pièce style loft. 250 mètres carrés avec du parquet neuf en bois clair et des espaces délimités par service. Tout est fait pour que les gens se sentent bien. Et c'est le cas. À 9h, il y a déjà du monde. Aujourd'hui, la poste est multi-activité. Courrier, mais aussi banque, forfait téléphone, assurance, service à la personne et achats en tout genre. Les gens font la queue pour un rendez-vous avec leur conseiller bancaire et passent devant des téléphones à vendre ou des paquets de bonbons. L'organisation des équipes et des locaux a donc beaucoup évolué. Ici, par exemple, on accueille le public qui veut poster du courrier, mais on ne fait plus le tri du courrier. Malgré les explications de Jean-Michel Thomas, le directeur du bureau, j'avoue que j'ai eu du mal à comprendre.
11: On est ce qu'on appelle grand public, c'est-à-dire qu'on reçoit des clients toute la journée pour des opérations bancaires, des opérations courrier-colis et plein de nouveaux services.
6: C'est long parce que je viens de poser une question, vous m'avez répondu, j'ai toujours pas compris. Donc c'est vrai, ça va être long.
11: Oups.
6: Donc nous, on arrive ici, on peut poster notre lettre ici quand même, avenue Clémenceau.
11: Donc on va vous montrer des boîtes aux lettres à l'intérieur et des petits chariots.
6: Ouais.
11: Et ça part à midi une première fois ou plusieurs fois dans la matinée et dans la journée, d'accord, de l'autre côté. Et après, on ne s'occupe plus de rien.
6: D'accord, vous faites juste là, on vous le donne.
11: Voilà.
6: Ok, excusez-moi.
11: Et le matin, on a des structures pleines qui arrivent, je vais vous montrer où ça arrive. Allez, venez.
6: Ok. Donc là, on a un couloir avec à gauche plein de placards.
11: Salle de pause.
6: Salle de pause, avec une petite table, avec le petit frigo.
11: Voilà.
6: On doit avoir le petit micro-ondes.
11: Enfin,
6: c'est très bien.
11: Donc, ouais.
6: Oui, mais c'est bien de se dire qu'effectivement, c'est pareil chez vous.
11: Je vous emmène dans le.
6: Et là, on ouvre la porte, c'est comme une porte avec un hublot, c'est avec un. Hop,
11: c'est pour éviter, comme la porte est ouverte tout le temps, c'est comme dans les cuisines en fin de compte. C'est une zone de passage, on faut absolument qu'on puisse voir s'il y a quelqu'un derrière.
6: Ah oui, bien sûr.
11: Ensuite, dans l'espace co, il y a quatre zones. Une zone pour les pros, une zone pour les courriers-colis, les gens qui viennent faire des affranchissements ou venir chercher une lettre, etc.
6: Et ça, c'est pour le coup, on est vraiment dans l'entrée. Là, les gens, ils font la queue et hop, c'est le premier poste, les gens ils vont tout droit et il y a une dame qui est là pour affranchissement, etc.
11: Oui.
6: Ok.
11: Ensuite ici vous avez un relais pick-up. On flash sur cet automate et on peut retirer des colis en fin de compte.
6: Mais pour le coup là c'est comme devant tous les grandes surfaces.
11: Exactement.
6: Mais il y en a un aussi spécial poste.
11: Ouais.
6: Ça fait partie des questions que je me posais. Aujourd'hui il y a la poste pour recevoir des colis, mais il y a Amazon, FedEx, machin. Est-ce que ça passe aussi par la poste?
11: Non.
6: C'est des réseaux de vous ou c'est des réseaux parallèles?
11: FedEx et puis Amazon, comme vous l'avez cité à l'instant, c'est des sociétés externes. Enfin, ça n'a rien à voir avec le groupe.
6: Ok.
11: Alors, on a des partenariats avec UPS, okay, avec DHL.
12: C'est la particularité d'Amazon.
10: Guillaume Mancerat de la communication.
12: C'est notre premier client, puisqu'aujourd'hui les flux de colis passent par la poste.
6: Ah d'accord.
12: Ouais. Mais c'est aussi notre premier concurrent parce qu'ils développent eux-mêmes leur propre ligne logistique.
6: Ah ok. Ouais.
12: Donc ça se passe très bien avec eux. Hein.

0: Mais est-ce que demain, avec les flux Amazon, est-ce qu'ils passeront toujours par la poste?
1: Pick-up, c'est la poste.
0: Voilà. Nous, on veut développer les consignes pick-up.
1: Ah, bien sûr.
2: On va continuer la visite.
1: Mm-hmm. Allez. 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
3: Elle est complètement dingue cette histoire, Hugo, et pourtant son nom ne vous dit rien. Je pense presque à personne. Marcel Chaumien, un homme discret devenu vauclusien d'adoption, maire d'un petit village quand même du Luberon, et en même temps l'un des personnages clés des services secrets français de l'après-guerre.
4: Vous voulez dire un maire espion?
3: Exactement. En fait, maire, c'était sa couverture. C'est quand même assez dingue cette histoire. Marcel Chaumien n'est pas né en Provence, il voit le jour à Reims, dans la Marne, mais tout change en 1944 lorsqu'il est envoyé en mission dans le Vaucluse en pleine Seconde Guerre. C'est là en fait qu'il découvre le territoire et qu'il va s'engager autour de la résistance locale, aux côtés de la résistance surtout vauclusienne, et qui ensuite s'installera après la guerre chez nous. Alors avant ça, Chaumien était un militaire d'élite, un parachutiste d'essai. C'était un métier assez risqué, hein, puisqu'il consiste en fait à mettre au point des parachutes, les équipements, mais aussi les techniques de saut.
4: Bien sûr, déjà que ça s'ouvre ou pas, en fait. C'est
3: ouais,
4: ça
3: oui, puis surtout les risqué, aussi. Ouais. Il pouvait sauter de nuit dans les forêts. D'accord. Voilà, donc c'est assez dur. Et cette expertise va faire de lui en fait un homme clé des opérations clandestines.
4: Et c'est là qu'il bascule dans le renseignement.
3: Bah oui, parce que son CV est super beau. Ancien résistant, parachutiste, membre du service action, Marcel Chaumien va travailler d'abord pour le SDECE, c'est l'ancêtre de la DGSE en fait. On le retrouve dans les années 40-50 sur des missions ultra sensibles. Et en fait, il va entraîner nos agents secrets dans le parachutage notamment. Il va participer aux opérations du rideau de fer en Afrique, en Europe de l'Est. Et dans les archives, son nom apparaît, alors son nom d'emprunt, hein, puisqu'il avait un pseudo, vous imaginez bien, oui. Aux côtés de figures centrales. Tiens, par exemple, Jacques Faucard, c'est le conseiller très secret du général de Gaulle, s'il vous plaît. Donc c'est quand même du très haut niveau. Chaumien qui circule entre ambassades, pistes africaines, aéroport parisien et réseau clandestin. Et pendant ce temps-là, notre Marcel, donc, il est élu dans le Vaucluse.
4: Et oui, incroyable ce parcours.
3: Exactement. C'est là que l'histoire devient fascinante. Marcel Chaumien devient maire de Viens en 1959. Il va le rester jusqu'en 1977. Trois mandats, 18 ans, donc, au service du village. Il faut s'imaginer, la journée, il va s'occuper d'assainissement, d'école, de voirie. Et régulièrement, il reprend l'avion pour Paris-Orly, Roissy, ouais. Pour retrouver les services secrets où il va mener cette double vie pendant des années.
4: Et on comprend mieux pourquoi on ne connaît pas son nom. Hein.
3: Oui, je vous ai parlé de Jacques Faucard, le conseiller très spécial de Gaulle. Il dira que c'est un homme très bien, courageux, un agent secret qui ne cherchait aucune reconnaissance. Marcel Chaumien meurt en 1979, décoré, respecté dans les cercles du pouvoir, mais finalement presque inconnu du grand public. Ce destin, c'est comme un roman d'espionnage, il faut le dire quand même. Et aujourd'hui, eh bien, c'est Catherine Chaumien, sa fille, qui le raconte dans des conférences en Vaucluse. On a pas mal d'archives aussi qui existent, notamment au service historique de la Défense. On a des ouvrages sur l'histoire du service secret français, où il est nommé souvent.
4: Ouais.
3: Et aujourd'hui, je vous mets tous les documents et les photos grâce à sa fille Catherine, que je salue, sur notre appli. Ici, vous le voyez au bras de Gaulle et aussi pendant ses missions. Enfin, c'est juste exceptionnel ce discours et surtout ce destin de Marcel Chaumien.
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1: Être de mauvaise humeur, ça arrive, mais savoir le dire en breton, c'est pas simple. Eh bien, je vais vous l'apprendre. Et puis, les botorelles, coucou, ça va être votre tour aujourd'hui.
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1: Alors, pour les râleurs du matin ou les râleurs de toute la journée, bah oui, il y en a, on en connaît, hein, ceux qui ne sont jamais satisfaits et aboient au lieu de parler, eh bien, c'est gualimor, le mot à employer. Gualimor et d'out, armintiement. Tu es de mauvaise humeur ce matin. Gualimor et d'out, armintiement. C'est un mot composé donc avec « gual » en premier qui signifie « mauvais », le mal ou le malheur. Employé devant un mot, « gual » sert à insister sur le côté néfaste, mauvais d'une chose. Par exemple, « gual vrudet », c'est une personne de très mauvaise réputation. Donc, « gual » et « immor »,« gual immor », hein, ça veut dire de mauvaise humeur, de très mauvaise humeur même d'ailleurs. À dire à votre ado, à votre conjoint ou collègue ou pas en fait, hein, sinon ça va créer la dispute. Mais maintenant, vous saurez dire « Gualimor et des Irio, ceci est de mauvaise humeur aujourd'hui. Gualimor et des Irio. Retenez donc pour aujourd'hui que Gual signifie mauvais en breton, immor, l'humeur. Gualimor, la mauvaise humeur.
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1: Et maintenant, nos botorelles. Nom de famille assez répandu. Alors, botorelle, ça sonne fortement breton, hein? Ouais? Eh ben non. C'est une version bretonisé d'un nom de famille qui vient de l'ancien français. Il y en a pas beaucoup en breton, mais il y en a quelques-uns, comme celui-là. Botorel, ça vient de Boterel, qui avait perduré dans la langue galaise, en Haute-Bretagne. Un nom attesté au 15e siècle. On le trouve aussi chez nos voisins de Cornouailles britanniques, d'ailleurs. Mais Botorel, Boterel ou encore Botrel, comme Théodore, le célèbre chanteur de la Papolaise, eh bien tous ces noms viennent d'une ancienne forme française, botterel, qui signifie le petit crapaud. Mais alors, c'est pas un petit crapaud, ça servait surtout de surnom péjoratif, donné à une personne n'ayant pas des traits de visage des plus beaux, ou d'une personne méprisable, pas agréable du tout. Donc, même si ça semble breton, eh bien l'origine, pour le coup, vient de la partie non bretonnante de la Bretagne, et ça a été mis ensuite à la sauce armoricaine, langue bretonne par nos anciens. Voilà, quelques mots de plus et des explications sur notre belle langue bretonne. Je vous dis à demain pour d'autres surprises. Canvarhoas.
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3: Vous le savez, sur ICI Saint-Étienne-Loire, on adore plonger dans les trésors cachés de notre patrimoine. Anne-Berthe, bonjour.
4: Bonjour.
3: Vous êtes responsable du service des publics du site de la Chartreuse, de Sainte-Croix-en-Jarret. Aujourd'hui, on va se mettre dans la peau d'un moine chartreux, parce que si la Chartreuse de Sainte-Croix n'est plus habitée par les moines, l'ordre, lui, existe toujours.
4: Silence, prière.

0: ce qui ponctue le quotidien d'un moine chartreux.
1: Bon, jusqu'ici, rien de très surprenant.
0: C'est vrai qu'on n'en attend pas moins des moines. Mais si j'ajoute solitude, là on entre un peu plus en détail dans la vie d'un chartreux. En effet, l'ordre des chartreux a pour spécificité d'être un ordre semi-érémitique.
1: Alors là, ça se complique.
0: Oui, alors semi-érémitique, cela signifie que les chartreux vivent une très grande majorité de leur temps seuls, dans des cellules individuelles, appelées aussi ermitage. Chaque père vit dans un espace de 2 ou 3 pièces, doté d'un petit atelier et même d'un jardin.
1: Bon, il faut aimer la solitude.
0: Oui, c'est en effet la condition sine qua non de la vie en chartreuse. Il ne faut pas être très bavard non plus, car les chartreux vivent en silence. Et même dans les quelques temps communautaires qui ont lieu à l'église ou au réfectoire, ils ne se parlent pas entre eux. Le seul moment d'échange se fait lors de la promenade hebdomadaire. Une fois par semaine seulement, les moines sortent marcher hors de l'enceinte de la chartreuse et peuvent alors discuter en petits groupes.
1: Donc le reste du temps est consacré à la prière.
0: Oui, les temps de lecture et de prière sont bien sûr très importants. Tout au long de la journée, comme de la nuit d'ailleurs, on compte pas moins de 8 offices liturgiques par 24 heures, sans compter les temps de prière ou d'étude de la Bible en solitude.
1: En dehors de ces temps de prière, quelles sont les activités des moines ?
0: Alors depuis toujours, l'idéal des chartreux, c'est d'être le plus autonome possible. Les chartreuses sont le plus souvent situées dans des endroits assez isolés, afin de respecter le silence et la solitude des moines. Les moines doivent ainsi s'occuper de leurs besoins quotidiens. Un temps de travail manuel est d'ailleurs aménagé l'après-midi. Couture, menuiserie, jardinage, les activités ne manquent pas.
1: Merci beaucoup Anne-Berthe et à très bientôt pour un prochain numéro.
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4: Bonjour, je suis Pierre Bourguignon, je suis un ancien officier de gendarmerie. J'ai depuis quelques années écrit quelques polars. J'habite en bordure de côte. Le but de mon écriture, c'est de faire connaître les Landes et faire connaître un peu la gendarmerie, comment elle fonctionne, parce que ces films télévisés et autres ne reflètent pas du tout l'esprit gendarmerie.
5: D'où est née cette idée d'écrire justement a posteriori de votre profession de gendarme ?
4: J'ai eu envie de donner une image précise de la gendarmerie et de la justice plus largement parlant. C'est pour cette raison que j'ai commis une dizaine de polars dont les enquêtes sont menées par les gendarmes, mais le dernier, bizarrement, il est mené par un détective. Ce détective, il s'appelle François Latournerie. D'accord, mais comme c'est pas très vendeur, c'est Jack Larson.
5: Est-ce qu'il y a un peu de vous dans Jack Larson ?
4: Ouais, disons que je fantasme un peu. Certainement, oui, peut-être.
5: Et alors justement, les diaboliques d'Osogor, l'histoire en elle-même, vous l'avez complètement inventée ?
4: Ah, complètement inventée. Elle se passe dans une boîte échangiste. C'est pas graveleux, c'est simplement de l'humour, ce que je tiens à maintenir dans tous mes polars. Les Landes, j'aime bien, je les connais bien, pour y avoir vécu depuis tout petit. Les secteurs dont je parle, je les connais particulièrement, qu'il s'agisse du courant du Chet, de Molietz, de Messanges ou de Dax. J'ai travaillé dans le Tursan, Jaune, Air-sur-Adour. J'ai eu aussi envie d'en parler, puisque j'ai un titre qui se déroule dans ces lieux même, Palombe, Tursan et Salami, le titre. Si vous voulez, on m'a comparé souvent à San Antonio, mais dans le rural, donc j'ai envie d'avoir des titres qui fassent sourire. Tous mes polars, il y a du suspense, vous savez pas qui a fait quoi jusqu'à la dernière page. Ce que je souhaite, c'est pas forcément le cas, mais ce que je souhaite, c'est que le lecteur ait envie d'en lire un autre. J'écris quand j'en ai envie, quand j'ai 10 minutes, 5 minutes, je reprends où j'en étais et j'ai aucune pression. Je me mets dans la peau de l'enquêteur que j'ai été et bien sûr, je me mets dans la peau du truand. Je me dis, si j'étais truand, pour contrer les enquêteurs, qu'est-ce que je pourrais faire ? Et ça vient tout seul.
5: Ce métier de gendarme, finalement, c'était une vocation ?
4: C'est arrivé par hasard, mais c'est une vocation, parce qu'être gendarme, c'est être à la disposition des gens, être prêt, être humain, essayer de comprendre, de trouver des solutions, d'éviter des drames. C'est ça, être gendarme. Et aujourd'hui, ça a beaucoup changé. Les gendarmes sont à l'image de la société aujourd'hui. C'est-à-dire que de la rentabilité, de mon temps, c'est pas ça.
5: Vous voulez dire que leurs conditions de travail ont changé ?
4: Ah, complètement. Ils sont débordés. On leur colle sur le dos de plus en plus de tâches. On peut pas tout faire. On peut tout faire, mais pas forcément bien. Dans le temps, les gendarmes étaient accueillis par la population. Aujourd'hui, on se fait agresser. C'est pas du tout pareil.
5: Donc, on rappelle quand même que le nouveau roman, ça s'appelle Les Diaboliques d'Osogor, c'est publié aux éditions Terre de l'Ouest, qui, mine de rien, est une maison d'édition de Seignos.
4: C'était un nouvel éditeur qui s'appelle Benjamin Jugiot à Seignos, qui porte une attention particulière à

0: à l'orthographe et à la syntaxe, et cet éditeur est au top niveau pour ça.
1: Moi, j'ai un petit truc à vous demander, là, quand même, Pierre, avant de se quitter. On va pas le faire à la façon commandant, mais j'aimerais bien quand même que, assez rapidement, vous me donniez le nom de la radio qui vient de vous tendre le micro ce matin.
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3: Bonjour à toutes et tous, bienvenue dans Affaires Classées, le podcast. On vous parle beaucoup de Notre-Dame de Bétarame actuellement. Figurez-vous qu'en 1840, il y a de cela bientôt deux siècles, un enseignant de l'établissement qui se destinait à une vie au service de Dieu va soudain passer à la rubrique des faits divers. Vincent Elisabide, officiellement enseignant dans le vénérable collège, va assassiner une jeune mère de famille et ses deux enfants. Comment ce trentenaire émérite a-t-il soudain vendu son âme au diable ? Réponse dans un instant.
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3: Vincent Elisabide vient au monde le 15 juin 1810 à Mauléon, capitale de la Soule. Son père, bien que modeste, est si fier de ce fils aîné qu'il ne recule devant aucun sacrifice pour lui offrir la meilleure éducation. Premier de sa classe, le garçon fait l'admiration des enseignants qui le décrivent précoce et fort intelligent. Vincent affiche très tôt une vocation pour le sacerdoce. Le dimanche, il sert la messe et ne rate jamais une occasion d'échanger avec le curé du village de Gotin. Elisabide a 14 ans lorsqu'un matin, son père le conduit au séminaire d'Oloron-Sainte-Marie. Il réussit l'examen d'entrée si brillamment que l'évêque de Bayonne, Monseigneur d'Astros, se déplace pour le féliciter. Le fils prodige décide qu'il consacrera sa vie au service de Dieu. Dans les campagnes pauvres de ce Béarn et de ce Pays basque si fervent, l'Église offre ainsi le moyen à un élève méritant, qu'il soit riche ou pauvre, de parfaire son éducation et devenir un personnage respecté. Vincent souffle sa 18e bougie. Il entre au séminaire de Notre-Dame de Bétarame où il apprend la philosophie. Il rejoindra ensuite celui de Bayonne où il suivra l'enseignement de théologie. Lorsqu'il revient parmi les siens, le jeune homme est accueilli avec les honneurs, lui qui croise fréquemment le prélat du diocèse. Vincent se destine à devenir prêtre. Un beau jour, il prend tout le monde de court en annonçant qu'il ne se sent plus aucune vocation pour le sacerdoce. Tiens donc. Son supérieur se console en se disant que la brebis égarée finira bien par rentrer au bercail. En attendant, Elisabide dispense des cours particuliers au sein de riches familles installées à Bordeaux. Pris de remords, l'ex-séminariste revient à Bétarame. C'est là qu'il fait la connaissance de Marie, une jeune maman domiciliée à Pau. Joseph, son fils aîné, est un élève d'Elisabide. Peu à peu, l'enseignant tombe discrètement amoureux de la jeune veuve.
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3: Comme lui, Marie est née en Soule, dans le village de Montcaillol. Elle avait 20 ans à peine lorsqu'elle a pris pour époux Pierre Anisa, un représentant de commerce avec lequel la jeune femme s'installe au soleil d'Oran en Algérie. Le couple ouvre une hôtellerie sur place. Deux enfants illumineront cette union. Joseph, qui naît en 1829, et Mathilde, sa cadette, qui naît deux ans plus tard. En 1833, un drame frappe la petite famille d'origine basque. Le papa est tué à Mostaganem alors qu'il a été mobilisé pour combattre l'ennemi. Isolée, la jeune veuve rentre au pays, à Pau. Elle travaille sans compter pour offrir la meilleure éducation possible à ses deux orphelins. On lui suggère pour cela d'inscrire Joseph, son fils aîné, à Notre-Dame de Bétarame. Voilà comment, en 1840, Marie Anisa rencontre Vincent Elisabide, cet enseignant dont on murmure qu'il est excellent, mais très sévère. Le charme de la jeune veuve plonge l'ex-séminariste dans le trouble. L'instituteur se prend à visiter régulièrement la jeune maman à son domicile palois. Ses attraits féminins l'attirent davantage que les progrès en français du jeune Joseph. Elisabide confie au passé

0: ville, l'argent coule à flot. Vincent affirme même qu'un établissement envisage de le recruter. Pur mensonge. Séduite, Marie tombe dans le piège. En attendant que le couple soit réuni, pourquoi ne pas lui envoyer son fils? Le 11 mars 1840, le jeune Joseph quitte Pau pour Paris.
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0: Il y a foule dans la grande cour de cette gare parisienne. Le jeune Joseph Anisa débarque, valise à la main, dans l'après-midi du 14 mars 1840. Comme prévu, Vincent Elisabide est là. Il se jette sur le gamin qu'il prend dans ses bras et comble d'embrassades. Épuisé par ce long voyage en diligence depuis Pau, Joseph serre, confiant, la main de cet homme qu'il entraîne à pied à la découverte de plusieurs quartiers de la capitale parisienne. Le bambin est émerveillé. L'heure du dîner arrive. Avant de regagner ce qu'Elisabide dit être son domicile, le trentenaire pousse la porte d'un restaurant. L'adulte et l'enfant font bombance. Rien n'est de trop. À la fin du repas, Elisabide se met à écrire une lettre sur un coin de table. Il y raconte que Joseph est bien arrivé, qu'il est émerveillé et qu'il serait ravi que la jeune femme et sa fille cadette viennent les rejoindre ici, à Paris. Elisabide tend même le stylo au garçonnet afin qu'il écrive un petit mot à sa maman. Ma chère maman, je suis bien arrivé, Paris est bien beau. Je crois que je m'y plairai beaucoup. Adieu. Je t'embrasse tendrement ainsi que ma sœur Mathilde, signée ton fils Joseph. La jeune maman reçoit la lettre quelques jours plus tard. En lisant ce mot si tendre à Pau, Marie n'imagine pas un instant que son fils n'est déjà plus de ce monde. En sortant du restaurant, Elisabide la conduit dans un endroit sombre, près des abattoirs du quartier de la Villette. Dans un recoin, il s'est emparé d'un marteau qu'il dissimulait sous sa veste. Il a frappé l'enfant à plusieurs reprises avant de l'égorger. Des passants ont découvert son corps le lendemain. Le gamin n'ayant aucun document d'identité sur lui, il n'a pu être identifié. Elisabide fait comme si de rien n'était. Il envoie de nouvelles lettres d'amour à Marie qu'il presse de les rejoindre à Paris. Joseph se porte à merveille, écrit-il. Le 6 mai 1840, Marie Anisa se décide enfin. Elle part rejoindre son amant.
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0: La jeune mère et sa fillette franchissent le porche de la gare de Pau. Elles montent à bord d'une diligence qui les conduit à Bordeaux. C'est là que Vincent Elisabide leur a donné rendez-vous, histoire qu'ils fassent ensemble ce long trajet jusqu'à Paris où Joseph, le fiston, est paraît-il impatient de les retrouver. La jeune maman ne nourrit aucun regret à l'idée de quitter le Béarn. Son nouvel amant affirme lui avoir débusqué un emploi de femme de maison dans les faubourgs huppés de Saint-Germain-des-Prés. Mais avant, Elisabide suggère à Marie et Mathilde de faire étape durant une nuit en Gironde. Il veut en profiter pour les présenter à sa sœur, employée de maison chez de riches propriétaires à Artigues, près Bordeaux. En ce matin de mai, le soleil est de la partie. Pourquoi ne pas profiter de ce temps printanier pour s'y rendre à pied? Le trio part donc à travers champs. Soudain, le ciel se gâte. De gros nuages apparaissent à l'horizon. Sur la commune d'Ivrac, le trio arpente un chemin tortueux. La jeune femme et sa fillette sont épuisées par cette marche interminable. Elles n'ont même pas remarqué qu'Elisabide marche légèrement en retrait, tenant un marteau dans sa main droite. Le jeune homme se met soudain à les frapper l'une et l'autre au point de les assommer. Il les étend ensuite à ses pieds avant de leur sectionner la gorge à l'aide d'un couteau. À 2 mois d'intervalle, usant d'un mode opératoire strictement identique, l'ex-séminariste de Bétharram a assassiné le fils, la mère et la jeune sœur. Elisabide dissimule les deux corps avant de s'enfuir. Plus tard, des passants feront la macabre découverte. L'annonce du double crime se répand le soir même à Bordeaux. Un aubergiste signale à la police qu'un étrange client porte des vêtements tachés de sang. Elisabide est démasqué et aussitôt interpellé. Il doit maintenant livrer les clés de l'énigme.
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0: comment un séminariste respecté est-il devenu un triple assassin? Plusieurs témoins brossent le portrait d'un Elisabide au tempérament brillant. Son caractère était sombre, peu communicatif. Mais était-il violent? Plusieurs le décrivent parfois sévère avec ses élèves, n'hésitant pas d'ailleurs à les châtier physiquement. En chœur, plusieurs témoins pointent un orgueil démesuré qui l'a déterminé à abandonner Bétharram pour le rêve d'une brillante carrière à Paris. De vilains mensonges jaillissent lorsque Vincent dissimule à l'élu de son cœur qu'il vit dans une profonde misère, lui qui affirme mener grand train. Pourquoi alors faire venir le garçonnet à ses côtés alors qu'il n'a même pas de quoi se nourrir? Pour lui dérober les quelques 100 francs que Joseph avait dans sa poche, selon certains. Mais pourquoi alors ensuite assassiner la mère et la fillette? Pour éviter que Marie ne lève le voile de ses mensonges, lui, l'enseignant brillant, qu'elle plaçait sur un piédestal. En septembre 1840, une impressionnante foule se presse au palais de justice de Bordeaux. Le triple assassin sous le teint s'affiche tantôt sarcastique, tantôt angoissé. « Je ne demande aucune grâce, ma mort sera bien méritée. » L'accusé confirme qu'il n'est pas fou, mais un autre homme en proie à des idées sombres. À la barre, le banc et l'arrière-banc de l'évêché de Bayonne et de Notre-Dame de Bétharram défilent. Chacun souligne la piété, la bonté de l'accusé qui a pourtant tué une mère et ses deux enfants. Selon ses proches, une puissance maléfique s'est emparée de son âme. Le diable, voilà une explication qui n'enchante guère l'avocat général. L'accusateur public réclame la tête de l'assassin. Sans surprise, la cour prononce la peine capitale. Le président lui lance un commentaire. Elisabide, vos crimes étaient trop grands pour que vous échappiez à la justice des hommes. Le jeune sultan finira en enfer après un crochet par la guillotine.
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0: Vendu au diable, c'était ce nouvel épisode des affaires classées. Je vous retrouve dans un prochain numéro à la découverte d'un fait divers qui fit couler beaucoup d'encre il y a deux siècles en 1827. C'était entre Oloron et Barcus. Le 1er mai était longtemps ce que l'on appelle un jour de foire dans la capitale du Haut-Béarn. Que s'est-il passé en l'an 1827? Réponse dans un prochain numéro. À bientôt.
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2: Radio Baleine et Adicias à toutes. Franz, une question.
3: Ah.
2: Koussiba, Bapla la chantate.
3: Bapla.
2: Ouais, bon. Si je vous pose cette question, c'est parce que le pitchou de mes voisins bat Atalatal. Ah. Anna Atalatal, c'est aller Koussi Koussa. Donc il pourra aller mieux bas Atalatal. À quoi fait maille d'une jaune que le pitchou de l'Ebézi qui topasse des Toussi. Ça fait plusieurs jours que le pitchou de mes voisins n'arrête pas des Toussi. Alors, votre avis, qu'est-ce que ça signifie le verbe toussi en occitan?
3: Ce serait pas tousser?
2: Eh oui, bravo. En effet, en pays toussain, c'est dit toussi, autre prononciation, mais tussi, c'est des brembales au verbe tufega, sans oublier le verbe tufega pour dire également tousser. À la vis, le pauvre drôle, vous pouvez dire que toussi, ce qui compte. Alors, le pauvre drôle, c'est-à-dire le pauvre garçon, je peux vous dire qu'il tousse quelque chose. Et quand quelqu'un tousse bruyamment, on dit en gascogne toulousaine que toussi, comme une tibao.
3: Qu'il tousse comme un cheval.
2: Mais oui, ah c'est bon, quand une personne pousse très très fort. C'est pas dit avec qu'il toussisse comme un tambour. Ouais, comme un tambour, là aussi, c'est assez imagé. Oui. Ou encore qu'il toussisse comme une asclaire. Une asclaire, qu'est-ce que c'est? Eh bien, c'est quelqu'un qui fend le bois et qui tousse fort, Macarel, et qui frappe fort comme un forcené. La toux se traduit en occitan par la tous, le toussimen, le toussite, et dans certains endroits de la Gascogne, la toussicaire. Alors, concernant le pitchou du voisin, nous n'y a mal que nous n'ajons remède. Il n'est pas de mal sans remède. Une bonne sirop, et c'est la garite, un bon sirop, il sera guéri.
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4: La nature.
5: Aux gens qui habitent à côté. Bah moi, je sais pas, mais il y a monsieur le maire. Dans son prénom, il y a le maire. Bah, il y a la mère. Du coup, bah moi, du coup, je pense que c'est Ali.
6: Ah, tu penses que monsieur le maire est le propriétaire de la mer?
5: Oui.
6: Et comment on appelle les habitants de la mer?
5: C'est ceux qui habitent dans les îles.
6: Et est-ce que vous savez combien elle mesure, la mer? Est-ce que vous savez jusqu'où ça peut descendre?
5: 60 mètres, 3 km, 100 mètres.
6: Quels sont les animaux qui vivent tout dans